0: peut pas aussi choisir ceux qui le défendent.
1: Il est 4h40 tout pile à Bangui, où la pénurie de carburant revient. L'essence manque à la pompe depuis une dizaine de jours dans la capitale centrafricaine, dans plusieurs stations-service. Les files d'attente s'allongent. La Centrafrique, c'est un pays enclavé, sans accès à la mer, et donc fortement dépendant des importations de produits pétroliers via d'abord le Cameroun, mais aussi la République du Congo. Le reportage à Bangui de Rol, Steph Domialeu.
2: Au bord de la route, sous le soleil de midi, Boniface pousse sa moto, l'air épuisé. Le visage couvert de sueur, il rentre chez lui après une longue attente dans une station-service.
3: C'est une station à la servie.
4: Je n'ai pas trouvé de carburant à la station et comme j'habite à 12 km d'ici, eh bien je suis obligé de pousser ma moto pour rentrer. Je suis fatigué, mais il n'y a rien à faire.
2: Face à la rareté de l'essence et du gazole dans les stations-service, de nombreux usagers se tournent vers les revendeurs installés au bord des routes. Mais chez ces vendeurs, le prix du litre atteint 1500 francs CFA au lieu de 1100 francs CFA. Mais la qualité laisse à désirer, selon Habib, un usager.
5: C'est pas normal, mais pour l'instant, on ne peut qu'avoir le carburant chez eux. Ils vendent parfois un carburant de mauvaise qualité, mélangé avec de l'eau ou d'autres produits. Nous savons que cela peut endommager nos moteurs, mais nous n'avons pas le choix.
2: Dans les marchés et les quartiers populaires de la capitale, les effets de cette crise commencent aussi à se faire sentir, selon Alphonsine.
6: Il n'y a pas d'essence et cela entraîne l'augmentation du coût de transport. L'acheminement de certains produits devient difficile et les prix augmentent. Cette situation affecte déjà fortement le panier de la ménagère.
2: Le ministère de l'Énergie n'a pas encore officiellement réagi à cette nouvelle crise. Une source gouvernementale évoque toutefois des difficultés d'approvisionnement et assure qu'un retour à la normale est attendu dans les prochains jours. Rolf Esteve Domialeu, Bangui, RFI.
1: Au Sénégal, la guerre de communication politique se poursuit entre le chef de l'État, Bassirou Diomaye Faye, et le président de l'Assemblée nationale, Ousmane Sonko. Celui-ci hier a déclaré devant ses partisans « Il faut que les Sénégalais sachent qu'ils ne sont nullement la préoccupation de Diomaye Faye ». Ousmane Sonko qui brandit la menace de faire tomber le gouvernement via une motion de censure. La coalition politique du président a contre-attaqué dans un communiqué des propos scandaleux, des attaques crypto-personnelles qui n'honorent pas sa fonction de président de l'Assemblée nationale, dit la coalition Diomaye, président. Fin de citation. Le Sénégal du ballon rond, toujours dans la tourmente, post-Coupe du Monde, la fédération de foot qui cherche un successeur à Pape Thiaw, le désormais ex-sélectionneur des Lions, tenu responsable du mondial décevant de l'équipe, éliminé en 16e de finale par la Belgique. Le président de la Fédération sénégalaise de football a tenu une conférence de presse hier. Il a évoqué les mauvais résultats obtenus par Pape Thiaw. Il a aussi évoqué toute la polémique et autour de son contrat avant la Coupe du Monde à Dakar, Babacar Fall.
7: Pour justifier la débâcle des Lions au mondial, Abdoulaye Fall, le président de la Fédération sénégalaise de football, pointe Pape Thiaw, qui aurait refusé de signer le nouveau contrat qui lui a été proposé. Ses prétentions salariales étaient démesurées selon les dirigeants et cette situation a eu des répercussions sur la vie de groupe au sein de l'équipe nationale du Sénégal.
8: Les joueurs, ils comprenaient pas les raisons pour lesquelles le contrat de l'entraîneur n'a pas été signé. Il a fallu que je fasse une réunion pour donner quelques informations. C'est en ce moment qu'ils ont eu une idée sur les prétentions et sur la situation. Et après, vous voyez, donc, il y a eu cette rupture de confiance et ses impacts aussi sur la vie du club.
7: La Fédération de football tourne la page de Pape Thiaw et commence déjà à chercher son successeur.
8: Toutes les options restent possibles, hein. On va recueillir les orientations de la tutelle et des plus hautes autorités. Et aussi, on va en discuter en COMEX ou bien en comité d'urgence pour arrêter des choix.
7: Plusieurs noms circulent, Habib Bey, Hervé Renard ou encore Patrick Vieira, parmi les possibles prétendants au poste de sélectionneur du Sénégal. Babacar Fall, Dakar, RFI.
1: Pape Thiaw, de son côté, ne s'est pas exprimé pour le moment. Les demi-finales de la Coupe du Monde de foot qui débutent ce soir, 19h temps universel, sur RFI, sur nos antennes africaines, à suivre France-Espagne.
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1: On déroule le programme pour les 15 prochaines minutes sur RFI. Le président de la République des Seychelles qui est à La Réunion pour participer aujourd'hui à la fête nationale française. C'est le 14 juillet. Mais une visite aussi sur fond d'enjeux économiques et géopolitiques dans l'océan Indien, on en parle dans 10 minutes. C'est une plante considérée comme une drogue en France, mais dont certains Gabonais entendent faire une richesse nationale, l'iboga, remède traditionnel de la forêt équatoriale, c'est à la une d'Afrique Économie. On va évoquer aussi ce matin l'ambition du Mozambique en termes miniers. Comme de nombreux pays africains, Maputo entend bien obliger les investisseurs à transformer un petit peu sur place et pas seulement à extraire et exporter la matière brute. Mesdames. d'abord, RFI Reportage, la suite de notre série.

0: sur la création en langue africaine. La langue Poular, la langue Peul, a désormais ses séries télévisées au Sénégal. Le secteur est même en développement. Il voit apparaître, en plus de petits producteurs isolés, des sociétés de production plus importantes. La chaîne Maraudi, par exemple. À Dakar, Bocar Tall a assisté au tournage d'un épisode de Kaya, cette toute nouvelle série en Poular.
1: Cadré ? Action !
2: Il a fallu du temps à la production pour trouver la bonne maison. Un décor reflétant la culture Peul, à La Grose, qui est à une quinzaine de kilomètres du centre-ville de Dakar. L'objectif de cette nouvelle série est de faire la promotion de la culture Poular tout en reprenant les codes des telenovelas. Adama Ouri Diallo, la réalisatrice.
3: On fait en sorte d'avoir un scénario solide qui reflète les réalités de la culture Poular et aussi d'avoir des acteurs qui peuvent interpréter cela pour qu'on arrive à emporter tous les téléspectateurs. On crée l'univers Poular avec les mises en scène, le jeu d'acteurs. C'est comme auparavant, les gens regardaient les séries novelas alors qu'ils ne parlaient pas français.
2: Les scénarios des séries de Maraudi associent tradition Peul et modernité. Cette série en tournage, Kaya, raconte ainsi une histoire des têtes de bétail léguées par un patriarche et qui seront source de problèmes entre les héritiers. Pas besoin d'aller chercher loin, la scénariste Fatoumata Seydou Mbouitch, plus connue sous le nom de Kayla, dit qu'elle écrit en s'inspirant du quotidien de son entourage.
4: Par exemple, pour du chef, je me suis inspirée d'un cousin qui avait genre 30 ans, qui avait deux épouses. C'est une série où on montre que les femmes ont le droit de choisir leur vie, leurs époux, de choisir si elles veulent travailler ou être des femmes au foyer. La plupart des gens s'y retrouvent.
2: Les comédiens eux-mêmes sont convaincus de participer à la promotion de la culture Poular. L'une des actrices, Fatou Ndiaye, le confie à peine sortie d'une séquence de tournage.
5: C'est des séries qui sont entourées par nos cultures. On joue beaucoup de thèmes, par exemple, mariage forcé, polygamie, des thèmes aussi liés à la société. Si tu es Al Poular et tu es fier de ta culture, ça sera trop facile. Et moi, étant safiette de la série Kaya, vraiment, je suis fier. Moi, si je parle plat, tu sens que je dégage de la fierté.
2: Depuis 2024, la chaîne Maraudi a produit une dizaine de séries en Poular, après en avoir réalisé beaucoup d'autres en langue wolof. En plus de cette série en tournage, trois autres vont sortir avant la fin de l'année. Les professionnels veulent en faire une industrie cinématographique internationale, portée notamment par les plateformes numériques. Bocar Tall, Dakar et RFI.
0: Et suite de notre série sur la création en langue africaine, demain, on est avec Chris, ou quand l'afro-rap se chante en twi au Tchad. Afrique Echo dans une minute, mais d'abord un coup d'œil rapide sur la une de l'actualité de ce 14 juillet. Le mondial de foot, bien sûr. Il entre dans la phase du dernier carré, les demi-finales, première demi-finale France-Espagne, 19h temps universel à Dallas en intégrale sur les antennes africaines de Radio France Internationale. Il y aura une minute de silence au début de ce match, une minute de silence puisqu'il y a 10 ans sur la promenade des Anglais à Nice dans le sud de la France, un djihadiste qui se revendiquait en tout cas de l'idéologie djihadiste a tué 86 personnes, blessé 458 autres personnes, attentat terroriste du 14 juillet 2016 donc, qui sera commémoré aujourd'hui. C'est aussi le jour de la fête nationale française. Dernier défilé militaire du 14 juillet pour Macron, le président français, le président ukrainien Zelensky, l'allemand Friedrich Merz, le britannique Keir Starmer seront là. Il y aura pas mal de chefs d'État ou de gouvernement européens. Événement présenté comme massif avec près de 7000 troupes qui seront là. Le président français et l'Élysée qui disent vouloir illustrer le réarmement de la France, l'autonomie stratégique du pays et le réveil stratégique européen de manière générale. On en parle ce matin sur RFI. Journal international à suivre dans une dizaine de minutes sur la radio du monde. Mais pour l'heure, c'est le moment d'Afrique Économie. On est au Gabon ce matin. Le pays souhaite tirer bénéfice d'un regain d'intérêt international pour une plante, l'iboga. Et ce, dans le cadre de la lutte contre la dépendance aux opiacés, en particulier aux États-Unis. Les autorités là-bas ont récemment renforcé le cadre légal de l'exploitation de cet arbuste endémique au Gabon, qui est aussi symbolique du pays. Il est associé à certains rites traditionnels. Les promoteurs de l'iboga espèrent désormais la formation d'une véritable filière économique pour contrer le marché noir. Le reportage au Gabon de François Mazèche.
6: L'activité est au ralenti en ce moment, mais Ulysse Bekalé garde un œil pour ses plants d'iboga.
7: L'iboga est une plante qu'on retrouve essentiellement ici au Gabon déjà, qui est reconnue de nos traditions. Vous avez la racine, les feuilles et son fruit. La plante entière elle-même, elle est reconnue plante médicinale. Nous, on s'en sert des feuilles pour avoir nos petites tisanes faites maison. Pour moi, une fois que je le prends, bon, je me sens un peu apaisé.
6: Ulysse Bekalé est aménagiste au village Grand Bolokoboué, près du Cap Esterias, un projet de développement agricole de l'ONG gabonaise IDRC Africa, qui inclut l'iboga en plus du maraîchage et d'un élevage avicole.
7: C'est notre patrimoine, nous devons le protéger. Le problème, c'est parce qu'il y a d'autres qui viennent, qui l'exportent et qui l'emmènent, et nous, on ne profite pas, alors que c'est une matière première, pourquoi on ne la transforme pas chez nous? Nous pouvons dupliquer et faire de ça un médicament national. Nous allons prendre l'iboga, nous allons étendre sur 5 hectares et nous allons développer les plantes chez nous.
6: La transformation, Johan Boussou l'a déjà entamée.
8: J'ai lu le décor râpé, on fait des chocolats à base d'iboga. On fait des liqueurs à base d'iboga et tout ça, ça s'appelle le mayaï.
6: Ce médecin tente de développer les produits dérivés de l'iboga qu'il conçoit dans son laboratoire. Il loue le potentiel économique des plantes traditionnelles du Gabon.
8: C'est en faisant d'abord la promotion des méthodes thérapeutiques, en créant des centres justement où les personnes pourront venir expérimenter la prise d'iboga dans un cadre sécurisé. Il faut que le Gabon arrive à unifier autour de lui la recherche médicale autour de l'iboga. Il faudrait que nous puissions disposer d'un plateau technique compétent qui nous permette d'extraire les principes actifs de nos différentes plantes médicinales afin de s'arrimer aux normes internationales de qualité et de sécurité.
6: Fin mai, le gouvernement a pris un décret encadrant l'accès, l'utilisation, l'exploitation, la recherche, la transformation et la commercialisation de l'iboga. Johan Mboussou s'en félicite, il attend désormais davantage.
8: Maintenant, le deuxième point, c'est d'accompagner les acteurs qui ont déjà commencé à s'intéresser à cette plante, c'est-à-dire les agriculteurs, les transformateurs, et mettre en place toute une politique de marketing et de diplomatie culturelle autour de la plante de l'iboga.
6: Aux États-Unis, l'administration Trump pousse pour accélérer les recherches sur les effets de l'iboga dans la prise en charge des dépendances aux opiacés et des syndromes post-traumatiques. Psychotrope puissant, potentiellement dangereux si consommé sans supervision, l'iboga est considéré comme stupéfiant et interdit dans plusieurs pays, dont la France. François Mazet, de retour de Libreville, RFI.
0: Les matières premières sur RFI. On s'intéresse au Mozambique ce matin et à son tout nouveau code minier. Il vient d'être promulgué, c'était il y a un mois et demi. La loi qui impose ce code minier impose aussi une participation 15% minimum de l'État mozambicain dans tous les projets miniers du pays. Et cela inquiète les professionnels du secteur. Pourquoi, Gaëlle Lalex ?
9: La Chambre des mines du Mozambique redoute que cette nouvelle loi nuise à l'attractivité du pays, explique Gert Kolk, son vice-président. Le nouveau code minier interdit également l'exportation de minéraux bruts ou semi-transformés, sauf autorisation ministérielle exceptionnelle, conditionnée à des projets de transformation locale. Mais encore faudrait-il que le gouvernement garantisse un accès fiable à l'eau, à l'électricité et aux infrastructures logistiques, ajoute Gert Kolk. Ce code minier s'applique à toutes les ressources du sous-sol mozambicain, déjà connues pour ses réserves de gaz naturel, de charbon ou encore de pierres précieuses. Mais ce que la présidence mozambicaine vise avant tout, ce sont les ressources en minéraux essentiels à la transition énergétique. D'après l'Institut géologique américain, le Mozambique est aujourd'hui le troisième producteur mondial de graphite, derrière la Chine et Madagascar, avec une production de 75 000 tonnes en 2024. Le graphite est un matériau essentiel à la production de batteries électriques notamment. Le Mozambique dispose également d'un sérieux potentiel en terres rares, selon une étude exploratoire du britannique Altona Rare Earth. Le projet de Monte Muambe dans la province de Tete, dans l'ouest du pays, peut fournir 15 000 tonnes de carbonate de terres rares mixtes par an pendant 18 années. Le Mozambique entend donc capitaliser sur ses richesses alors que la Chine et les États-Unis sont lancés dans une course à l'approvisionnement en ces matériaux essentiels. L'Agence américaine de financement du développement a notamment accordé en 2024 un prêt de 140 millions de dollars à l'Australien Sierra Resources pour l'exploitation de la mine de graphite de Balama dans le Cabo Delgado, dans le nord du Mozambique. L'entreprise chinoise DH Mining a quant à elle inauguré en janvier une usine de transformation de graphite à Nipepe, dans la province de Niassa, dans le nord-ouest du pays. Un investissement de 200 millions de dollars qui doit produire 200 000 tonnes par an. Limiter les exportations de matières premières brutes est une tendance à l'échelle de l'Afrique visant à accroître la valeur ajoutée à l'intérieur du pays et c'est légitime, a concédé le vice-président de la Chambre des mines du Mozambique. Le Zimbabwe a récemment interdit l'exportation de son lithium. En marge du G7, le président du Kenya, William Ruto, a annoncé être proche d'un accord avec les États-Unis sur les minerais critiques, à condition qu'ils soient transformés sur place.
0: Merci Gaëlle Lalex, envoyé spécial permanent à Nairobi. le journal international dans 5 minutes. Mais avant ça, on a rendez-vous avec nos collègues de La Première dans l'océan Indien. Les Seychelles à l'honneur sur l'île de La Réunion cette année pour les célébrations du 14 juillet, fête nationale en France. Bonjour Benoît Ferrand.
10: Bonjour. Arrivé ce lundi, en début d'après-midi, le président de la République de l'archipel, Patrick Hermini, restera 3 jours dans le département 97-4 pour ce déplacement historique qui s'inscrit dans le cadre des 50 ans de l'indépendance des Seychelles. C'était en 1976. Patrick Hermini est accompagné de 3 ministres et du chef des forces armées. Point d'orgue, au pluriel, de cette visite, des militaires seychellois dans le défilé, ce mardi, sur le front de mer de Saint-Denis, et la signature, dans l'après-midi, d'un accord bilatéral relatif à la lutte contre le trafic de stupéfiants dans l'océan Indien. Ophélie Maraval.
11: L'archipel et la Réunion coopèrent régulièrement dans la zone. En mai dernier, la marine nationale française avait notamment aidé les gardes-côtes des Seychelles à intercepter un bateau iranien transportant l'équivalent de 20 millions d'euros de drogue. Mais derrière cette invitation, la France cherche aussi à renforcer ses liens avec les Seychelles sur un plan géopolitique, alors que l'archipel entretient des relations de plus en plus étroites avec Moscou, explique Jean-Claude Pêche, consul honoraire des Seychelles à la Réunion.
12: Et rééquilibrer un petit peu les influences dans la zone, parce que nous voyons d'un très mauvais œil que les Seychelles ouvrent une ambassade en Russie et vice-versa, et que les Russes disent « on va vous envoyer des instructeurs militaires, etc. » Ça, ça ne fait pas notre affaire.
11: Des soldats russes ont d'ailleurs participé au défilé marquant le 50e anniversaire de l'indépendance des Seychelles, une proximité entretenue depuis plusieurs années.
12: Tellement, une grande partie des dirigeants, ceux qui ont entre 40 et 60 ans, ont été formés pour la plupart à Moscou ou à La Havane. Alors évidemment, il y a des liens culturels qui se sont créés, qui fait qu'aujourd'hui, les Seychelles reçoivent les Russes en grande quantité.
11: C'est donc dans ce contexte que la France souhaite soigner ses relations avec les Seychelles.
10: On reste à La Réunion, mais avec un tout autre sujet. Avec l'arrivée de l'hiver austral, les pluies se font rares. Rien d'anormal à ce constat. C'est comme tous les ans l'heure de la saison sèche. Le problème, c'est qu'elle n'a pas été précédée, comme tous les ans, par la saison dite humide. Et cette sécheresse qui n'en finit plus, y compris dans l'est du département, région traditionnellement bien arrosée, commence à devenir véritablement inquiétante. Reportage à Jayawaro.
13: Quelques gouttes de pluie, rien d'anormal jusqu'ici dans la commune la plus arrosée de l'île, où la pluviométrie se mesure à flanc de falaise.
14: La cascade Biberon en face, quand on voit qu'il n'y a pas beaucoup d'eau, ben on se dit il pleut beaucoup moins qu'avant à la plaine.
15: Nous, c'est la cascade là-bas qu'on voit, là, à sec.
13: Et un peu plus bas, ces fins filets d'eau ont une répercussion immédiate sur le grand étang. De 5 mètres de profondeur à la même période habituellement, il est presque à sec en ce moment, comme le constate ce randonneur un peu frustré.
16: On était choqués, on a fait la petite rando jusqu'au point de vue de Grand Étang, alors qu'il pleut tous les matins, toute la nuit dans la région. Je suis un peu surpris, ouais. Je m'attendais pas à ce paysage qui ressemble plutôt à la plaine des sables qu'à Grand Étang.
13: Et il faudra plus que quelques intempéries pour que l'étang retrouve un niveau normal. Il était déjà affecté par un été particulièrement sec. Anne-Sophie Payette est la directrice de la transition des territoires à l'Office de l'eau de la Réunion.
17: Les mois de février-mars, on a eu une pluviométrie qui a été déficitaire de 60%, donc ce qui a grandement restreint la recharge des cours d'eau et des nappes. Sur certains secteurs, sur certains cours d'eau, on a presque 3 fois moins de débit que ce qu'on pourrait attendre pour la période.
13: Selon elle, ce sont ici les premiers effets du changement climatique et les prévisions de Météo France pour les prochaines années laissent craindre des épisodes de sécheresse encore plus marqués.
10: À noter encore le démarrage ce lundi de la campagne sucrière 2026 dans le sud et dans l'ouest de la Réunion, quelques jours après le démarrage de la même coupe, comme on dit là-bas, dans le nord et dans l'est. Fin de cette édition. Bonne journée.
0: Merci. Bonne journée à vous, Benoît Ferrand. C'est la fin de cette première demi-heure africaine sur RFI. À la une de la prochaine avec Lisa Villiers dans 30 minutes. Une zone de santé particulièrement scrutée dans l'est de la RDC, en Ituri, celle de Nizi. À cause des déplacements forcés, des gens qui fuient les violences, le virus Ebola s'y propage plus rapidement. On sera aussi au procès Rwamucho à Paris, accusé de complicité de génocide en 94 à Paris. Dans une minute, le journal international.
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0: Merci d'avoir choisi la Radio du Monde, Radio France Internationale, pour vous informer. Il est 6h ici à Paris, à Nice aussi. Le journal international. Bonjour Marion Kazanov.
21: Bonjour Vincent, bonjour à tous.
0: À la une, la fête nationale en France marquée par un douloureux anniversaire.
21: Les 10 ans de l'attentat de Nice, 86 morts et plus de 400 blessés lors des festivités du 14 juillet 2016. Emmanuel Macron présidera une cérémonie d'hommage ce soir. Il aura auparavant assisté au traditionnel défilé militaire sur les Champs-Élysées. Une parade qui sera grandiose cette année avec la participation de 500 soldats de la coalition des volontaires pour l'Ukraine et qui se veut une démonstration de force européenne au lendemain justement d'un sommet de cette même coalition. Un accord avec l'Iran est toujours possible, c'est ce que dit Donald Trump alors que les États-Unis mènent de nouvelles frappes sur l'Iran. Téhéran a visé à nouveau des pays du Golfe ainsi que de nouveaux navires dans le détroit d'Ormuz. Dans ce journal, également, les députés hongrois adoptent un amendement qui pousse le président vers la sortie. Et puis une place en finale à la clé à Dallas. La France et l'Espagne s'affrontent ce soir en demi-finale du Mondial de foot, une compétition dont l'hymne officiel est actuellement la musique la plus écoutée au monde sur la plateforme Spotify. Ce 14 juillet marque donc la fête nationale en France avec, comme tous les ans, un défilé militaire à Paris sur les Champs-Élysées, particulièrement important cette année, on va en reparler. Ce 14 juillet marque aussi les 10 ans de l'attentat de Nice. Pendant le traditionnel feu d'artifice, un camion fonçait sur la foule, sur la célèbre promenade des Anglais dans cette ville du Sud-Est. Bilan, 86 morts, 458 blessés. L'auteur de l'attentat avait minutieusement préparé cette attaque, Baptiste Coulon.
22: Le 11 juillet, Mohamed Lawache Boulel se rend dans une agence de location. Il en ressort au volant d'un camion. Dans les quatre jours précédant l'attaque, à pied ou à bord du semi-remorque, l'homme effectue une quinzaine de repérages sur la promenade des Anglais. Le 14 juillet au soir, 25 000 personnes y sont rassemblées pour assister au feu d'artifice. À 22h30, Mohamed Lawache Boulel éteint les phares du 19 tonnes, grimpe sur le trottoir et prend de la vitesse. Déterminé, il réalise de grandes embardées pour faucher un maximum de personnes. Des Niçois, des touristes français et étrangers, de nombreuses familles, souvent percutées sans avoir eu le temps de réagir en raison du brouhaha lié aux festivités. Après 3 minutes de course meurtrière, le terroriste est ralenti dans son élan. Un homme à scooter se hisse à sa hauteur, lui assène des coups. Il réplique, tire ensuite sur des policiers qui finalement l'abattent. Le camion s'arrête, pneus crevés, pare-brise criblé de balles. Le groupe État islamique revendique l'attentat 2 jours plus tard, une revendication opportuniste car aucun lien n'a été établi ensuite entre le tueur et la mouvance islamiste.
21: Et on entendra dans une heure le témoignage de proches de victimes de cet attentat. Une cérémonie d'hommage aura lieu ce soir à Nice en présence d'Emmanuel Macron. Le président français assistera d'abord ce matin au défilé du 14 juillet. Ce sera son dernier en tant que chef d'État. La parade sera particulièrement importante cette année sur les Champs-Élysées. Au moins 25 chefs d'État seront présents, dont le président ukrainien pour une démonstration de force sur le thème du réveil stratégique de l'Europe. 500 soldats de la coalition des volontaires défileront. Cette coalition de soutien à l'Ukraine tenait d'ailleurs hier un sommet à Paris. Elle a décidé de renforcer son aide avec plus de moyens anti-aériens, la possibilité pour l'Ukraine aussi de construire des missiles de défense anti-aériens sur son sol. Et Kiev va aussi acquérir 16 Rafales, ces avions de chasse français. Tout cela, ce sont des annonces fortes pour Ulrich Buna. Il est analyste géopolitique, chercheur associé à Eurocréative.
23: La France décide de s'engager industriellement en Ukraine de façon relativement massive. Des vrais partenariats industriels qui se mettent en place. Ça montre encore une fois que l'Ukraine s'intègre complètement désormais dans l'écosystème de défense en Europe. Premier point. Sur les Rafales, politiquement, c'est extrêmement fort. Ça montre que la France est prête à aider l'Ukraine sur le long terme. Ça montre aussi que potentiellement, les équipements français aériens constitueront la base de la future aviation de chasse en Ukraine, puisque, grosso modo, il y a un contrat pour des Gripen suédois et des Rafales français désormais. La seule véritable question, au-delà voilà, du fait qu'il va falloir former ses pilotes, que donc Emmanuel Macron a parlé de 2028-2029, mais c'est aussi la question du financement. L'État ukrainien est financé à plus de 50% par l'aide occidentale. La vraie question, c'est qui va payer ces 16 Rafales et cette vingtaine de Gripen. Où ça reste vraiment, à mon sens, le grand point d'interrogation. Mais par contre, effectivement, d'un point de vue politique, c'est extrêmement fort.
1: Ulrich Bouna, analyste géopolitique, chercheur associé Eurocréative. L'Ukraine où les sirènes ont retenti à nouveau cette nuit. La capitale, Kiev, a été frappée par des missiles. Des incendies se sont déclarés dans plusieurs quartiers. Aucune victime n'a été signalée pour l'instant. On sera en Ukraine après ce journal, tout proche de la ligne de front. Notre correspondant a pu suivre une unité de l'armée ukrainienne près de Zaporijia dans le sud. La nuit marquée aussi par de nouvelles frappes en Iran et dans le Golfe. Des explosions ont été signalées dans le sud de l'Iran, à Bandar Abbas, au bord du détroit d'Ormuz. Donald Trump, qui affirme qu'un accord est toujours possible avec Téhéran, dit vouloir instaurer une taxe sur les navires marchands qui traversent le détroit. Il va aussi rétablir le blocus sur les ports iraniens. Les Émirats arabes unis signalent, eux, une attaque iranienne sur deux tankers. Dans ce passage stratégique, un membre d'équipage a été tué. Et l'Iran revendique ce matin aussi une attaque sur une base aérienne à Bahreïn. Toujours dans le Golfe, au Yémen, le gouvernement a ordonné hier la fermeture de tous les aéroports du pays. Ce même gouvernement a frappé celui de la capitale, Sanaa. Il est contrôlé par les rebelles houthis. Depuis plus de 10 ans, le pays est coupé en deux entre l'autorité, reconnue par la communauté internationale, et le groupe pro-iranien. Et ce nouvel incident, Oriane Verdier, menace un fragile équilibre trouvé il y a 4 ans pour geler le conflit.
3: Ce conflit oublié, qui a fait des dizaines de milliers de morts, a en réalité toujours été régional. D'un côté, les rebelles houthis, soutenus par l'Iran, qui contrôle le nord-ouest du pays. De l'autre, les autorités reconnues, soutenues avant tout par l'Arabie Saoudite. Cette nouvelle montée de tension, la plus inquiétante de ces dernières années, a en réalité commencé au début du mois. Selon les médias pro-houthis, un avion iranien serait venu chercher une délégation de hauts représentants houthis afin qu'ils assistent aux funérailles du guide suprême en Iran. Il brisait ainsi le blocus imposé au groupe rebelle par des sanctions internationales. Des avions de chasse saoudiens auraient alors violé l'espace aérien yéménite et tenté d'empêcher cet avion d'atterrir. Un peu plus d'une semaine plus tard, donc, la même délégation est revenue par la voie des airs, faisant fi une fois de plus du blocus. Le gouvernement yéménite affirme avoir tenté à nouveau d'empêcher l'avion de se poser en frappant l'aéroport de Sanaa. Après la première agression, les Houthis avaient lancé une offensive terrestre contre l'armée yéménite et visé des bateaux saoudiens dans le détroit de Bab el-Mandeb. Le groupe rebelle a à nouveau promis de riposter.
1: Les Houthis qui disent en effet avoir visé un aéroport en Arabie Saoudite, ils accusent Riyad d'être à l'origine des frappes sur l'aéroport de Sanaa. Des détentions arbitraires dans l'Est libyen, c'est ce que dénonce l'Institution nationale des droits humains en Libye. Elle a exprimé sa vive inquiétude concernant le sort de dizaines de citoyens détenus hors de tout cadre légal dans des prisons de l'Est, région contrôlée par le maréchal Haftar. L'institution s'inquiète aussi du non-respect des décisions du parquet et des tribunaux qui ordonnent la libération de certains prisonniers, victimes aussi d'actes de torture. Ouda Ibrahim.
4: Ce sont 210 personnes arbitrairement détenues à l'est libyen dans 3 prisons, El Gouaifia et Abu Dizra à Benghazi et la prison de Garnada à Shahat. Parmi eux, il y a des femmes, des personnes âgées et des enfants, selon l'Institution des droits humains en Libye. D'après l'ONG, les membres de l'ordre soufi arbitrairement arrêtés subissent spécifiquement le plus mauvais traitement. Depuis 2024, les soufis sont poursuivis dans les zones sous contrôle du maréchal Haftar. L'ANL compte dans ses rangs plusieurs brigades salafistes qui s'opposent à la voie soufiste plus tolérante et plus modérée. Ahmed Hamza, président de l'Institution nationale des droits humains.
5: Nous réclamons la régularisation de ces personnes arbitrairement détenues. Notre mission consiste à réclamer leur libération ou leur traduction devant la justice afin de vérifier la validité des accusations portées à leur encontre. Si la justice libyenne échoue à remplir cette mission humanitaire, nous n'aurons d'autre recours que de nous tourner vers les mécanismes internationaux, à savoir la Cour internationale de justice, car ce qu'ils subissent constitue des violations pouvant être qualifiées de crimes contre l'humanité.
4: L'Institution nationale de droits humains affirme qu'elle a formulé une demande d'enquête à la CPI, lui transmettant le dossier.
1: RFI, 6h09 à Budapest, en Hongrie, le nouveau pouvoir continue de faire le ménage. Les députés ont adopté hier un amendement qui modifie la constitution et permet de mettre fin au mandat du président. Tamás Chuliok était qualifié de marionnette de Viktor Orban. L'ex-premier ministre pro-russe a perdu les dernières législatives il y a quelques mois. Depuis, l'actuel premier ministre, Peter Madiar, pro-européen, entame un nouveau virage politique, mais sa méthode est critiquée, Nicolas Roca.
2: Une constitution modifiée pour évincer le chef d'État opposé au gouvernement en place. Peter Madiar, dirigeant pro-européen de la Hongrie, avait promis de démanteler brique par brique le système autoritaire mis en place par son prédécesseur. Il met son plan à exécution, mais avec une méthode qui rappelle l'ère du Fidesz, selon Human Rights Watch. L'accusation a également été relayée par d'autres ONG à l'image d'Amnesty International. Le camp Orban, comme le principal intéressé, en multiplie les critiques. Le président, Tamás Chuliok, a dénoncé une procédure violant les principes d'état de droit, de démocratie et de séparation du pouvoir. Mais le Premier ministre dispose d'une majorité des deux tiers au Parlement et il a tout de même pu voir son amendement constitutionnel être largement adopté. La balle est désormais dans le camp du chef de l'État. Tamás Chuliok a 5 jours en théorie pour signer l'amendement, mais il pourrait décider de rester à son poste, entraînant de fait une crise institutionnelle et un bras de fer avec Peter Madiar. Le Premier ministre a promis d'engager une procédure en destitution si le président refuse de démissionner.
1: Nicolas Roca, une dernière nuit de sommeil avant la rencontre tant attendue. La France et l'Espagne s'affrontent ce soir en demi-finale du mondial de foot. Le choc a lieu à Dallas, au Texas, avec donc à la clé une place en finale. Le coup d'envoi du match, c'est à 19h temps universel. Un match que vous suivrez en direct et en intégralité sur les antennes africaines de RFI. La seconde demi-finale demain opposera l'Angleterre à l'Argentine. On vous fait vivre toute la journée. On vous reparle toute la journée de ces demi-finales à venir au Mondial de foot aux États-Unis. Et ce mois de compétition internationale aura été rythmé par de nombreux hymnes, des musiques créées exprès pour. Chaque sélection avait le sien, mais le plus écouté, c'est Die Die de Shakira et Burna Boy, l'hymne officiel de ce Mondial. Actuellement premier du top 50 monde de Spotify, il a été écouté 140 millions de fois. Fatou Lor Diouf revient sur la création de ce titre.
6: Deux superstars mondiales, Shakira et Burna Boy, un rythme afrobeat et pop, c'était le succès garanti. La chanson officielle de la Coupe du Monde de football 2026 est le titre le plus écouté sur les plateformes en ce moment. Des supporters du monde entier chantent Die Die sur les réseaux sociaux. Qu'est-ce que ça veut dire? Tout simplement, allez allez en italien. Dans le refrain, Shakira encourage les joueurs en japonais, espagnol, français et anglais. Une manière de retranscrire l'aspect international et fédérateur de la compétition. Plusieurs joueurs, dont Kylian Mbappé et Lionel Messi, apparaissent d'ailleurs dans le clip sur YouTube. Le musicien britannique Ed Sheeran a participé à la composition du morceau. Shakira, elle, n'en est pas à son coup d'essai. On se souvient encore de Waka Waka, hit de la Coupe du Monde en Afrique du Sud en 2010. La chanteuse sera sur la pelouse le jour de la finale, le 19 juillet, pas pour marquer des buts, mais pour donner un grand concert à la mi-temps, aux côtés de Madonna et du groupe de K-pop BTS.

0: Die Die de Shakira et Burna Boy, c'est donc l'hymne officiel de ce mondial qui a été écouté plus de 140 millions de fois sur Spotify. RFI 6h13 à Paris, on poursuit notre tour du monde de l'information.
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0: Avec le reportage international, en Ukraine, aujourd'hui tout près de la ligne de front, sous le bourdonnement incessant des drones, des soldats tentent de maintenir leur position et d'évacuer des blessés. On appellera ensuite notre correspondante au Canada pour parler d'une invention très utile en ce moment pour combattre les incendies en France, les Canadair, avions bombardiers d'eau, très utile, mais pourtant fabriqués au compte-gouttes, on verra pourquoi. Notre invitée culture a découvert tardivement ses origines. Marie Binet a mené l'enquête sur sa famille, elle a découvert toute une histoire cachée, héritée de l'esclavage aux Antilles. À suivre également notre conseil santé, un tour dans la playlist de RFI, tout cela avant le retour de l'actualité africaine. La paix, mais au prix du sang s'il le faut. C'est en substance le message envoyé par les alliés de l'Ukraine. Le président français Emmanuel Macron rassemblait hier à Paris les pays de la coalition des volontaires. Ils ont réaffirmé leur soutien à Kiev face à l'agression de Moscou. On en a parlé dans le journal. 500 soldats de cette coalition défileront ce matin lors de la parade militaire du 14 juillet à l'occasion de la fête nationale en France et sous le regard de Volodymyr Zelensky, le président ukrainien. Un grand défilé et démonstration de force européenne, alors qu'à 3000 km de là, les soldats ukrainiens doivent eux résister aux assauts russes, tenir leur position. Une ligne de front saturée de drones FPV, First Person View, ces drones télécommandés. Lucas Lazo a accompagné une unité ukrainienne lors d'une évacuation de blessés près de Zaporijia dans le sud.
3: Les sirènes de Zaporijia résonnent dans la plaine, l'armée russe bombarde la ville. Dissimulés sous une canopée, les hommes du 225e régiment d'assaut chargent leurs armes, inspectent une dernière fois leur matériel, les traits tirés par la concentration. Tatar dirige les opérations l'œil brillant, un tatouage de son unité palpite sur son cou.
4: On charge le véhicule et on part vers le point de transbordement où l'on dépose notre infanterie. À partir de là, les fantassins progressent par petits groupes jusqu'aux positions ennemies. Nous évacuons un blessé et acheminons de nouveaux soldats. Nous ne pourrons pas aller plus loin. Il y a déjà trop de drones FPV et des drones à fibre optique.
3: Les deux soldats qui vont relever les blessés savent ce qui les attend. Plusieurs kilomètres à pied, à découvert, sous le feu ennemi, jusqu'à une tranchée, où ils resteront plusieurs semaines. Superstitieux, le commandant noue à leur poignet un bracelet orné de l'archange Saint-Michel. Il se veut rassurant. C'est notre guerre électronique à nous pour les protéger des drones. Mais les mains des deux soldats tremblent sur leur kalachnikov. Ils soufflent, le regard vide, le visage déformé par l'effroi.
5: Davai,
3: il faut partir. On saute dans un pick-up, pied au plancher, pas question de traîner dans la kill zone, village détruit, carcasse de voiture, station-service calcinée, pas une âme qui vive. Les voitures s'arrêtent brutalement. FPV, nous courons nous mettre à l'abri dans une masure abandonnée. Les lignes russes ne sont plus qu'à quelques kilomètres. Ejdoun, ces drones à fibre optique embusqués au bord de la route ont été repérés. L'un d'eux a explosé 5 minutes avant notre passage. Les deux fantassins repartent sur un quad. Commence alors une interminable attente dans le silence, ponctuée par les tirs d'artillerie. Un tir ami croit savoir Tatar. À l'abri dans notre cabane, les yeux ne quittent pas l'écran du Tchouika qui capte la fréquence des drones ennemis et nous annonce leur présence. Ils sont plusieurs, à tournoyer dans les airs à la recherche de leur cible. Viking enchaîne les cigarettes, le regard inquiet rivé vers le ciel.
6: Encore un peu de patience. Les gars vont arriver avec les blessés et vous verrez dans quel état ils sont. Le plus difficile, c'est d'atteindre le point où les blessés sont ensuite pris en charge par le véhicule d'évacuation. Parce que jusque-là, il faut marcher. Et quand on est blessé avec une jambe cassée, un bras cassé ou d'autres blessures, c'est extrêmement compliqué.
3: Le quad surgit enfin. En quelques secondes, le blessé est hissé à l'arrière du pick-up. Son œil gauche a disparu, à la place une cavité noire et suintante, ses jambes ne le portent plus. Son camarade Vova, 55 ans, l'a traîné sur plusieurs kilomètres, exténué, en état de choc, il raconte.
7: On avançait à quatre pattes grâce aux antidouleurs. Je tirais le matériel. Mon camarade, lui aussi, il rampait, mais le troisième était grièvement gravement blessé, avec les intestins perforés. C'est lui que je tractais sur une couverture. Pendant 2 jours, j'ai tiré le corps d'un mort. Au total, il nous a fallu 3 jours pour rejoindre nos lignes.
3: 3 jours pour sortir de l'enfer de la ligne zéro saturée par les drones où ces hommes tiennent le front sud de l'Ukraine. Lucas Lazo, de retour de Zaporijja, RFI.
0: Et à quelques centaines de kilomètres de là, les sirènes ont retenti hier soir à Kiev, la capitale de nouveau touchée par des missiles balistiques cette nuit. Aucune victime signalée pour l'instant. En France, des centaines de pompiers se battent en ce moment contre des incendies, notamment à Fontainebleau, incendie inédit dans cette forêt près de Paris. Et pour épauler les pompiers, la France cède beaucoup de Canadair, ces avions bombardiers d'eau devenus indispensables. Pourtant, elle en a peu. Il faut dire que ces appareils sont fabriqués au compte-gouttes. Ils sont nés au Canada, à Montréal, il y a 60 ans. Nafi Alibert, vous êtes notre correspondante sur place. Nafi, à l'origine, ces avions répondent donc à un problème purement canadien.
1: Exactement, et alors que le monde ne parle pas encore de méga-feu dans les années 1960, le Canada cherche déjà à cette époque à protéger son immense forêt boréale des incendies, et l'entreprise montréalaise Canadair imagine alors un avion taillé sur mesure pour combattre ces brasiers, en tirant quelque part parti de la géographie du pays avec ses milliers de lacs ou écopélos, et la larguer sur des flammes qui seraient inaccessibles autrement. Alors l'appareil devient rapidement une référence mondiale. Son succès est tel que le nom du constructeur Canadair a fini par désigner l'avion lui-même. Le nom s'est imposé partout, même si l'entreprise, elle, a disparu au fil des rachats.
0: Et pourtant, à peine 250 Canadair ont été vendus en un demi-siècle.
1: Il faut dire que ces avions ne servent quasiment qu'à une seule mission, lutter contre les feux de forêt. Et pendant des décennies, le marché reste minuscule. En fait, jusqu'aux années 2020, seul le Canada, bien sûr, mais aussi quelques pays méditerranéens comme la France ou l'Italie en avaient réellement besoin. Les commandes arrivaient au compte-gouttes. Et faute de clients suffisants, on a même complètement arrêté d'en fabriquer en 2015.
0: Mais aujourd'hui, la demande explose. Il est pourtant toujours aussi difficile d'en acheter. Pourquoi, Nafi ?
1: Parce qu'il a d'abord fallu reconstruire une filière quasiment disparue. Après 10 ans sans fabriquer un seul Canadair, l'entreprise De Havilland Canada relance le programme en 2022. Les premiers appareils de la nouvelle génération sont en ce moment en cours d'assemblage à Calgary, dans l'ouest du pays. Mais le défi est immense puisque chaque avion nécessite l'assemblage de près de 50 000 pièces à la main et des milliers d'heures de travail, de l'artisanat de haute technologie qui ne permet de produire qu'une dizaine d'appareils par année. D'ailleurs, les premières livraisons promises pour cette année ont déjà glissé à 2028, alors qu'il ne reste environ que 160 Canadair en service dans le monde.
0: Nafi Alibert, correspondante de RFI à Montréal. Cette année, la France a célébré les 25 ans de la loi Taubira, une loi qui reconnaît l'esclavage comme un crime contre l'humanité. Cet anniversaire a aussi été marqué par l'abrogation du Code Noir, ce texte de loi qui codifiait l'esclavage, promulgué par Louis XIV en 1685. Il a donc été abrogé officiellement en juin dernier. Et c'est dans ce contexte que Marie Binet publie Une femme qui ment. Dans cet ouvrage, elle raconte sa quête identitaire, la découverte de ses origines antillaises et toute une histoire familiale caché, hérité de l'esclavage. Elle parle de ce livre à Léa Boutin-Rivière.
2: Marie Binet, bonjour.
5: Bonjour Léa.
2: Vous sortez un livre qui s'appelle « Une femme qui ment », dans lequel vous racontez comment vous avez découvert à l'âge adulte que vous étiez noire. Alors là, je résume grossièrement, mais on va y revenir évidemment. Pour commencer, comment a démarré l'histoire assez folle finalement qui est la vôtre ?
5: Elle a commencé par une mort. Ça a été la mort de ma mère. J'ai découvert que ma mère avait caché toute sa vie son histoire, son origine, qui elle était.
2: En fait, ce que votre mère vous raconte quand vous êtes enfant, c'est qu'elle est américaine, que vous avez des ancêtres hongrois. Et lorsqu'elle meurt, vous tombez sur des papiers. C'est là que commence votre quête et que vous finissez par découvrir qu'en réalité, elle est créole.
5: Dans ces papiers, tout est faux. Je découvre une pochette. Dans la pochette, il y a des faux papiers, une fausse identité. Elle a plusieurs noms, elle a lieu de naissance. Tout est faux. Les petits éléments, les infimes éléments, comme dans une enquête policière, je commence à les mettre bout à bout. Première découverte, c'est qu'elle a eu un fils et que j'ai un demi-frère. Mais c'est lui qui va m'apprendre qu'elle venait des Antilles. jusqu'à découvrir ma mère seule, sans parents, sans rien autour d'elle, qu'elle a une famille énorme, un père qui fut un homme politique, un personnage qui avait pensé à l'idée de raconter l'histoire de l'esclavage.
2: À ce moment-là, vous décidez d'aller en Martinique pour y voir plus clair. C'est là que vous découvrez que votre grand-père non seulement était noir, ce que vous n'imaginiez pas puisque votre mère, elle, était blanche de peau, mais qu'en plus, vos ancêtres directs étaient esclaves.
5: J'ai fait un film. Ce film s'appelait Noir comment ? Et un spectateur de la télévision m'a envoyé un courrier me disant qu'il avait fait des recherches et découvert la patente de liberté. C'est la première preuve que j'ai qui est écrite. Ça me fait un choc. Ce grand-père, cet arrière-grand-père, c'était tellement proche de moi, c'est pas loin du tout, de savoir qu'il était esclave. C'est un bascule dans le temps, dans l'identité, dans... C'est ça qui était bouleversant.
2: Et ce que vous constatez aussi, c'est qu'en Martinique, personne ne s'étonne de votre quête d'identité. Vous pouvez aller voir n'importe qui en disant « je cherche un tel » et on s'interrompt, on vous aide.
5: Toutes les personnes que je vais rencontrer au fil de cette enquête vont prendre l'histoire pour leur histoire. C'est pour ça que je me suis rendu compte que ce travail de mémoire était essentiel, pas seulement essentiel pour moi, mais essentiel pour beaucoup de gens. Ça correspond à une quête d'identité qui est générale. Cette histoire de l'esclavage a été tue d'une manière tellement forte, tellement violente d'une certaine manière. On recommande d'oublier. Donc, dans cette histoire de l'esclavage, il y a aussi l'histoire de tous ceux qui ont fait des efforts monstrueux, gigantesques, pour pouvoir avoir l'honneur d'eux-mêmes.
2: Est-ce par cette raison que vous expliquez le besoin maladif de votre mère de mentir, de reconstruire son identité? Une façon, comme vous le dites, de se réinventer une vie normale jusqu'à la fin de ses jours?
5: Ah, c'était mieux. Elle était exceptionnelle. Ce secret de famille qui était son secret de famille, elle l'a porté avec elle comme un secret de vouloir exceller dans tout ce qu'elle faisait. Je pense qu'elle ne me l'aurait jamais dit. Elle n'aurait pas passé sa vie entière à oublier qui elle était pour être révélée de cette façon.
2: Marie Binet, merci.
0: Marie Binet, autrice de ce livre « Une femme qui ment », s'est publiée aux éditions Maurice Nadeau. Elle était notre invitée culture et répondait aux questions de Léa Boutin-Rivière.
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0: Et aujourd'hui, Caroline Paré parle avec son invitée des douleurs chroniques.
9: Docteur Carole Sérigny, bonjour.
10: Bonjour.
9: Vous êtes neurologue co-responsable de la consultation multidisciplinaire de la douleur chronique de l'hôpital Saint-Joseph à Paris. Quelles sont les causes les plus fréquentes à l'origine des douleurs chroniques ou des douleurs résistantes?
10: Il y a des douleurs qui sont beaucoup plus fréquentes que les autres, en particulier les douleurs de la colonne vertébrale, en particulier les douleurs au niveau des reins. Ce qu'on appelle lombalgie, c'est extrêmement fréquent. Il y a également les migraines et les céphalées chroniques, et puis des douleurs aussi qui sont liées au travail, comme par exemple les douleurs des membres supérieurs, liées au travail répétitif. Et les douleurs sont très variées. Pratiquement toutes les douleurs peuvent devenir chroniques.
9: Et comment expliquer que certaines de ces douleurs puissent persister quand la cause est, on va dire, physiquement réglée?
10: Entre la cause, ce qu'il faut savoir, c'est que la douleur n'est pas toujours un très bon signe d'une maladie. C'est-à-dire qu'on peut avoir une maladie grave et ne pas souffrir, on peut souffrir horriblement et en fait ne pas du tout avoir une maladie grave qui menace la santé. Et puis on peut avoir, les deux personnes disons peuvent avoir exactement la même maladie, l'une va avoir des douleurs terribles et l'autre pas. Ou l'une va avoir des douleurs courtes qui vont guérir rapidement et l'autre pas. Donc il y a toujours une part de mystère là-dedans. C'est sûr qu'il y a aussi... Comment est-ce qu'on est quand arrive la maladie? Par exemple, quand on est très fatigué, très stressé, on a plus de chances que la douleur devienne chronique que si on est par ailleurs en pleine forme. Et puis, il y a la façon de les prendre. On sait maintenant qu'il y a des erreurs à ne pas commettre pour éviter que les douleurs ne deviennent chroniques.
9: Merci, docteur Sérigny. Aujourd'hui, dans Priorité Santé, prendre soin de ses pieds, pieds d'athlète, panari, ongles incarnés, corps. Pourquoi est-il essentiel de ne pas négliger ces troubles et quelles peuvent être les complications des maladies chroniques au niveau des pieds? 9h10, 1h10, temps universel, c'est le rendez-vous. 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
0: À tout à l'heure, Caroline Paré, RFI. Il est 6h27 à Paris. Dans quelques minutes, vous retrouverez Lisa Vili pour un nouveau journal d'actualité africaine. En attendant, eh bien, on fait un tour dans la playlist de RFI, la playlist du mois, à retrouver notamment dans cette playlist ce mois-ci, Goals, un titre de Lisa, Anita et Rema.

Lisa, Anita, RMA vous réveille ce matin avec ce titre Goal Soul. C'est le choix de nos programmateurs et c'est en playlist ce mois-ci sur RFI. Vous restez avec nous dans une minute maintenant. C'est le retour de l'actualité africaine.

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1: RFI, il est 6h30 à Paris, 4h30 en temps universel. Le journal avec Lisa Villi. Bonjour Lisa.
2: Bonjour Marion, bonjour à toutes et à tous. Dans l'actualité sur le continent africain, ce mardi en Ituri, en RDC, la zone de santé de Nidzi, confrontée à une propagation plus rapide d'Ebola que dans le reste de la province, à cause de l'insécurité, comme nous l'expliquera le ministre congolais de la Santé au début de ce journal. La RDC symbole si l'on est du lien entre conflits armés et ressources naturelles. Le pays veut donc faire évoluer les lois au niveau international. Il a pour cela profité de sa présidence temporaire du Conseil de sécurité de l'ONU pour lancer des discussions, loin de mettre les grandes puissances d'accord, on l'entendra. En Ouganda, l'opposant Kizza Besigye devra assurer sa défense sans ses avocats, remplacés par des avocats commis d'office, comme l'a décidé le juge hier au premier jour de son procès pour haute trahison, un point de blocage. Pour les parties civiles, au procès du Rwandais Eugène Rwanicho, sa défense ne tient pas. Accusé d'avoir participé au génocide des Tutsis, lui explique avoir agi comme médecin. L'insécurité qui favorise la circulation d'Ebola dans l'Ituri en RDC. Le virus progresse plus vite dans la zone de santé de Nidzi à une dizaine de kilomètres de Bounia qu'ailleurs. Et pour cause, les violences forcent les populations à se déplacer et compliquent également la surveillance. Écoutez les explications du ministre congolais de la Santé, Roger Samuel Kamba.
3: Le vrai problème de Nidzi, c'est l'insécurité liée aux groupes armés et d'autre part, les déplacés depuis plusieurs années. Il y a plusieurs camps de déplacés ici, il y en a au moins 69 et ça fait plus d'un million de personnes. Ce sont par définition donc des personnes qui ne sont pas fixes, qui ont des gros besoins humanitaires, notamment le besoin en eau. Donc ce sont ces zones-là qui sont vraiment pourvoyeuses, malheureusement, de beaucoup de cas. Donc Nidzi fait partie des zones où nous avons beaucoup de difficultés du fait de l'insécurité. Il y a des endroits où on a du mal à pénétrer, où on a du mal à suivre les contacts. L'idée vraiment avec le gouverneur militaire, c'est de contrôler la mobilité et avec les leaders locaux, de pouvoir pénétrer les zones les plus difficiles en termes d'insécurité et en termes de personnes déplacées.
2: Le ministre congolais de la Santé, joint par Passion Ligodi. La guerre dans l'est de la RDC est étroitement liée aux ressources naturelles et pour faire avancer la réflexion sur les solutions à apporter à l'échelle mondiale, Kinshasa a profité de sa présidence temporaire du Conseil de sécurité de l'ONU ce mois-ci. Mais les échanges ont rapidement mis en évidence de profondes divergences entre les grandes puissances, Passion Ligodi.
4: Devant le Conseil de sécurité, la ministre congolaise des Affaires étrangères a insisté « Il ne s'agit pas de créer de nouvelles obligations internationales, mais de mieux articuler les mécanismes déjà existants. » Elle a également souligné que cette réflexion ne visait ni à créer un code minier mondial, ni à remettre en cause la souveraineté des États sur leurs ressources naturelles. La France a rappelé sa position en appelant à l'application de la résolution 2713 sur l'est de la RDC. Elle a déclaré que le M23 contrôle entre 15 et 30% de la production mondiale de coltan à Rubaya et a appelé à renforcer les mécanismes de traçabilité et de sanctions. Les États-Unis ont, eux, mis l'accent sur la sécurisation des chaînes d'approvisionnement en minerais critiques et sur les investissements engagés dans ces secteurs. La Chine, elle, a plaidé pour le respect de la souveraineté des États et contre toute politisation du débat. La Russie est allée plus loin, rejetant l'idée même d'une lacune normative et estimant que les conflits trouvent d'abord leur origine dans l'instabilité politique et les ingérences extérieures plutôt que dans l'absence de règles internationales. Ces échanges ont surtout mis en évidence les profondes divergence des grandes puissances sur la gouvernance mondiale des ressources naturelles.
2: Les ressources minières du Katanga, largement contrôlées par le clan présidentiel selon des voix critiques qui le payent parfois de leur vie. Des avocats de victimes d'enlèvements ou de massacres ont, avec des organisations de la société civile, porté plainte la semaine dernière auprès de la Cour pénale internationale ainsi qu'en Belgique. Les plaignants dénoncent des crimes réguliers depuis 6 ans, 11 épisodes au total documentés qui ont fait des centaines de victimes. Ils dénoncent des crimes contre l'humanité. Reste maintenant au procureur de Bruxelles et de l'AE de décider ou non d'ouvrir une enquête. La justice congolaise, elle se penchera finalement fin juillet sur le cas de l'ancien ministre de la Justice, Constant Mutamba, jugé pour le détournement présumé de plus de 20 millions de dollars des fonds qui devaient être destinés aux victimes des forces ougandaises au tournant des années 2000 à Kisangani. L'ex-garde des Sceaux et son co-accusé Shankar Bukoledla, ancien coordonnateur du FRIVAO, le fonds de réparation et d'indemnisation des victimes des activités illicites de l'Ouganda en RDC, seront donc jugés à partir du 27 juillet. En Ouganda, justement, Kizza Besigye, l'un des principaux opposants, qui fait face au juge. Il comparaît depuis hier devant la haute cour de Kampala pour haute trahison, mais sans ses avocats. L'opposant a donc demandé que son procès ne puisse pas commencer sans eux. Demande rejetée par le juge qui lui a désigné des avocats commis d'office. La question est devenue le principal point de blocage du procès, comme nous l'explique Christina Okello.
0: Face à ces juges, Kizza Besigye choisit de répondre au président Yoweri Museveni. Personne ne souhaite rester en prison, lance l'opposant devant la haute cour de Kampala. Quelques jours plus tôt, le chef de l'État l'a accusé de chercher à retarder son procès. Kizza Besigye affirme au contraire qu'il réclame simplement le temps et les garanties nécessaires pour préparer sa défense. Premier obstacle, ses avocats. Une partie de son équipe a boycotté l'audience, estimant que les conditions d'un procès équitable ne sont pas réunies. L'un de ses principaux défenseurs, Erias Lukwago, est toujours détenu. L'avocate kenyane, Martha Karua, elle, a été empêchée d'entrer en Ouganda. Deuxième obstacle, les preuves. Kizza Besigye affirme ne pas avoir encore pu les consulter. Impossible, selon lui, de préparer sa défense dans ces conditions. Le juge, lui, n'a pas suivi ce raisonnement. Il lui a désigné des avocats commis d'office, une solution rejetée par l'opposant qui estime que l'État, chargé de le poursuivre, ne peut pas aussi choisir ceux qui le défendent.
2: Christina Okello, dernière plaidoirie des parties civiles hier au procès du Rwandais Eugène Rwamucyo. L'ancien médecin est accusé d'avoir participé au génocide des Tutsis en 1994. Déjà condamné en première instance à 27 ans de réclusion criminelle pour complicité de génocide. Son procès devant la cour d'assises d'appel de Paris s'est ouvert le 9 juin dernier et touche à sa fin cette semaine. Il lui est notamment reproché d'avoir participé à des opérations d'enfouissement des corps après les massacres. Eugène Rwamucyo affirme lui avoir agi comme médecin chargé de l'hygiène publique. Une défense qui ne tient pas pour Alice Zarka du collectif des parties civiles pour le Rwanda.
5: Lui n'a jamais donné aucune consigne hygiénique, n'a jamais pris aucune disposition pour les personnes qui transportaient les cadavres et qu'il mettait dans un trou, ce qui résulte des débats. C'est simplement qu'il a indiqué, ou creusé, que les corps ont été mis pêle-mêle, que les fosses n'ont pas été marquées à minima par une croix, qu'il n'y a eu aucune sépulture, comme on pourrait l'appeler digne, et que là encore aujourd'hui, on retrouve des fosses, on retrouve là les traces du génocide, et c'est un génocide qui est encore vivant. Des preuves qui se découvrent encore. Et donc c'est pour ça que nous opposer une considération hygiéniste pour essayer de dissimuler le crime et le rouage qu'il était dans l'administration de la mort à une échelle massive, c'est inentendable pour les parties civiles.
2: En Afrique du Sud, la pression judiciaire s'accentue autour de Kémi Séba, l'activiste et influenceur anti-occidental, comparé de nouveau ce mardi devant la justice à Pretoria. Après s'être vu refuser sa demande de libération conditionnelle, Kémi Séba, déchu de sa nationalité française depuis 2 ans, fait désormais face à une menace d'extradition vers le Bénin, son pays d'origine. Au Mali, en près de 6 ans de transition, on ne compte plus les personnalités politiques, militaires, les acteurs de la société civile accusée par le régime de tentatives de complot ou de déstabilisation. Ce mardi, c'est sans doute la plus ancienne de ces affaires qui sera jugée devant les chambres criminelles de la cour d'appel de Bamako. 6 personnalités réputées proches du premier président de transition vont comparaître, parmi lesquelles le colonel Kassoum Goïta, ancien chef de la sécurité d'État, et Kalilou Doumbia, ancien secrétaire général de la présidence. Au Sénégal, l'ancien ministre de la Justice, le colonel Kassoum Goïta, ancien chef de la sécurité d'État, et Kalilou Doumbia, ancien secrétaire général de la présidence. Au Sénégal, l'ancien ministre de la Justice, Ousmane Diallo,

0: impacted.
1: Deux tiers de ces réserves sont prévues en pétrole brut. Or, la moitié des raffineries du pays ont fermé ces dernières années. Andy Lezoulou questionne le coût d'une telle mesure et de sa bonne application.
2: Quand il s'agit d'infrastructures critiques, la question d'une gouvernance responsable, transparente et démocratique se pose inévitablement. Et bien sûr, il y a eu ce problème en 2015 lorsque 10 millions de barils de réserves stratégiques ont été vendus illégalement à bas prix. La transaction a été annulée par les tribunaux, mais cela a suscité l'inquiétude de nombreuses personnes quant à savoir si l'on pouvait faire confiance au gouvernement pour utiliser ces réserves.
1: Pour l'indépendance énergétique du pays, plusieurs organisations, dont AIDC, appellent les autorités à privilégier les investissements dans la transition énergétique.
3: Charlotte Cosset du service économie d'RFI. L'audience a eu lieu coûte que coûte en Ouganda hier. Le procès pour trahison de l'opposant historique Kizza Besigye s'est bien ouvert devant la haute cour de Kampala. L'opposant a pourtant demandé à ce que son procès ne puisse pas commencer sans les avocats qu'il a lui-même choisis. La demande a été rejetée par le juge qui lui a désigné des avocats commis d'office. On va terminer en Arabie Saoudite où des dizaines d'Éthiopiens ont été condamnés à la peine capitale pour trafic de drogue. C'est Human Rights Watch qui alerte. Et Clotilde Hazard, certains ont même déjà subi la sentence ces dernières semaines.
4: Au moins une dizaine d'Éthiopiens ont déjà été exécutés cette année en Arabie Saoudite, selon Human Rights Watch. L'ONG affirme que 58 autres détenus restent sous le coup d'une condamnation à mort, principalement pour des affaires de trafic de drogue. Les prisonniers sont détenus à Ramis Mushait, près de la frontière avec le Yémen. Parmi eux, plusieurs candidats à l'immigration vers l'Arabie Saoudite affirment avoir transporté des colis pour des passeurs, mais sans en connaître le contenu. Selon Joe Shea, chercheuse pour Human Rights Watch, spécialisée sur l'Arabie Saoudite, ils n'ont pas eu la possibilité de se défendre.
5: Ces détenus n'ont eu droit qu'à quelques audiences collectives extrêmement brèves, souvent par visioconférence, au cours desquelles ces hommes n'avaient ni représentation juridique, ni même interprète, et n'étaient souvent pas informés des chefs d'accusation retenus contre eux. Au cours de ces audiences, ces hommes étaient contraints de signer des documents qu'ils ne comprenaient pas.
4: L'Arabie Saoudite mène depuis plusieurs années une guerre contre la drogue et cette politique s'accompagne d'un recours croissant à la peine de mort. Le pays a battu deux années de suite son record du nombre d'exécutions. Les étrangers sont particulièrement touchés dans ces affaires de drogue. Les autorités éthiopiennes assurent être mobilisées, mais selon Human Rights Watch, rien n'indique pour l'instant que les 58 détenus menacés d'exécution aient bénéficié de l'aide de leur gouvernement.
3: Les autorités éthiopiennes qui assurent donc être mobilisées, nous disait Clotilde, Addis Abeba met en avant des grâces royales accordées par l'Arabie Saoudite à des ressorts artisans éthiopiens, Addis Abeba qui affirme poursuivre ses démarches diplomatiques auprès de Riyad. À Addis Abeba, il est 8h43, vous êtes à l'écoute d'RFI Matin, André Anne-Mellard.
6: Et tout de suite, on parle sport.
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6: Du sport et du foot plus précisément. Bonjour Antoine Grenier.
8: Bonjour Andréane.
6: Dallas, son univers impitoyable et sa première demi-finale de Coupe du Monde. La France affronte l'Espagne.
8: Une finale avant l'heure entre les deux nations les plus impressionnantes du tournoi. Des Bleus qui ont choisi la formule offensive face à une Roja en mode citadelle imprenable. Un seul but encaissé depuis le début. Difficile de dégager un favori, mais interrogé par un journaliste espagnol, le sélectionneur des Bleus, Didier Deschamps, a préféré laisser ce statut à son adversaire et il l'a dit, s'il vous plaît, dans la langue de Cervantes.
9: Oui, je confirme ce que j'ai dit. C'est vrai que l'Espagne a connu des difficultés contre le Cap-Vert, mais ça, c'est du passé. Sur ce qu'elle a montré ensuite, elle a confirmé qu'elle était la favorite. Je ne veux pas mettre la pression à Luis de la Fuente et à son équipe, mais il sait très bien quelles sont les attentes dans son pays. Les Espagnols n'ont encaissé qu'un seul but en 6 matchs. Alors oui, leur priorité, et la nôtre aussi d'ailleurs, ce sera d'abord de bien défendre, mais avec la qualité offensive des deux équipes, je suis persuadé que ce sera un match spectaculaire.
10: Spectaculaire.
6: Un bon espagnol hein, de Didier Excellent. Deschamps. Les Bleus qui se méfieront notamment lors de ce match de Lamine Yamal, leader offensif de la Roja.
8: Même si la star barcelonaise peine encore à se montrer aussi déterminante que d'habitude. Un but seulement en 6 matchs et une frustration palpable. Mais son capitaine Rodri ne s'inquiète pas pour son jeune partenaire qui doit, à son avis, tout simplement mieux gérer ses émotions.
9: Parfois, il a cette envie de trop vouloir bien faire. Il doit apprendre à calmer cette anxiété. C'est un joueur essentiel pour nous, un garçon très intelligent, mais il n'a que 19 ans. On doit l'aider à se calmer à certains moments du match. Parce qu'il a le football dans le sang, il s'agit juste de le mettre dans les meilleures conditions pour qu'il s'exprime le mieux possible. Il est très à l'écoute. Mais on connaît son niveau. C'est vrai que parfois il peut se frustrer quand les fautes ne sont pas sifflées, interrompre ses actions. Moi, j'insiste toujours pour qu'il persévère et les termine. Pour nous, c'est déjà une référence à son poste.

0: Rodri avec Cédric de Oliveira. France-Espagne, première demi-finale de la Coupe du Monde à suivre en direct sur les antennes africaines de RFI. Coup d'envoi 19h, temps universel. Pour l'autre demi-finale, il faudra attendre mercredi et le match entre l'Angleterre et l'Argentine.
1: La Coupe du Monde et ses conséquences. Au Sénégal, le président de la fédération s'est exprimé sur le limogeage de Pape Thiaw.
0: Le sélectionneur remercie après l'élimination en 16e de finale face à la Belgique. Pape Thiaw parti au Mondial sans contrat. Les négociations y ont été bloquées, je cite, par ses prétentions démesurées. Le président de la fédération sénégalaise est revenu sur un épisode marquant précédant le match contre la Norvège.
2: C'est, je pense, le 27 qu'on a pu trouver un accord avec lui après l'intervention du chef de l'État. Et là aussi, il était vraiment en phase. Et pour lui, comme l'autorité a tranché, vraiment, il a accepté. Mais arrivé aussi à râler, bon, il est venu me voir pour me demander quand même que la fédération fasse un accompagnement, voilà, sur les primes de victoire. Mais finalement, j'ai accepté quand même. Mais après, il n'y a pas eu signature. Parce que aussi, je pense qu'il y a des dispositions sur lesquelles il n'acceptait pas de bouger. À quelques heures du match, j'ai été informé que le coach, il n'allait pas conduire l'équipe parce qu'on n'a pas signé le contrat. Je pense que c'est cette situation qui a eu un impact peut-être négatif sur le fonctionnement de l'équipe.
0: Abdoulaye Fall avec Babacar Fall.
1: Et Antoine Grenier pour le journal de la Coupe du Monde. Vous revenez, Antoine, dans une petite demi-heure pour nous parler plus largement de l'infosport. On va évidemment évoquer le Tour de France, 10e étape aujourd'hui. 7h47 à Paris, c'est notre chronique matière première sur RFI. On parle aujourd'hui du Mozambique. Le pays a promulgué un nouveau code minier, une loi qui impose notamment une participation de l'État à 15% dans tous les projets miniers. Gaëlle Lalex, cela inquiète les professionnels du secteur.
3: La Chambre des mines du Mozambique redoute que cette nouvelle loi nuise à l'attractivité du pays, explique Gert Kolk, son vice-président. Le nouveau code minier interdit également l'exportation de minéraux bruts ou semi-transformés, sauf autorisation ministérielle exceptionnelle, conditionnée à des projets de transformation locale. Mais encore faudrait-il que le gouvernement garantisse un accès fiable à l'eau, à l'électricité et aux infrastructures logistiques, ajoute Gert Kolk. Ce code minier s'applique à toutes les ressources du sous-sol mozambicain, déjà connu pour ses réserves de gaz naturel, de charbon ou encore de pierres précieuses. Mais ce que la présidence mozambicaine vise avant tout, ce sont les ressources en minéraux essentielles à la transition énergétique. D'après l'Institut géologique américain, le Mozambique est aujourd'hui le troisième producteur mondial de graphite derrière la Chine et Madagascar, avec une production de 75 000 tonnes en 2024. Le graphite est un matériau essentiel à la production de batteries électriques notamment. Le Mozambique dispose également d'un sérieux potentiel en terres rares, selon une étude exploratoire du britannique Altona Rare Earth. Le projet de Monte Muambe dans la province de Tete, dans l'ouest du pays, peut fournir 15 000 tonnes de carbonate de terres rares mixtes par an pendant 18 années. Le Mozambique entend donc capitaliser sur ses richesses alors que la Chine et les États-Unis sont lancés dans une course à l'approvisionnement en ces matériaux essentiels. L'Agence américaine de financement du développement a notamment accordé en 2024 un prêt de 140 millions de dollars à l'Australien Sierra Resources pour l'exploitation de la mine de graphite de Balama dans le Cabo Delgado, dans le nord du Mozambique. L'entreprise chinoise DH Mining a quant à elle inauguré en janvier une usine de transformation de graphite à Nipepe, dans la province de Niassa, dans le nord-ouest du pays, un investissement de 200 millions de dollars qui doit produire 200 000 tonnes par an. Limiter les exportations de matières premières brutes est une tendance à l'échelle de l'Afrique visant à accroître la valeur ajoutée à l'intérieur du pays et c'est légitime, a concédé le vice-président de la Chambre des mines du Mozambique. Le Zimbabwe a récemment interdit l'exportation de son lithium. En marge du G7, le président du Kenya, William Ruto, a annoncé être proche d'un accord avec les États-Unis sur les minerais critiques, à condition qu'ils soient transformés sur place.
1: Gaëlle Lalex pour l'info des matières premières sur RFI. Tout de suite, c'est notre grand invité Afrique. Et on est sur la grande île Madagascar, théâtre d'une flambée de violence depuis quelques semaines et notamment de disparitions d'enfants. Jusqu'à la semaine dernière, 172 cas de disparitions, parfois mortelles, avaient été annoncés. Des mesures de sécurité renforcées ont été prises. Les autorités ont par exemple annoncé le déploiement immédiat de la garde présidentielle et de 400 éléments des forces de défense et de sécurité. Alors, est-ce suffisant ? Pourquoi en est est-on arrivé là à Madagascar? Autant de questions posées par Polycarpe Essomba à Keta Kandjin, Rafi Tousson, numéro 2 de l'ONG Transparency International Madagascar. Elle est notre invitée ce matin.
4: Keta Kandriana Rafi Tousson, bonjour.
5: Bonjour à vous.
4: Récemment, Madagascar a fait face à une vague inédite de disparitions, d'homicides violents, notamment d'enfants. Que se passe-t-il exactement dans le pays?
5: Nous assistons à une montée très préoccupante de l'insécurité. On vit dans une sorte de psychose, surtout à Antananarivo, la capitale. Mais je pense qu'il serait réducteur en même temps de considérer ces événements uniquement comme une succession de faits divers. Ils révèlent, selon moi, une crise de confiance profonde entre les citoyens, les institutions chargées de leur protection. Et parce que lorsque les citoyens ont le sentiment que les enquêtes n'aboutissent pas suffisamment vite, que les auteurs ne sont pas identifiés ou que certaines formes de criminalité deviennent plus audacieuses, cela nourrit un climat de peur qui dépasse largement chaque affaire prise isolément. Et c'est le cas ici à Antananarivo.
4: Mais qui sont les auteurs de ces actes de violence? Est-ce qu'on a pu identifier les origines de ce phénomène?
5: Ce serait irresponsable de désigner des coupables sans preuve, hein, c'est précisément le rôle des enquêteurs de la justice. Et malgré certaines arrestations sporadiques ici et là, l'opinion publique n'est pas convaincue, voilà, que les auteurs ou les commanditaires réels de ces événements aient été appréhendés. En revanche, ce que l'on peut dire, c'est que lorsqu'une criminalité devient organisée ainsi, cela suppose souvent l'existence de réseaux, de complicités, de capacités logistiques qu'il appartient justement aux autorités d'identifier.
4: Alors vous parlez de réseaux dans la rue à Antananarivo, on parle souvent de complicité à haut niveau lors des kidnappings ou des trafics de ressources comme les ébus dans le sud du pays. Est-ce qu'on peut envisager que le manque de transparence institutionnelle empêche de démanteler ces réseaux-là?
5: La transparence est une condition essentielle de l'efficacité de l'État, cela va sans dire. Quand les institutions fonctionnent de manière opaque, lorsque les responsabilités sont mal établies et lorsque les mécanismes de contrôle sont affaiblis, il devient plus difficile de lutter efficacement contre les réseaux criminels ou les réseaux de corruption d'ailleurs. Et cela est en lien avec la capture de l'État. Certaines institutions cessent progressivement de fonctionner exclusivement dans l'intérêt général et peuvent être influencées par des intérêts privés ou particuliers.
4: Nous sommes en guerre, a indiqué la semaine dernière le Premier ministre sur un ton qui se voulait très offensif. Il a par ailleurs annoncé qu'aucune tolérance ne sera accordée aux auteurs de ces crimes. Une telle sortie vous semble-t-elle justifiée au regard de la situation?
5: Je comprends parfaitement que les autorités souhaitent envoyer un message de fermeté devant la gravité de cette situation, puisque les citoyens attendent de l'État qu'il réagisse avec détermination face à des crimes aussi graves. Donc, les mots du Premier ministre ont été justes, mais les mots aussi ont un poids. L'important n'est pas seulement de parler de guerre, mais surtout de gagner durablement la bataille contre l'insécurité.
4: Transparency International a récemment alerté sur le concept de capture de l'État, vous l'avez évoqué tantôt en entame d'entretien. Pouvez-vous nous expliquer comment la confiscation des institutions privées ou publiques aggrave l'insécurité des citoyens au quotidien?
5: La capture de l'État, c'est juste le fait qu'une petite portion d'élite ou bien un groupe d'intérêt utilise les institutions, mais aussi les finances publiques et l'administration en général, à des fins privés au lieu de les utiliser à des fins d'intérêt général. L'utilisation des deniers publics, des moyens de l'État, sont tous faits à des fins de prédation, si vous voulez.
4: Qu'attendez-vous des autorités de la transition aujourd'hui?
5: À court terme, il faut évidemment mobiliser tous les moyens nécessaires aujourd'hui pour retrouver les auteurs des crimes qui ont été perpétrés, protéger la population, accompagner les familles des victimes et communiquer de manière transparente aussi. Mais il faut également profiter de cette période de refondation pour reconstruire des institutions plus fortes, plus transparentes, plus indépendantes et davantage tournées vers le bien commun. Sur le plus long terme, redonner un sens moral à l'État, rééquilibrer le pouvoir, refonder la démocratie par la base. Et puis, il faut investir dans le capital humain, construire une culture de responsabilité à l'échelle nationale. C'est peut-être sur une bonne voie, je dirais, sur les déclarations de principe, mais on s'attend à davantage d'actions de la part des pouvoirs publics.
4: Keta Kandriana Rafi Tousson, merci beaucoup.
5: Merci infiniment.
1: Keta Kandjin Rafi Tousson, numéro 2 de l'ONG Transparency International Madagascar. Elle était notre grande invitée Afrique ce matin avec Polycarpe Essomba. Et juste avant le journal de 8h, hors de Paris, c'est la Fabrique du Monde sur RFI. Bonjour Guillaume Nodin.
6: Bonjour Andréane.
1: Aujourd'hui 14 juillet, jour de fête nationale en France. Et comme chaque année, un défilé militaire est organisé sur l'avenue des Champs-Élysées à Paris. Chaque année aussi, une nation est invitée aujourd'hui. Place notamment à l'Ukraine. Les soldats ukrainiens fermeront la marche des pays de la coalition des volontaires dans ce défilé. Une réunion de cette coalition a eu lieu hier dans la capitale française avec pas mal d'annonces. Annonce à la clé. Guillaume, les succès diplomatiques s'enchaînent un peu ces derniers temps pour le président ukrainien Volodymyr Zelensky.
6: Oui, il y a ce succès de Paris qui n'est pas une surprise. C'est la vocation de la coalition menée par la France et le Royaume-Uni d'agréger les soutiens pour l'armée ukrainienne avec une nouvelle étape, la constitution autour de l'Ukraine d'une coalition anti-balistique pour lancer des études sur un système antimissile qui viendrait compléter ce qui existe, le SAMPT franco-italien et le Patriot américain qui manque tant à l'Ukraine. Elle a obtenu de Donald Trump une licence pour produire ses patriotes lors du sommet de l'OTAN. Le président américain a aussi signalé être davantage disposé à apporter son aide lors du G7 d'Évian, et ce malgré des discussions avant chaque étape avec Vladimir Poutine.
1: La position du président américain semble évoluer ces dernières semaines.
6: Oui, mais pour paraphraser des vers attribués à François Ier, mais qui serait plutôt de Victor Hugo, souvent Trump varie, bien folle qui s'y fie. Le président américain s'écarte un peu de sa neutralité dans le conflit. Il voit que les Européens sont sérieux financièrement et militairement dans leur soutien à l'Ukraine, qui existe toujours, contrairement à ce qu'il avait prédit à Volodymyr Zelensky lors de leur rencontre orageuse de février 2025. Il voit, comme tout le monde, les succès tactiques ukrainiens, les attaques de drones quasi quotidiennes sur la Russie, notamment sur les infrastructures énergétiques, qui causent des pénuries et un début de mécontentement. Les cibles sont aussi symboliques. Moscou, la Crimée annexée, où les Russes sont moins enclins à aller passer leurs vacances d'été, et Saint-Pétersbourg, la ville de Vladimir Poutine, pendant son forum économique censé attirer les investisseurs.
1: Alors, ça ne signifie pas que l'Ukraine est en train de gagner la guerre.
6: Certainement pas, malgré des gains marginaux. Sur la ligne de front, la situation n'évolue pas vraiment. Surtout, les villes ukrainiennes sont sous le feu quasi quotidien des missiles balistiques, domaine dans lequel la supériorité russe est totale. L'Ukraine n'a pas de quoi se défendre. C'est la raison pour laquelle les systèmes antimissiles sont un besoin urgent. Mais avant que le système lancé hier à Paris et avant que l'Ukraine produise ses propres missiles patriotes, il va se passer au minimum plusieurs mois, d'autant que tous les détails juridico-techniques ne sont pas finalisés. Cela veut dire, selon toute probabilité, qu'il faut se préparer encore à un hiver à subir les assauts de la Russie.
1: Car, Guillaume, la Russie n'a pas l'intention de s'avouer vaincue.
6: Bien sûr que non. La semaine dernière, le Kremlin fustigeait les décisions irresponsables du sommet de l'OTAN. Hier, il moquait la coalition des va-t-en-guerre qui se berce de l'illusion de lui infliger une défaite stratégique. Traduction, la situation tactique est peut-être complexe, mais Moscou maintient ses buts de guerre et a de quoi tenir. Depuis plusieurs semaines, des informations de presse relaient des renseignements selon lesquels la Russie se préparerait à une opération contre la Pologne sous un an et bâtirait des structures capables d'accueillir des dizaines de milliers d'hommes aux portes des pays baltes et des pays nordiques. Autrement dit, le but a beau d'être amené la Russie à négocier, une escalade reste une vraie option.
1: Guillaume Nodin pour notre rendez-vous La Fabrique du Monde. Et RFI vous fait vivre toute la matinée le défilé militaire sur les Champs-Élysées à Paris. Il commence tout à l'heure à 10h. Dans le prochain journal, on appellera notre envoyé spécial Franck Alexandre le long du tracé de ce défilé. Il signera aussi notre dossier à 9h. Et puis dans la revue de presse internationale également le 14 juillet. Restez avec nous sur RFI.
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0: C'est le journal, tout de suite. Bonjour Marion Cazanove.
2: Bonjour Andréane.
0: À la une, les brasiers en France, les incendies rongent des milliers d'hectares de forêt.
2: Le feu continue de progresser à Fontainebleau, au sud de Paris. Plus de 1900 hectares partis en cendres, des centaines de pompiers mobilisés. Une saison des feux inédite et sous une intense vague de chaleur. C'est sous la canicule que vont défiler des milliers de soldats à Paris à l'occasion de la fête nationale. Une parade particulièrement importante aujourd'hui. Sous le signe du réveil stratégique de l'Europe, 500 soldats de la coalition des volontaires y participent. Cette coalition de soutien pour l'Ukraine se rassemblait justement hier pour un sommet à Paris. Ses membres ont promis d'aider encore plus l'Ukraine, notamment pour sa défense anti-aérienne. Nouvelles frappes iraniennes et américaines au Moyen-Orient. Les attaques se poursuivent tandis que Donald Trump laisse la porte ouverte aux négociations et continue de lorgner sur le détroit d'Ormuz. Et puis une place en finale du mondial à la clé ce soir à Dallas. La France et l'Espagne s'affrontent donc ce soir. Une rencontre ternie par des sorties racistes, des propos largement condamnés à l'international.
0: De 32 000 hectares partis en fumée en France, la saison des feux bat tous les records.
2: 32 000 hectares, c'est trois fois Paris et c'est déjà plus que la saison des incendies de l'an dernier. Des centaines de pompiers luttent en ce moment contre les flammes dans la forêt de Fontainebleau, au sud de Paris. Un incendie inédit, plus de 1900 hectares là-bas ont été détruits. 800 pompiers sont mobilisés ce matin. Vous êtes sur place, Baptiste Coulon. Baptiste, le feu poursuit donc sa progression ce matin.
3: Oui, les deux principaux foyers de l'incendie sont toujours actifs et les pompiers toujours à l'œuvre. On les a vus en arrivant tout à l'heure tenter d'éteindre en bord de route des lisières toujours fumantes qui provoquent un panache de fumée encore impressionnant au-dessus de la forêt de Fontainebleau. Fixer les lisières, c'est la première étape pour fixer l'incendie dans son ensemble, faire en sorte qu'il ne progresse plus. C'est l'objectif du jour, me disait un pompier tout à l'heure. Le souci est que les conditions météo seront à nouveau défavorables aujourd'hui. 36 degrés attendus, un taux d'humidité très faible et le vent qui devrait à nouveau se lever. Ce qui ne facilite pas non plus le travail des secours, c'est le terrain escarpé, difficile d'accès. Alors de nouveaux engins pourraient être engagés aujourd'hui, en l'occurrence des bulldozers de l'armée, explique le commandant Jean-Marc Sicard.
4: L'idée, c'est de les utiliser à des endroits où les accès sont un peu compliqués pour niveler les pistes et permettre l'accès ensuite à nos engins, pour qu'on puisse s'approcher le plus possible des lisières et encore une fois essayer de traiter et de fixer ces lisières.
3: Et maintenant que le jour est levé, les Canadair ont repris leur rotation il y a quelques minutes. Un appui aérien essentiel pour venir à bout du sinistre. Chaque engin permet, on le rappelle, de larguer jusqu'à 6000 litres d'eau à chaque passage.
2: Baptiste Coulon, en direct de cette forêt de Fontainebleau, au sud de Paris, le ministre de l'Intérieur a annoncé hier que 59 personnes ont été interpellées en France en lien avec les incendies. 59, dont deux concernant celui de Fontainebleau. Des incendies dopés par la chaleur. Plus d'un tiers des Français est toujours concerné aujourd'hui par le plus haut niveau d'alerte canicule de Météo France.
0: Et c'est donc sous cette vague de chaleur que des milliers de militaires défilent ce matin à Paris.
2: À l'occasion de la fête nationale et sa traditionnelle parade militaire, elle sera particulièrement importante cette année où les Européens vont effectuer une démonstration de force au lendemain d'un sommet de soutien à l'Ukraine. On va en reparler. 25 chefs d'État européens seront présents. Le président ukrainien va aussi, Volodymyr Zelensky. Franck Alexandre, le défilé commence dans deux heures sur les Champs-Élysées où vous vous trouvez, un défilé donc sur le thème du réveil stratégique de l'Europe.
5: En effet, Marion, un défilé du 14 juillet pour dire que la France n'est pas seule et pour l'illustrer, 500 soldats des pays membres de la coalition des volontaires pour l'Ukraine ouvriront la parade sous les yeux du président ukrainien d'ailleurs, mais aussi du secrétaire général de l'OTAN. Pour son dernier 14 juillet, le président français Emmanuel Macron a voulu un défilé pensé comme un signalement stratégique, afficher une crédibilité militaire, montrer à la Russie de Vladimir Poutine que l'Europe est prête à s'engager. Cette année, le défilé sera donc massifié, historique, dit-on, avec un record de 6800 militaires sur les Champs-Élysées et dans le ciel de Paris, des avions équipés d'armements fictifs, symbole d'une armée française épaulée de ses alliés, prête au combat. Les hélicoptères, cette fois, défileront au-dessus des chars. Il y aura des drones, des matériels modernes, donc, pour porter deux messages. La France est prête à s'engager. Elle est capable aussi d'être nation cadre dans des coalition. Voilà, tout est en train de se mettre en place ici sur les Champs-Élysées. Coup d'envoi dans 2 heures avec l'arrivée des avions de chasse et des pilotes ukrainiens qui seront à bord des Mirage 2000.
2: Franck Alexandre avec les moyens techniques de Steven Elsley. On vous retrouve donc dans une heure, à une heure du coup d'envoi de ce défilé militaire sur les Champs-Élysées et 500 soldats de la coalition des volontaires pour l'Ukraine dont on parlait vont défiler. Cette coalition s'est réunie hier en sommet à Paris en présence du président ukrainien. Les dirigeants ou représentants des 37 pays membres ont réaffirmé leur soutien à Kiev. Ils prévoient de renforcer leur aide en matière de défense antiaérienne. L'idée était aussi de montrer que les Européens sont prêts à mettre les moyens pour assurer leur propre sécurité. Sofia Katsenkova.
6: 9 pays européens, dont la France, le Royaume-Uni ou encore les Pays-Bas, avec l'Ukraine, ont annoncé une coalition anti-balistique. Objectif, développer une défense capable de détecter et intercepter les futures menaces visant l'Europe. Kiev doit aussi recevoir de nouvelles batteries anti-aériennes, des radars et des intercepteurs de la part des pays membres de la coalition. L'accord signé ce lundi prévoit aussi la production sous licence en Ukraine de bombes guidées et des missiles de croisière. Autre annonce majeure, l'Ukraine veut acquérir 16 avions Rafale qui pourraient voler dès 2028. La coalition prépare aussi l'après-guerre avec une force multinationale déployée seulement après un cessez-le-feu durable.
7: Nous avons à cet égard décidé des exercices qui se tiendront dans les prochains mois. Ils seront donc déployés dans les pays voisins de l'Ukraine pour valider nos plans de déploiement et démontrer que nous sommes prêts, déterminés et crédibles. Je veux le dire avec clarté, le soutien à l'Ukraine est un investissement dans notre propre sécurité. Et ceux qui pensent que cette guerre s'arrêtera aux frontières ukrainiennes si nous cédons ou cherchons des moyens d'accommoder l'agresseur se trompent.
6: Pour Emmanuel Macron, l'enjeu est aussi politique. Garder l'initiative et montrer que les Européens peuvent prendre en main leur propre sécurité. Reste à transformer ces engagements en capacités réelles sur le terrain, car ce chantier risque de prendre du temps.
2: Une coalition des volontaires qualifiée de coalition de va-t-en-guerre hier par la Russie. Moscou a lancé une nouvelle attaque sur la capitale ukrainienne. Cette nuit, des explosions ont retenti à Kiev il y a quelques heures. Aucune victime n'a été signalée.
0: Des explosions rapportées aussi cette nuit en Iran et dans le Golfe.
2: Téhéran a revendiqué ce matin des frappes sur une base américaine à Bahreïn. 2 tankers émiriens ont été touchés aussi dans le détroit d'Ormuz. Un membre d'équipage est mort. Au-delà du Golfe, la Jordanie affirme ce matin avoir intercepté 4 missiles. Iraniens. Les États-Unis, eux, ont mené de nouvelles frappes sur l'Iran. Des explosions ont été signalées à Bandar Abbas, au bord du détroit d'Ormuz. La tension continue de monter autour de ce passage stratégique. Si le président américain Donald Trump assure qu'un accord est toujours possible, il s'apprête à remettre en place un blocus des ports iraniens. Édouard Maille.
8: Un blocus des ports iraniens à partir de ce mardi 16h, heure de Washington, selon l'annonce du commandement américain pour le Moyen-Orient. Ce blocus avait été instauré en avril pour faire pression sur l'Iran avant d'être levé en juin dans le cadre des négociations. Et Donald Trump a affirmé ce lundi dans une interview par téléphone sur la chaîne Fox News sa volonté de contrôler le détroit d'Ormuz après avoir dénoncé la violation à ses yeux de l'accord par l'Iran.
9: Nous allons donc les frapper très durement et nous allons garder le contrôle du détroit et nous allons probablement en assurer la gestion. Nous en deviendrons les gardiens. On pourrait même nous appeler les anges gardiens du détroit. Et nous devrions être remboursés pour cela. Quand nous le ferons, nous serons remboursés parce que les autres nations sont très riches et qu'elles sont de notre côté.
8: Une taxe de 20% a précisé le président sur son réseau Truth Social, une taxe à laquelle s'était pourtant opposé Washington qui estimait qu'aucun pays n'avait le droit de l'imposer. Et ce qui peut être vu comme un nouveau signe de l'intensification des tensions, Donald Trump a annoncé qu'il s'adressera au pays ce jeudi soir, mais sans préciser s'il sera question de l'Iran. Édouard Maille, Atlanta, RFI.
2: Donald Trump a raison, ironise la diplomatie iranienne. Quiconque protège le détroit doit être rémunéré. C'est l'Iran qui en premier a voulu mettre en place des frais de service dans ce détroit d'Ormuz.
0: RFI 7h09 à Rabat au Maroc, une figure de la presse indépendante en prison.
2: Halim Rabet a été interpellé dimanche à son arrivée dans le pays. Il est accusé de diffusion de fausses informations. Exilé à l'étranger depuis plusieurs années, ce franco-marocain avait été interdit d'exercer au Maroc entre avril 2005 et avril 2015, à la suite de déclarations sur les Sahraouis des camps de Tindouf. Halim Rabet a été interrogé hier soir par un procureur qui l'a maintenu en détention. Oussama Bouajila est directeur du bureau Afrique du Nord de l'association Reporters sans frontières. Il dénonce une répression politique.
10: Rien n'explique le placement d'un journaliste en prison à cause de son activité journalistique.
11: À ce stade, on n'a aucune indication sur les faits exacts qui lui seraient reprochés.
10: Exactement, tout à fait. Lorsqu'il était à Tanger, il a eu des informations de la part des policiers sur place. Il serait poursuivi pour diffusion de fausses informations, portant atteinte aux institutions constitutionnelles. Et c'est tout ce qu'on dispose comme éléments et informations à l'heure actuelle. Poursuivre un journaliste critique pour avoir exercé son métier, ce n'est pas une application de la loi. C'est au contraire, c'est une répression politique qu'on dénonce. On compte sur la bonne intention de la justice marocaine et on retire notre appel pour sa libération.
2: Oussama Bouajila du bureau Afrique du Nord de RSF, propos recueillis par David Bachet. On ne sait pas encore s'il sera question d'Halil Mrabet demain lors de la visite du Premier ministre français. Sébastien Lecornu sera à Rabat demain et après-demain pour consolider le rapprochement entre les deux pays. Des relations au beau fixe depuis que la France a reconnu il y a 2 ans la souveraineté marocaine sur le territoire disputé du Sahara occidental.
0: Allez, encore quelques heures à patienter. La journée va être longue pour les fans de foot.
2: Eh oui, première demi-finale du mondial, c'est ce soir à Dallas, au Texas. Un choc entre la France et l'Espagne. Une équipe de France qui aura essuyé plusieurs sorties racistes ces dernières semaines par des personnalités politiques. Au Paraguay, en Argentine, en Espagne aussi. L'ancien Premier ministre espagnol Mariano Rajoy disait ce week-end qu'il n'y avait aucun Français parmi les Bleus. Des déclarations aussitôt condamnées dans tout le pays et par ses supporters de la Roja, rencontrés par Vincent Souriau et Cyril Etienne à Dallas.
11: On le rencontre devant l'hôtel de la sélection espagnole dans le centre de Dallas. Assister à des matchs de Coupe du Monde, c'était un rêve de gosse pour David Gallardo et il ne supporte pas que la xénophobie d'un responsable politique vienne polluer le tournoi.
12: Peu importe, c'est la couleur de la peau, les croyances religieuses, que ce soit un homme ou une femme, je m'en fiche. Le racisme doit rester en dehors du football et de la vie en général. Ces déclarations sont insupportables, surtout venant d'un ancien dirigeant espagnol. Et encore plus quand je vois à quel point, en tant qu'espagnol dans un pays étranger, je suis reçu ici de manière exceptionnelle.
11: Après l'épisode de l'élu paraguayenne, que le 11 tricolore soit de nouveau pris pour cible, Juan, un supporter espagnol installé à Miami depuis une vingtaine d'années, y voit le dérapage d'un ancien Premier ministre en roue libre qui cherche à se faire de la publicité.
13: Il l'a sans doute fait de manière à ternir l'image de la France, mais l'équipe de France est une grande équipe dans tous les compartiments du jeu et ils peuvent en être fiers. Je ne sais pas pourquoi il s'est permis ce genre de commentaires, peut-être pour faire vendre du papier. J'ai suivi les réactions des joueurs espagnols. Tout le monde est sur la même ligne. Personne ne comprend et personne ne soutient ses propos. Personne ne sera d'accord avec lui. Ça n'a juste aucun sens.
11: La meilleure réponse à tout ça, disent-ils, se concentrer sur le sport, car d'après eux, ce match France-Espagne s'annonce comme l'un des plus beaux de ces 30 dernières années. Vincent Souriau, Cyril Etienne, Dallas RFI.
2: Un des plus beaux matchs de ces 30 dernières années. Donc aucune excuse, Andréane, pour rater ça.
0: Et non, pas d'excuses, rendez-vous 19h, temps universel pour le coup d'envoi. Merci Marion Cazanov. L'info africaine revient dans 20 minutes sur RFI, mais d'abord notre invité international à 8h20, Claire Hédon, défenseur des droits avec Arnaud Pontus. Et on en parlait à l'instant, Antoine Grenier, c'est le jour J à Dallas pour la France et l'Espagne. Les deux équipes se retrouvent en demi-finale de la Coupe du Monde.
14: Et on est gâtés avec les deux équipes les plus impressionnantes du tournoi. Une Espagne solide défensivement, un seul but encaissé et une France qui, elle, brille par son attaque. Et à la question, qu'est-ce qui vous fait dire que la France peut gagner cette fois ? Adrien Rabiot a répondu avec humilité et décontraction.
15: Oh, rien. Rien. On verra sur le terrain, mais non, on est concentré, on va bien préparer cette rencontre. On est confiant évidemment de par le parcours qu'on a fait jusqu'à présent, et il faut l'être, mais toujours avec cette humilité qui nous caractérise depuis le début de la compétition. Et voilà, on ira, j'espère, au bout, parce qu'il y a une place en finale.
14: Adrien Rabiot avec Cédric de Oliveira.
0: Du côté de la Roja, Lamine Yamal a affiché son ambition, succéder à la génération 2010 sacrée en Afrique du Sud, mais en Espagne, la confiance affichée par les joueurs n'est pas forcément partagée à 100% par les supporters.
14: Et pourtant, le bilan est positif pour l'Espagne face aux Bleus. 18 succès contre 13 victoires françaises. Et 7 matchs nuls au passage. Pour autant, pas question de crier victoire de l'autre côté des Pyrénées, où on est même assez pessimiste avant d'affronter Mbappé et les siens, Pierre Chaperon.
16: Il semble loin le sacre européen des Espagnols. Dans les rues de Madrid, l'assurance a disparu. Pablo, la trentaine, a déjà tranché.
17: Je vois la France gagner. Nous avons la possession, certes, mais nous ne créons plus d'occasion.
16: La faute à une Coupe du Monde poussive, un nul sans but contre le Cap-Vert pour débuter. Des victoires arrachées dans les dernières minutes contre le Portugal et la Belgique. Un Lamine Yamal qui n'a pas encore retrouvé son niveau d'il y a 2 ans. Un Pedri surveillé de près. Une possession qui ne crée plus d'occasion du haut de ses 16 ans. Daniel partage d'ailleurs ce pessimisme.
18: À l'Euro, c'était une équipe très similaire, mais les joueurs traversent des hauts et des bas. Et je pense que l'Espagne est dans un de ses moments les plus faibles. Et puis la France a intégré des joueurs qui n'étaient pas là auparavant.
16: Méthode couée ou peur de la force offensive de la France, malgré un seul but encaissé depuis le début du tournoi, l'Espagne aborde avec crainte la deuxième demi-finale de Coupe du Monde de son histoire. Un paradoxe pour des Espagnols qui partaient très confiants avant le début du tournoi. Pierre Chaperon, Madrid, RFI.
14: France-Espagne, première demi-finale de la Coupe du Monde à suivre en direct sur les antennes africaines de RFI avec Baptiste Leduc et Patrick Juillard en studio et Cédric De Oliveira depuis Dallas. Coup d'envoi 19h, temps universel.
0: Le foot féminin également dans ce journal des sports et un départ surprise du côté de l'OL Lyon.
14: Kadi Diatou Diani a annoncé sur les réseaux sociaux son départ du club où elle évoluait ses 3 dernières saisons. À 31 ans, l'attaquante internationale aura marqué 43 buts en 94 matchs avec l'OL. La joueuse aux 126 sélections n'a pas précisé sa future destination.
0: On termine avec le cyclisme.
14: Et la 10e étape du Tour de France, 166 km entre Aurillac et le Lioran. Ça s'annonce usant avec notamment 2 ascensions de première catégorie, le Puy-Marie et le Pertus.
0: Merci Antoine Grenier.
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0: RFI Matin, c'est aujourd'hui l'économie tout de suite. Bonjour Stéphane Genest.
19: Bonjour Andréane.
0: Nous sommes le 14 juillet, jour de fête nationale en France, jour aussi de défilé militaire. On en parlait dans le journal. Le rendez-vous est donné tout à l'heure sur les Champs-Élysées à Paris. Troupes au sol, à cheval, dans les airs, mais aussi les blindés. Tout ce petit monde va arpenter la plus belle avenue du monde. C'est pas moi qui le dis, c'est son surnom. Bref, ce rendez-vous est totalement ancré dans la tradition française, mais c'est également, il faut le dire, un immense rendez-vous d'affaires.
19: Et oui, car tout à l'heure, dans la tribune présidentielle et tout autour de la place de la Concorde, il n'y aura pas seulement des diplomates et des politiques, il y aura aussi des délégations militaires étrangères venues faire leur marché. Car ce défilé, c'est une véritable vitrine du savoir-faire français en matière de défense. Chaque appareil qui survole Paris, chaque véhicule blindé qui remonte, qui descend les Champs-Élysées, chaque équipement présenté est observé de très près. Pour les industriels français, c'est une occasion unique. Les dirigeants des grands groupes, mais aussi de nombreuses entreprises spécialisées, profitent de cette journée pour multiplier les rencontres avec des délégations étrangères. Les discussions ont souvent commencé des mois auparavant, mais le 14 juillet offre un décor et une démonstration grandeur nature impossible à reproduire dans un salon professionnel.
0: Et cette année, l'ambiance économique n'est plus du tout la même.
19: Oui, avec les tensions au Proche-Orient et la guerre en Ukraine et le réarmement engagé un peu partout dans le monde, le marché de la défense est en pleine accélération, les budgets militaires explosent, les États cherchent à reconstituer leurs stocks, à moderniser leurs armées et à se doter plus rapidement de nouveaux équipements. Résultat, les industriels français voient arriver de nombreuses opportunités, mais aussi une concurrence de plus en plus rude. Pour autant, la France reste un géant mondial de l'armement. Le pays est le 2e exportateur mondial d'armes, juste derrière les États-Unis.
0: Et quels sont, Stéphane, les produits qui tirent cette croissance?
19: Alors, sans surprise, c'est d'abord le Rafale. L'avion de combat d'assaut est devenu la véritable locomotive des exportations françaises avec des commandes qui se comptent désormais par centaines d'appareils. Et c'est intéressant car quand vous vendez un Rafale, vous ne vendez pas une carlingue, vous vendez un contrat de maintenance, de formation, de fourniture de missiles. Bref, c'est une rente économique sur 30 ans. Mais il n'y a pas que les avions de chasse, hein. Les canons César, qui ont démontré leur efficacité en Ukraine, sont eux aussi très recherchés. Les frégates, les sous-marins, les hélicoptères, les missiles ou encore les radars français de chez Thales séduisent de nombreux pays qui veulent renforcer rapidement leur capacité militaire.
0: Mais si ça fait du bien tout ça à la balance commerciale française, ce succès met quand même les grands du secteur en légère difficulté.
19: Exactement, c'est paradoxal. C'est un secteur qui emploie plus de 200 000 personnes, directement ou indirectement. Mais comme les carnets de commandes sont pleins à craquer, les usines n'arrivent pas à suivre. Et l'argent ne fait pas tout. Certains sites sursollicités font face à un goulot d'étranglement. Et quand on est client, savoir qu'on sera livré dans 30 mois alors que le besoin est urgent, ça peut dissuader d'acheter et on est tenté finalement d'aller voir ailleurs. D'où les investissements massifs qui sont engagés aujourd'hui. Les industriels recrutent, ils agrandissent leurs sites de production, ils automatisent certaines chaînes et cherchent à sécuriser leurs sous-traitants. Car le défi, Andréane, n'est plus de vendre, c'est de produire beaucoup et rapidement.
0: Stéphane Genest pour aujourd'hui l'économie et ce défilé militaire du 14 juillet à Paris. On y revient dans le journal de 9h avec Franck Alexandre, notre envoyé spécial le long du tracé de ce défilé à Paris. Il est 8h20, on passe à notre invité. Ce matin, pour répondre aux questions d'Arnaud Pontus, la défenseur des droits, Claire Hédon, sur RFI.
20: Bonjour Claire Hédon.
21: Bonjour.
20: Merci d'être avec nous ce matin. Une semaine tout juste de la fin de votre mandat de défenseur des droits, un poste que vous occupez depuis 6 ans. On va tirer brièvement votre bilan dans un instant, mais il n'aura échappé à personne que nous sommes le 14 juillet, jour de fête nationale en France, anniversaire de la prise de la Bastille. Si je demande à la défenseur des droits, est-ce qu'il y a encore des Bastilles à prendre aujourd'hui ? Que me répond-elle ?
21: Eh bien oui, qu'il y a encore en tout cas des droits à défendre. Ce qui me frappe au bout de 6 années de mandat de défenseur des droits, c'est que les difficultés d'accès aux droits vont plutôt en augmentant dans tous les domaines de compétences de l'institution. D'abord sur la question des droits des usagers de services publics, sur la question des discriminations, des droits des enfants. Nous sommes aussi, vous savez, l'organe de contrôle externe de la déontologie des forces de sécurité et sur la protection des lanceurs d'alerte. Dans tous ces domaines, les réclamations sont allées en augmentant. À la fin de l'année, on aura probablement doublé par rapport au moment où je suis arrivée. Je crois pas
20: vous
21: que
20: êtes arrivée en 2020, 100 000 réclamations.
21: Un peu moins de 100 000 et ce sera 200 000 à la fin de l'année si on continue sur la progression des 6 premiers mois de l'année. Ça dit quelque chose des difficultés d'accès aux droits et principalement des difficultés d'accès aux services publics.
20: Vous quittez donc votre poste dans une semaine. Je vous ai entendu dire que vous partiez effrayé, mais transformé. Transformé, je veux bien le comprendre, mais effrayé, c'est à ce point. Qu'est-ce qui vous fait peur, Claire Hédon ?
21: Ce qui me fait peur, c'est une accoutumance aux atteintes aux droits. En fait, qu'est-ce qui fait une démocratie ? Ce qui fait une démocratie, c'est bien sûr l'élection au suffrage universel, mais ce n'est pas que ça. C'est évidemment la séparation des pouvoirs, le respect de l'état de droit, le respect de certains droits fondamentaux, de liberté, liberté associative, liberté de la presse, liberté de manifester. Et dans tous ces domaines, je vois des atteintes aux droits et donc une démocratie, c'est bien le respect des droits des personnes. Pourquoi on a mis ces droits ? C'est pour éviter que ce soit la loi du plus fort dans les relations entre les êtres.
20: Et ça, on l'a oublié. On a oublié que les droits sont un des piliers de la démocratie française.
21: Moi, évidemment, où je suis, je ne vois que ce qui ne va pas. De
20: c'est
21: par les réclamations, on ne voit pas
20: dire.
21: Tout ce qui ne va pas, mais je ne vois que ce qui ne va pas. Et dans ce que je vois qui ne va pas, je suis inquiète et l'impression qu'on pourrait avoir, c'est que ces atteintes aux droits, entre guillemets, elles me touchent pas moi, elles peuvent toucher des précaires, des personnes âgées, des étrangers.
20: Les victimes, ce sont les autres.
21: Et voilà. Mais la réalité, c'est que petit à petit, ça peut être n'importe qui. Et la preuve, on a mené une enquête sur 5000 personnes, par exemple, sur les usagers de services publics. 6 personnes sur 10 disent être en difficulté pour les démarches administratives. Ce qui est intéressant, c'est que les difficultés qu'on observe, nos homologues dans tous les pays observent exactement le même genre de difficultés. Et l'accès aux services publics et aux démarches administratives, c'est ce qui rend un certain nombre de droits concrets.
20: Bien sûr. La situation des droits s'aggrave, donc. Les droits sont fragilisés. À qui la faute, Claire Hédon ?
21: Alors, c'est une multitude de choses. Sur la question des services publics, il y a évidemment un lien avec la dématérialisation. C'est pas que la dématérialisation des démarches administratives soit un problème en soi.
20: C'est toutes les démarches qu'on fait aujourd'hui en ligne et où on ne va plus vers un guichet physique avec une personne qui vous accueille et qui vous explique.
21: C'est exactement ça. Et le problème n'est pas d'avoir dématérialisé la démarche, c'est d'en faire la seule porte d'entrée. Ouais. Et exactement ce que vous venez de dire, c'est qu'il faut c'est maintenir un accueil. Je trouve aussi que les discriminations ne vont pas en diminuant. Il n'y a pas une politique assez forte. Je suis inquiète sur les droits des enfants et on a vu plein de situations récemment. Donc oui, je vois une forme d'aggravation dans les difficultés d'accès aux droits. Et mon rôle, c'est d'alerter. Le rôle de l'institution du défenseur des droits, c'est à la fois de résoudre des problèmes au quotidien, de rétablir les personnes dans leurs droits dans les 165 000 réclamations qu'on a eues l'an dernier. Mais c'est aussi d'être un observatoire et d'alerter les pouvoirs publics et de faire des propositions très concrètes pour que les choses s'améliorent.
20: Justement, à l'heure du bilan, est-ce que vous pouvez afficher, vous féliciter de quelques succès en tant que défenseur des droits ?
21: D'abord, nos succès quotidiens, c'est les médiations. Dans toutes les réclamations que je vous ai citées, dans 80% des cas, on part en médiation qui aboutit dans les 3/4 des cas. Donc ça, déjà, pour les personnes, alors ça pourrait vous paraître des petites victoires, mais pour les personnes qui ne touchaient pas de pension de retraite, qui la reçoivent, qui n'avaient pas d'indemnité journalière parce qu'elles étaient en arrêt maladie et qui les touchent, ce sont des vraies victoires. Et après, il y a des demandes de réforme, oui, qu'on a obtenues sur lequel lesquelles on a eu des progrès. Je pense dans la loi Bien vieillir sur l'obligation du droit de visite et des déclarations de maltraitance. Je pense à des situations, vous savez, l'ANEF, l'administration numérique des étrangers en France, sur les renouvellements de titres de séjour, il y a eu des annonces du ministre à la fois sur 500 postes supplémentaires et le renouvellement automatique de l'API, qui est en fait l'attestation provisoire d'instruction qui vous laisse en situation régulière. Donc tout ça, ce sont des victoires. Donc c'est pas simplement les problèmes qu'on résout au quotidien, c'est bien les recommandations qu'on fait, dont une partie sont suivies. Alors pas toutes, et souvent pas assez vite, on est d'accord, mais on est suivi.
3: Et est-ce qu'il y a des déceptions en particulier ?
21: Alors oui, une grande, c'est la question des contrôles d'identité discriminatoires.
3: Les contrôles de police.
21: Les contrôles de police, contrôles d'identité, sur lequel il y a eu à la fois une évaluation de la Cour des comptes qui dit l'ampleur, 47 millions de contrôles, dont 32 millions de contrôles purs et 15 millions de contrôles routiers. Donc on est face à une situation qui est connue, et il n'y a pas suffisamment d'action derrière. Pourtant, il y a eu des condamnations, à la fois de la Cour de cassation, de la Cour européenne des droits de l'homme, mais pas d'action suffisamment importante.
3: Et des contrôles dont vous dites souvent qu'on ne sait même pas la raison du contrôle. Non, c'est
21: moi
3: un problème.
21: C'est moi qui le dis, mais la Cour des comptes également dit, sur les 32 millions de contrôles d'identité, les forces de l'ordre sont incapables de dire ce qu'elles y trouvent. Et c'est une mauvaise relation dès le départ des jeunes avec la police quand ils sont contrôlés. La dernière fois, j'étais à Trappes, un jeune de 11 ans me dit qu'il a été contrôlé la veille. Sans raison, il était juste dans la rue. Donc ça, c'est une de mes déceptions sur lesquelles on n'a pas suffisamment avancé, nos recommandations ne sont pas suivies. Et puis une inquiétude, je peux vous le dire, c'est la multiverbalisation. Ces jeunes dans les quartiers qui se retrouvent avec des amendes, qu'elles soient contraventionnelles ou délictuelles, et qui sont endettés pour certains jusqu'à 20 000, 30 000 euros. Qui ne pourront jamais payer, mais du coup qui ne travaillent pas dans le secteur formel parce qu'ils ont autrement des ponctions sur salaire. Donc je suis inquiète de cette situation et je pense qu'il faut la prendre à bras le corps.
3: Oui. Dans le livre que vous avez publié au début de l'année, vous écriviez, il y a trois mythes qui minent l'état de droit de l'intérieur. Celui de la jeunesse ensauvagée, celui de l'étranger inassimilable, celui de l'assistanat et de la fraude sociale. Ces trois mythes, pourtant, ils sont extrêmement présents dans le discours, notamment politique, aujourd'hui en France.
21: Oui.
3: Comment, à votre poste et à votre niveau, vous pouvez lutter contre ça ?
21: Eh bien, en disant ce que nous, on observe. C'est-à-dire, par exemple, vous venez de citer la question de l'assistanat et de la fraude. Nous, dans les situations dans lesquelles on est saisi, on observe majoritairement des erreurs commises parfois par l'administration, parfois par l'usager lui-même, où il est accusé de fraude. Or, vous avez une loi, la loi ESSOC de 2017, qui reconnaît
3: le droit à l'erreur
21: et qui n'est pas appliquée. Sur la jeunesse, on a plutôt une jeunesse... Moi, je trouve qu'on a une jeunesse qui est maltraitée en ce moment, alors qu'on a une jeunesse engagée, intéressante. Les chiffres, par exemple, sur la délinquance, mais la délinquance des jeunes, elle diminue. Il y a des passages à l'acte plus graves et plus jeunes. Effectivement, ça doit nous inquiéter. Donc il faut contrer ces mythes-là. Et l'étranger inassimilable, et bon, on voit exactement l'inverse. Enfin, l'immense majorité des étrangers sont parfaitement intégrés, travaillent et sont utiles à la société. Il faut démonter ces mythes. Et ça veut dire aussi là qu'il faut communiquer sur la réalité de ce qu'on observe et sur les chiffres.
3: Vous ne couperez pas cette question. Il y a cette polémique qui entoure la nomination de votre successeur. Le président de la République propose de désigner le sénateur Les Républicains François-Noël Buffet. Des associations, des syndicats rappellent qu'il a manifesté contre le mariage pour tous, qu'il s'est opposé à l'extension de la procréation médicalement assistée à toutes les femmes, qu'il a milité pour le durcissement de la loi immigration. Est-ce que c'est le successeur dont vous rêviez ?
21: C'est le choix du président de la République et on respecte la démocratie et la loi telle qu'a été faite. Donc le président de la République propose au Parlement, il y aura un vote en commission des lois demain pour ce qui est de l'Assemblée nationale et mardi prochain pour ce qui est du Sénat. Et c'est un vote comme pour le Conseil constitutionnel au 3/5 et on verra bien le résultat.
3: Et vous n'avez pas d'avis à donner sur son profil ?
21: Je n'ai aucun commentaire à faire et je voudrais dire et remercier les équipes. Les équipes du Défenseur des droits sont absolument remarquables, que ce soit les agents, majoritairement des juristes, vous savez, les délégués. On a 660 délégués territoriaux qui sont des bénévoles et ces équipes sont fortes, sont engagées pour la défense des droits des personnes. Bon,
3: quel que soit votre successeur, vous avez un conseil à lui donner ?
21: Justement, de voir à quel point cette institution est forte de par ses équipes.
3: Merci beaucoup Claire Hédon d'être venue ce matin et à bientôt, peut-être dans de nouvelles fonctions qui restent à définir, si j'ai bien compris.
21: Merci.
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0: Et c'est le retour de Vincent Dublanche pour le journal qui nous emmène d'abord au Mali. Vincent, six personnalités réputées proches de l'ancien président de transition Bandao, jugé pour tentative de complot.
24: Et on va vous expliquer dans un instant cette affaire. C'est la plus ancienne en fait hein, de toutes celles qui accusent ces dernières années de complot des opposants à la junte malienne. On va prendre des nouvelles du journaliste franco-marocain Halil Mrabet, arrêté à sa descente d'avion dimanche à Tanger, accusé de diffusion de fausses nouvelles. Il faut que les Sénégalais sachent qu'ils ne sont nullement la préoccupation de Diomaye Faye, petite phrase d'Ousmane Sonko, qui ne passe pas, mais alors pas du tout, auprès des soutiens du président, qui réplique en parlant d'attaques crypto-personnelles. On va en parler aussi dans ce journal. Et des attaques de la Fédération sénégalaise de football qui charge la barque du sélectionneur Pape Thiaw, limogé dimanche après la Coupe du Monde ratée. Mais d'abord le Mali. En près de six années de transition, on ne compte plus les personnalités politiques, militaires, les acteurs de la société civile malienne accusés par le régime en place de tentatives de complot ou de déstabilisation. Ce mardi, c'est sans doute la plus ancienne de ces affaires donc qui sera jugée devant les chambres criminelles de la Cour d'appel de Bamako. Six personnalités en tout, réputées proches du premier président de la transition, Bandao, vont comparaître tout à l'heure, parmi lesquelles le colonel Kassoum Goïta, l'ancien chef de la sécurité d'État, et Kalilou Doumbia, c'est l'ancien secrétaire général de la présidence. Ils avaient été enlevés, ils ont été torturés, et David Baché, ils croupissent en prison depuis près de 5 années.
25: On attend depuis si longtemps. Ils auront enfin l'occasion de prouver leur innocence devant des juges. Pour les avocats des six co-accusés, l'espoir suscité est à la mesure des épreuves endurées. Enlevés par la sécurité d'État en 2021, certains avaient été atrocement torturés avant que leur cas ne soit officiellement transmis à la justice. Trois civils et trois porteurs d'uniformes sont accusés de tentatives de complot contre le gouvernement. Les faits exacts qui leur sont reprochés n'ont pas été dévoilés. Lors de la première période de la transition, le professeur de droit Kalilou Doumbia avait été secrétaire général de la présidence. Le colonel Kassoum Goïta avait dirigé les services de renseignement. Les autres, un adjudant-chef de la sécurité d'État, un commissaire de police, un opérateur économique et un marabout. Depuis le début de l'affaire, leurs avocats estiment qu'il s'agit d'un procès politique visant d'anciens proches du président Bandao, renversés par les militaires qu'il avait installés au pouvoir après avoir annoncé un remaniement du gouvernement. Après des tortures et 5 années de détention, il y a forcément des séquelles, déplore un proche. Ils n'ont pas bénéficié des soins adéquats. Selon leurs avocats, les six co-accusés seront pourtant bien tous présents à la barre pour répondre des accusations dont ils espèrent être enfin blanchis.
24: David Baché. Au Maroc, le journaliste Halil Mrabet a passé une nouvelle nuit en détention, figure de la presse indépendante. Il vit en exil depuis plusieurs années. Il a été interpellé à son entrée sur le territoire marocain dimanche. Il venait d'Espagne. Halil Mrabet, accusé de diffusion présumée de fausses informations, dit Reporters sans frontières, il a rapidement été transféré depuis l'aéroport de Tanger à la brigade nationale de la police judiciaire pour être auditionné. Il s'y trouvait toujours hier soir, d'après l'association marocaine des droits humains. RFI à Casablanca, Mathias Reynal.
26: Cette arrestation s'est faite sur la base de plusieurs avis de recherche émis contre Halil Mrabet, selon un communiqué du procureur du roi diffusé par l'agence de presse marocaine cette nuit. Le même document indique que le journaliste a été transféré au siège de la brigade nationale de la police judiciaire à Casablanca pour y être auditionné. Hakim Sikouk est le président de la section de Rabat de l'Association marocaine des droits humains. La MDH dénonce une arrestation arbitraire.
6: D'après les informations dont nous disposons jusqu'à présent, Ali a été arrêté à la suite de plusieurs plaintes déposées contre lui par différentes personnes qu'il accuse de diffamation et de diffusion de fausses informations.
26: Interdit d'exercer le journalisme entre 2005 et 2015 au Maroc, à la suite d'une condamnation pour diffamation, le journaliste franco-marocain Ali El Amrabet est connu pour ses positions critiques à l'égard des autorités marocaines.
6: Nous attendons le communiqué de parquet afin de savoir s'il sera poursuivi en liberté, bien placé aux détentions ou bien sa garde à vue sera prolongée.
26: Selon les informations de l'Association marocaine des droits humains, Ali El Amrabet doit comparaître devant le procureur ce matin. Mathias Reynal, Casablanca. RFI.
24: En Libye, l'Institution nationale des droits humains se dit très inquiète concernant la détention arbitraire hors de tout cadre légal de citoyens libyens, et ce dans trois prisons qui sont à l'est du pays, donc sous contrôle de la famille Haftar. L'Institution nationale des droits humains qui s'inquiète du non-respect des décisions du parquet et des tribunaux à leur propos, notamment celles qui ordonnent leur libération. Certains détenus, par exemple, qui ont été privés de leurs droits, qui subissent des tortures physiques ou psychologiques. Les explications pour RFI Doubda Ibrahim.
7: Ce sont 210 personnes arbitrairement détenues à l'est libyen dans trois prisons, El Gouaifia et Abu Dizra à Benghazi et la prison de Garnada à Shahat. Parmi eux, il y a des femmes, des personnes âgées et des enfants, selon l'Institution des droits humains en Libye. D'après l'ONG, les membres de l'ordre soufi, arbitrairement arrêtés, subissent spécifiquement le plus mauvais traitement. Depuis 2024, les soufis sont poursuivis dans les zones sous contrôle du maréchal Haftar. L'ANL compte dans ses rangs plusieurs brigades salafistes qui s'opposent à la voie soufiste plus tolérante et plus modérée. Ahmed Hamza, président de l'Institution nationale des droits humains.
8: Nous réclamons la régularisation de ces personnes arbitrairement détenues. Notre mission consiste à réclamer leur libération ou leur traduction devant la justice afin de vérifier la validité des accusations portées à leur encontre. Si la justice libyenne échoue à remplir cette mission humanitaire, nous n'aurons d'autre recours que de nous tourner vers les mécanismes internationaux, à savoir la Cour internationale de justice, car ce qu'ils subissent constitue des violations pouvant être qualifiées de crimes contre l'humanité.
7: L'Institution nationale de droits humains affirme qu'elle a formulé une demande d'enquête à la CPI, lui transmettant le dossier.
24: Ouda Ibrahim.
0: Au Sénégal, Vincent, la guerre de communication politique entre Bassirou Diomaye Faye et Ousmane Sonko se durcit.
24: Il y a eu ces déclarations, Andréane, incendiaires, on va dire, du chef du PASTEF, président de l'Assemblée nationale, vis-à-vis du président de la République, accusé de jouer en quelque sorte pour lui-même et non pour son pays. Il y a eu aussi la menace d'Ousmane Sonko de faire tomber le gouvernement via une motion de censure. Et puis hier, la réponse cinglante de la coalition politique du chef de l'État. Tout cela résumé depuis Dakar par Léa-Lisa Vesteroff.
9: Des propos scandaleux, des attaques qualifiées de crypto-personnels qui n'honorent pas sa fonction de président de l'Assemblée nationale. La coalition du président Bassirou Diomaye Faye n'a pas caché son indignation après la dernière offensive médiatique d'Ousmane Sonko. Alors qu'il inaugurait le siège du PASTEF dans la ville sainte de Touba dimanche soir, l'ex-premier ministre a tiré à boulet rouge sur le président, accusant Bassirou Diomaye Faye de faire passer ses ambitions politiques avec la création de son parti avant l'intérêt des Sénégalais, citant la dette publique quasi impayable selon Ousmane Sonko et l'absence d'un programme avec le Fonds monétaire international. Il faut que les Sénégalais sachent qu'ils ne sont nullement la préoccupation de Diomaye Faye, a lancé Ousmane Sonko devant ses partisans à Touba. Des déclarations qui ont suscité un communiqué cinglant en retour. Le président Diomaye Faye est dans la recherche de solutions pour améliorer les conditions de vie de nos compatriotes, a démenti sa coalition dans un communiqué et d'envoyer une pique à Ousmane Sonko en parlant de ceux qui semblent pris privilégier la confrontation permanente. Léa-Lisa Vesteroff, Dakar, RFI.
24: Un mot du Sénégal encore avec cette nomination. L'ex-ministre de la Justice Ousmane Diagne, président du Conseil constitutionnel, l'ancien procureur général près la Cour d'appel de Dakar, remplace ainsi Mamadou Badiou Camara qui est décédé il y a plus d'un an maintenant à l'âge de 73 ans. En Côte d'Ivoire, je vous signale cet accident de la route. Il a fait 24 morts et 36 blessés hier matin, une quarantaine de kilomètres de Touba, C'est dans le nord-ouest du pays. Les circonstances exactes de l'accident restent à déterminer. La Côte d'Ivoire, où les incendies de marché se multiplient depuis le début de l'année, au moins 6 ont été recensés. Le dernier s'est déclaré dans la nuit de dimanche à lundi à Bondoukou, c'est dans le nord-est ivoirien. Derrière ces sinistres, à chaque fois, des centaines de commerçants qui voient partir en fumée leur unique source de revenus. Les pertes, Abdoulaziz Diallo, sont estimées à plusieurs centaines de millions de francs CFA.
2: Une épaisse fumée noire, des flammes qui dévorent les étals, des commerçants tentant dans la panique de sauver quelques marchandises. Cette scène se répète à chaque incendie de marché en Côte d'Ivoire. Si les enquêtes sont encore en cours pour plusieurs de ces sinistres, certains facteurs reviennent régulièrement. Installations électriques vétustes ou surchargées, branchements anarchiques, mais aussi le non-respect des règles de sécurité. Pour Zorobi, président des secouristes professionnels de Côte d'Ivoire, l'incivisme complique considérablement l'intervention des secours.
10: Très souvent, les poteaux d'incendie même qui ont été installés dans les marchés ont été recouverts par de la marchandise. Des bouches d'incendie qui sont carrément fermées et inaccessibles. Donc quand les sapeurs-pompiers militaires arrivent, ils n'arrivent plus à retrouver ces éléments importants-là pour éteindre le feu.
2: Limiter les risques passe aussi par une meilleure organisation des marchés. Pour le colonel Vadiaoui Karamo, Moko, expert en sécurité incendie, les infrastructures doivent être repensées et mieux équipées.
11: Les commerçants eux-mêmes, ils doivent pouvoir se doter de moyens d'extinction tels que les extincteurs, les robinets incendie armés et puis les systèmes de sécurité incendie qui permettent

0: personnes étaient venues assister au feu d'artifice sur la célèbre promenade des Anglais à Nice ce 14 juillet 2016. C'est alors qu'un camion de 19 tonnes lancé à toute allure fauche des centaines de passants. 86 personnes décèdent. Cette blessure allait rester extrêmement vive parmi les habitants de la ville méditerranéenne. Elisa Amouret est allée à la rencontre de Thierry Vimal qui a perdu sa fille de 12 ans et de Célia Vial qui a perdu sa maman dans cet attentat terroriste. Ces deux artistes racontent comment cet attentat a bouleversé leur vie.
1: C'est dans son appartement situé dans le Vieux-Nice que l'écrivain Thierry Vimal nous reçoit en compagnie d'une de ses amies artistes plasticiennes, Célia Vial. Alors qu'il n'avait pas publié de livre depuis plusieurs années, Thierry renoue avec l'écriture dès le lendemain du 14 juillet 2016.
2: Quand j'ai perdu ma fille, instantanément, j'ai eu le besoin d'écrire, de revenir à l'écriture littéraire. Il y a une espèce d'exigence de sens par rapport à la vie quand on se prend un drame comme ça dessus, qui fait que pour moi, écrire de la com' n'avait plus aucun sens.
1: Une façon pour lui d'extérioriser ce qui vient de se passer.
2: Donc alors, on est le 15 juillet 2016. Ma fille est morte à l'hôpital Lanval-Vaumois pendant la nuit du 14 au 15. Son corps a été emporté par la médecine légale. L'hôpital Lanval, c'est comme un grand, grand bateau bleu et blanc posé sur la Méditerranée. Et on est arrivé et j'ai vu qu'il y avait, il était pris d'assaut par des journalistes, des camions-régies, des perches. Et j'ai eu une vision de à la Jules Verne, de voir un grand bateau attaqué par une espèce de monstre protéiforme, tentaculaire, qui essayait. Et là, j'ai une scène, et dans ma tête, je me disais déjà, bon, ça, cette scène-là sera dans le livre.
1: Puis il continue au procès antiterroriste à Paris en 2022, où il rédige les chroniques judiciaires qu'il a adaptées cette année en pièces de théâtre.
2: J'ai fait un patchwork où il y a des scènes très dures et très tristes, et d'autres scènes où là, ça allait plier en deux, de rire. Et tout ça fonctionne très très bien. Et voilà, on a rempli trois soirs de suite la salle, et standing ovation à la fin à chaque fois. Donc ça s'est très bien passé.
1: Célia, de son côté, met plusieurs mois avant de créer à nouveau après la mort de sa maman. Au moment de l'attentat, elle est étudiante aux Beaux-Arts en Belgique.
3: Donc je travaillais déjà sur les moyens de protection plutôt animaliers, type carapace, peau de crocodile, tous ces trucs comme ça. Et à ce moment-là, en 2016, donc, vient la nécessité d'une protection beaucoup plus d'urgence et beaucoup plus profonde, et me vient l'image du cocon. Et donc je travaille beaucoup sur cette image-là, sur créer des pièces où on ne sait pas si à l'intérieur, si c'est vivant, si c'est mort, si c'est ce temps de métamorphose et de latence hyper profonde.
1: L'attentat est un point de départ pour sa réflexion artistique.
3: C'est là où sont venues ces réflexions de qu'est-ce qu'on est aux yeux de la société quand on est plus productif. Parce que je me sentais complètement dénuée de toute valeur marchande.
1: 10 ans après le drame, tous les deux refusent de parler de résilience.
2: C'est pas un mot qu'on emploie entre nous. Alors ça va ta résilience, toi, moi aussi. Non, c'est un mot qu'emploient les autres et qui nous irrite de plus en plus avec les années.
3: Ça rassure beaucoup les institutions déjà à la base. Et la société en général, que les victimes restent dans un rôle de victime qui arrange tout le monde. Donc c'est bien, c'est de nous sortir une fois par an, nous dépoussiérer, nous remettre à pleurer devant les journalistes une fois par an et encore.
1: Thierry et Célia ont parfois l'impression que l'attentat de Nice a bien vite été oublié. Elisa Amouret, Nice RFI.
0: 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À une soixantaine de kilomètres au sud de Paris, l'inquiétude grandit à mesure que le feu progresse en forêt de Fontainebleau. Le seuil des 2000 hectares parcourus par les flammes a été franchi ce matin, soit près de 5% du massif forestier. Plus de 800 pompiers sont toujours déployés en ce moment et espèrent avoir fixé les incendies dans la journée. Et pour cela, ils s'appuient notamment sur 4 Canadair. Ce sont ces avions bombardiers d'eau, précieux, mais fabriqués en très petit nombre. Avec notre correspondante au Canada, on va revenir sur l'histoire de ces appareils qui sont nés à Montréal il y a 60 ans. Nafia Alibert, à l'origine, les Canadair répondaient à un problème très local.
4: Exactement, et alors que le monde ne parle pas encore de méga-feu dans les années 1960, le Canada cherche déjà à cette époque à protéger son immense forêt boréale des incendies, et l'entreprise montréalaise Canadair imagine alors un avion taillé sur mesure pour combattre

0: rasier, en tirant quelque part parti de la géographie du pays avec ses milliers de lacs ou écopélos et la larguer sur des flammes qui seraient inaccessibles autrement. Alors l'appareil devient rapidement une référence mondiale. Son succès est tel que le nom du constructeur Canadair a fini par désigner l'avion lui-même. Le nom s'est imposé partout, même si l'entreprise, elle, a disparu au fil des rachats.
1: Et pourtant, à peine 250 Canadair ont été vendus en un demi-siècle.
0: Il faut dire que ces avions ne servent quasiment qu'à une seule mission, lutter contre les feux de forêt. Et pendant des décennies, le marché reste minuscule. En fait, jusqu'aux années 2020, seul le Canada, bien sûr, mais aussi quelques pays méditerranéens comme la France ou l'Italie en avaient réellement besoin. Les commandes arrivaient au compte-gouttes. Et faute de clients suffisants, on a même complètement arrêté d'en fabriquer en 2015.
1: Bon, aujourd'hui, la demande explose, mais il est toujours aussi difficile d'en acheter. Ça, comment ça se fait, Nafi?
0: Parce qu'il a d'abord fallu reconstruire une filière quasiment disparue. Après 10 ans sans fabriquer un seul Canadair, l'entreprise De Havilland Canada relance le programme en 2022. Les premiers appareils de la nouvelle génération sont en ce moment en cours d'assemblage à Calgary, dans l'ouest du pays. Mais le défi est immense puisque chaque avion nécessite l'assemblage de près de 50 000 pièces à la main et des milliers d'heures de travail, de l'artisanat de haute technologie qui ne permet de produire qu'une dizaine d'appareils par année. D'ailleurs, les premières livraisons promises pour cette année ont déjà glissé à 2028, alors qu'il ne reste environ que 160 Canadair en service dans le monde.
1: Merci Nafi Alibert, correspondante d'RFI à Montréal.
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1: La presse française et européenne ce matin du 14 juillet qui consacre une grande partie de leurs articles à ce match qui s'annonce palpitant ce soir, France-Espagne, demi-finale du mondial à 19h TU. Le quotidien sportif L'Équipe en France titre le rêve final, final avec un E bien sûr, des bleus méchants prêts à dévorer l'Espagne sans flamme, Libération, Libé qui rappelle aussi que Kylian Mbappé, le capitaine, fait preuve de vigilance, cette équipe te permet de rêver, mais les équipes fortes ce sont celles qui gagnent, cette équipe elle n'est pas encore championne du monde. Prendre sa revanche après l'élimination en demi de l'Euro 2024, voilà le but des Français, résume The Guardian au Royaume-Uni. L'Angleterre jouera l'autre demi-finale demain contre l'Argentine. La presse espagnole assez mal à l'aise, elle, après la sortie de Mariano Rajoy, l'ex-premier ministre qui sème la zizanie avec son article raciste, grince El País, de quoi déclencher un conflit diplomatique. Des propos qui s'opposent frontalement au principe d'intégration républicaine, se désole encore le journal de Madrid.
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1: Et dans un peu plus d'une demi-heure à présent, à 12h30, temps universel, ce sera Afrique Midi. Bonjour Nicolas Sûr.
3: Bonjour.
1: Quel sera le programme de cette édition?
3: Macky Sall annonce son retour au Sénégal pour une visite éclair. L'ancien président sera vendredi à Dakar pour rencontrer son successeur Bassirou Diomaye Faye et obtenir le soutien de son pays à sa candidature pour le poste de secrétaire général de l'ONU. Et puis la Russie accuse l'Ukraine de soutenir la rébellion de l'AFCM-23 dans l'est de la RDC. C'est Kiev le dément et dénonce une désinformation du Kremlin.
1: Merci Nicolas, à tout à l'heure, rendez-vous à 12h30, temps universel. Tout de suite, musique sur RFI.

0: On écoute ensemble la Britannique Sienna Spiro, jeune phénomène de la néo-soul. Bonjour Fatoulor Diouf.
1: Bonjour.
0: Elle cumule plus de 27 millions d'auditeurs mensuels sur la plateforme Spotify et sort son tout premier album intitulé Visitor, visiteur en français. Sienna Spiro explose sur TikTok auprès de la génération Z en chantant des mélodies inspirées du jazz des années 60.
1: Elle a beau avoir tout juste 20 ans, cette londonienne explore l'héritage de ses ancêtres divas du jazz comme Nancy Sinatra et Etta James. Chez elle, tout est d'inspiration rétro, jusqu'à son brushing ultra volumineux à la Priscilla Presley. Si Sienna Spiro s'est démarquée sur les réseaux sociaux, c'est surtout grâce à sa voix rauque et puissante. En octobre 2025, elle sort le titre « Die on this hill »,« Mourir sur cette colline » en français, qui change tout pour elle.

0: Le morceau Die on this Hill qu'on vient d'entendre, il est devenu viral hein, cette année. Il a été repris et partagé par des milliers d'utilisateurs sur TikTok. Avant ça, Sienna Spiro, c'est juste une ado qui se filme en train de chanter dans sa salle de bain, rêvant de se produire sur scène.
1: En sweat large et en jogging, elle publie des reprises acoustiques de hits comme Billie Jean de Michael Jackson ou Redbone de Childish Gambino. Pour la musique, Sienna Spiro se donne corps et âme. Elle s'inscrit à la prestigieuse école East London Arts and Music, mais abandonne à 16 ans pour composer sans relâche et tenter de lancer sa carrière. Ses paroles très mélancoliques décrivent la difficulté à faire le deuil d'un amour de jeunesse ou à trouver sa place dans des relations éphémères, comme dans le titre « Time, You and Me ».

0: Dans cette chanson, Sienna Spiro s'adresse à son amant et lui reproche de laisser filer le temps sans profiter des instants avec ceux qu'il aime. À une époque où tout s'accélère, où l'on consomme massivement des vidéos ultra rapides de 20 ou 30 secondes, Sienna Spiro veut inciter à retrouver une certaine forme d'authenticité et d'intemporalité dans nos rencontres, mais aussi à travers la musique qu'elle offre à son public.
1: Merci beaucoup Fatou Lor Diouf. Sienna Spiro sera à Paris à la salle Playel en mars prochain. On vous laisse avec un autre extrait, le seul morceau joyeux de l'album Material Lover, bande originale du film Le Diable s'habille en Prada 2.

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1: 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RFI Midi continue avec le grand journal de la mi-journée. Bonjour Simon Marseille.
2: Bonjour Paul et bonjour à tous.
1: Et dès le début de votre journal, nous serons en direct au plus près de l'incendie qui continue de ravager la forêt de Fontainebleau au sud de Paris.
2: Dans l'actualité également, la France ou l'Espagne qui décrochera son ticket pour la finale de la Coupe du Monde de football. Parole de supporters très optimistes, peut-être un peu trop en faveur des Bleus.
1: On démêlera ensemble aussi la situation électrique dans le détroit d'Ormuz. Washington et Téhéran se rendent coup pour coup. Un pétrolier vient d'être touché par une explosion.
2: L'immunité fiscale de Donald Trump rejetée par la justice, qu'est-ce que cela veut dire précisément? On y reviendra. Enfin, dans les prochaines minutes, vous comprendrez pourquoi les voyants de l'économie chinoise sont largement au vert.
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1: Pas de repos pour les soldats du feu face aux flammes qui dévorent la forêt de Fontainebleau au sud de Paris.
2: 800 pompiers sont mobilisés pour tenter d'éteindre le sinistre qui progresse encore. Baptiste Coulon, vous êtes en direct de Noisy-sur-École, l'une des trois communes touchées. Ce sont désormais plus de 2000 hectares de forêt qui sont partis en fumée. Pour vous donner une idée, c'est 10 fois la superficie de Monaco.
3: Oui, c'est ce qu'a déclaré il y a un peu moins d'une heure le préfet de Seine-et-Marne lors d'un point presse. 2000 hectares, c'est aussi le double de ce qui avait brûlé hier à la même heure. Alors, deux foyers sont toujours actifs. C'est le deuxième, celui qui s'est déclaré hier après-midi, qui a le plus progressé la nuit dernière. Mais les autorités espèrent toujours fixer l'incendie d'ici ce soir. La bonne nouvelle, c'est que le vent est tombé. Il n'est plus tourbillonnant comme c'était encore le cas ce matin. Par ailleurs, des renforts sont arrivés ce midi. Alors, non pas des pompiers, mais des bulldozers de l'armée de terre réquisitionnée pour dégager des chemins escarpés, permettre aux pompiers de progresser plus facilement. Et puis c'est à noter, depuis dimanche, la solidarité vient aussi du monde agricole. On croise sur la route depuis ce matin de nombreux tracteurs avec d'imposantes citernes. Les agriculteurs ravitaillent des pompiers en eau. Lorenzo, 19 ans, est l'un d'eux. Il était sur le pont ce matin.
4: Moi j'ai une capacité de 28 mètres cubes, donc 28 000 litres. Ça permet de remplir 9 camions et demi à peu près de pompiers. Ce qui me paraît normal, que c'est notre terre, enfin c'est notre campagne, que c'est une belle forêt. Quoi. Quand on a proposé si on pouvait, on n'a pas hésité une seconde.
3: Il n'a pas hésité, Lorenzo, à revenir ce matin, même si la fatigue commence à se faire sentir après deux nuits blanches. Mobilisation de tous, même si chacun sait ici qu'il faudra sans doute plusieurs jours.
2: Ah, Baptiste Coulon, petit problème technique, on a entendu l'essentiel en tout cas, le combat contre les flammes des soldats du feu à 60 km au sud de Paris, donc la forêt de Fontainebleau, des départs de feu dopés par une chaleur écrasante. Un peu plus d'un quart des Français continuent de chasser les places à l'ombre en vigilance rouge, canicule, même si une décrue a commencé la nuit dernière, encore 26 départements concernés.
1: Et c'est sous cette chaleur écrasante que les supporters des Bleus retiendront leur souffle pendant au moins 90 minutes.
2: Devant une demi qui a tout d'une finale, la France affronte l'Espagne ce soir, avant-dernière marche de la Coupe du Monde de football. Coup d'envoi, 19h temps universel, un choc à écouter sur les antennes Afrique d'RFI, à lire sur notre site internet, vous tapez RFI.fr. Et vous avez peut-être un pronostic d'ailleurs, les supporters des Bleus aussi, comme ceux que vous avez rencontrés dans les rues de Paris, Anna Mellofeld.
5: Célia, 49 ans, regarde une application sur son téléphone où elle a noté son pronostic pour la demi-finale.
6: Qu'est-ce que j'ai mis comme pronostic? Voilà, moi j'ai mis 2-1 pour la France, pour France-Espagne. J'espère que la France va gagner.
5: Mais ça fait longtemps que la France n'a pas battu l'Espagne. La Roja a éliminé la France lors de l'Euro 2024. Gabin, lui, craint que cela ne se répète.
7: Je pense que ça va être un match serré. Les deux équipes vont se jauger assez longtemps. J'espère qu'il y en aura deux pour la France et un pour l'Espagne.
5: Les chances sont plutôt bonnes pour la France qui a gagné tous les matchs de cette Coupe du Monde. Et ce n'est pas par hasard, estime Léandre, 33 ans.
8: C'est l'attaque, on a des stars en attaque. Olise, Mbappé, Dembélé, même le banc. Je pense qu'on a la meilleure attaque de l'histoire de la France.
5: Avec une telle équipe, les Bleus pourraient même gagner la Coupe du Monde, pense Oriane, 24 ans.
9: On a montré qu'on était plus forts quand même. L'Espagne est forte aussi, mais on a réussi à être assez constant sur tous nos matchs. La France va gagner la Coupe du Monde, c'est sûr, comme en 2018.
5: L'équipe de France poursuivra-t-elle sa série de victoires? Réponse en suivant le match ce soir, 19h, en temps universel.
2: Et la Coupe du Monde, il en sera question. l'information dans le journal des sports dans une poignée de minutes. C'était le reportage d'Anna Mellofeld.
1: Et avant le coup d'envoi, les tribunes du stade de Dallas observeront une minute de silence.
2: Pour rendre hommage aux 86 victimes décédées lors de l'attentat de Nice, c'était il y a 10 ans tout pile. 400 personnes avaient aussi été blessées dans cette ville du sud de la France. Un terroriste islamiste avait foncé dans la foule au volant de son camion. Emmanuel Macron assistera à la cérémonie. Le président de la République qui présidait ces dernières heures à un défilé militaire à Paris à l'occasion de la fête nationale teintée exceptionnellement des couleurs européennes. 500 soldats parmi les 6700 qui ont défilé sur les pavés des Champs-Élysées faisaient partie de contingents étrangers, dont 25 militaires ukrainiens notamment. Objectif affiché, mettre en valeur le réveil stratégique de l'Europe. En toile de fond, la menace russe et la guerre en Ukraine. Le mois de juin 2026 a été le plus meurtrier pour les civils selon l'ONU, qui compte 293 civils tués. L'Ukraine qui fait par ailleurs un petit pas de plus ce mardi vers une éventuelle adhésion à l'Union européenne. Les 27 pays ont validé l'ouverture de négociations avec l'Ukraine sur tout ce qui concerne la sécurité, la défense et la politique étrangère. Deuxième des 6 étapes à franchir pour espérer rejoindre l'UE.
1: Un accord de paix entre les États-Unis et l'Iran est-il encore possible ?
2: Oui, assure Donald Trump ces dernières heures, même si sur le terrain tout semble indiquer le contraire. Bonjour Oriane Verdier.
10: Bonjour.
2: Les frappes américaines se poursuivent donc dans la région.
10: Oui, les médias iraniens rapportent que les États-Unis auraient frappé le sud-ouest du pays, une zone pétrolifère qui compte notamment la plus ancienne raffinerie du Moyen-Orient. La ville portuaire de Bushehr aurait également à nouveau été visée aujourd'hui. C'est là, cette fois-ci, que se trouve la seule centrale nucléaire iranienne encore en activité, mais aussi des installations militaires. Téhéran fait aussi état de 5 explosions près du détroit d'Ormuz, dans le secteur de la ville portuaire de Bandar Abbas, déjà visée également par l'armée états-unienne ces derniers jours. Donald Trump a annoncé que ces frappes continueraient, parallèlement à la remise en place du blocus sur les ports iraniens. La République islamique continue également de riposter, visant les intérêts américains en Jordanie et au Bahreïn. Les deux pays du Moyen-Orient affirment avoir intercepté les missiles. Téhéran maintient la légitimité de l'imposition d'un droit de passage sur le stratégique détroit d'Ormuz. Le Parlement iranien travaille d'ailleurs sur un projet de loi afin d'encadrer la mise en place d'un péage. Mais l'Iran n'est plus le seul à demander la rémunération sur ce détroit. Donald Trump a dit vouloir percevoir une rémunération de 20% de la valeur des cargaisons en échange de la protection du détroit.
2: Voilà pour le point complet signé Oriane Verdier. La Chine appelle ce matin les deux parties à rétablir un passage sur des navires dans le détroit, car le cours du pétrole flambe, plus 5% ce mardi pour le baril de Brent. Il s'établit à 87$ pour la première fois depuis un mois. Donald Trump, vous l'avez dit, qui rétablit donc le blocus américain dans les ports iraniens. Vous en parlerez, Paul, avec votre invité spécialiste du Moyen-Orient dans une poignée de minutes.
1: Oui, il recevra effectivement Sébastien Boussois, le président américain, qui vient aussi d'essuyer une défaite judiciaire aux États-Unis.
2: Non, le locataire de la Maison-Blanche ne pourra finalement pas bénéficier d'une immunité fiscale rétroactive, faveur qu'il avait obtenue dernièrement. C'est une juge fédérale américaine qui vient de trancher. Selon elle, le président américain a manipulé la justice. Elena Tomic, avec vous, on rembobine cette affaire.
11: En janvier dernier, le président américain porte plainte et réclame 10 milliards de dollars de dommages et intérêts à l'administration fiscale pour ne pas avoir su protéger ses déclarations d'impôts qui avaient fuité dans la presse lors de son premier mandat. 5 mois plus tard, Trump retire sa plainte en échange de la création par le gouvernement d'un fonds d'1,8 milliard de dollars destiné à indemniser les personnes qui s'estiment victimes de persécutions politiques. Une immunité fiscale rétroactive est également instaurée pour Trump, ses fils et ses entreprises. Saisie par 35 anciens juges fédéraux pour réexaminer ses décisions, la juge fédérale de Floride a estimé qu'elle n'avait aucune base légale solide. Les plaignants sont accusés d'être de mauvaise foi et d'avoir utilisé la justice pour obtenir ce passe-droit. En tant que président, Trump contrôle de fait l'administration des impôts, ce qui pose un problème constitutionnel. Il n'y a pas eu de véritable adversité entre les parties, ni de litige réel. Conséquence pour Trump, il ne pourra plus invoquer cet accord dans d'autres procédures judiciaires ou administratives.
2: Les explications de Yelena Tomic.
1: 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Il est 20h10 à Pékin. L'usine du monde n'a jamais aussi bien porté son nom ces derniers mois.
2: Boom des exportations chinoises, plus 27% au mois de juin par rapport à l'an dernier. On est bien au-delà des attentes des analystes. Et c'est grâce notamment à la vente de composants électroniques pour l'intelligence artificielle. Bonjour Claire Fage.
12: Bonjour.
2: Et aux voitures électriques qui portent comme des petits pains.
12: Oui, la Chine a exporté plus d'un million de voitures le mois dernier, 71% de plus qu'en juin de l'année dernière. Il s'agit en particulier de véhicules électriques. À lui seul, le champion du secteur BYD en a expédié 175 000 en juin, deux fois plus que l'an dernier. Autre poste majeur du commerce extérieur chinois, les puces électroniques pour les data centers. La Chine en a vendu 32 milliards à l'étranger le mois dernier. La mobilité électrique et l'intelligence artificielle sont donc les moteurs des exportations de la Chine et elle en a bien besoin étant donné les surcapacités de ses usines et la morosité de sa consommation intérieure. Alors le succès de l'IA provoque aussi la plus forte hausse des importations chinoises en 5 ans, plus 36% le mois dernier, car la Chine importe de plus en plus massivement des semi-conducteurs auprès de Taïwan et de la Corée du Sud pour fabriquer les puces électroniques qu'elle revend à l'étranger. À l'arrivée, l'excédent commercial de la Chine reste énorme. Il pourrait dépasser 1 000 milliards de dollars en 2026, ce qui ne devrait pas arranger les relations avec ses partenaires américains et européens.
2: Les explications de Claire Fage. En Thaïlande, le bilan du terrible incendie qui a ravagé un bar de la capitale grimpe à 30 morts. 75 personnes ont par ailleurs été blessées. Ce mardi, des familles endeuillées ont pu récupérer les corps de leurs proches. En période électorale, les Japonais ne verront plus circuler sur leurs réseaux sociaux des contenus générés par intelligence artificielle. C'est une nouvelle règle approuvée par le Parlement ce mardi, à appliquer pendant les campagnes qui précèdent les scrutins. Les utilisateurs et les plateformes ne pourront plus diffuser d'informations fausses ou déformées au sujet des candidats. En revanche, les autorités ne pourront pas imposer de sanctions en cas de non-respect de ces obligations.
1: En République démocratique du Congo, l'ampleur de l'épidémie d'Ebola pourrait dépasser de 2 à 4 fois les estimations officielles.
2: C'est l'Organisation mondiale de la santé qui s'inquiète ce mardi. Le dernier bilan dressé par Kinshasa fait état de près de 720 morts et plus de 1900 personnes contaminées. Les médecins en première ligne menacent même de faire grève. Ils assurent ne pas avoir été payés par l'État depuis le début de la crise il y a 2 mois.
1: Retour en France à présent où Raphaël Glucksmann, probable candidat à la présidentielle, change de décor.
2: L'eurodéputé du parti de gauche Place Public est dans une exploitation agricole en ce moment près de Bordeaux, c'est dans le sud-ouest du pays. C'est alors que la France fait face à un épisode de sécheresse sans précédent. 98 départements sont mis sous surveillance, c'est quasiment la totalité. Charlotte Urien-Tomaca, Raphaël Glucksmann tente de se faire de se défaire, disons, de son costume de politicien urbain.
13: Oui, Raphaël Glucksmann est sur le terrain en cette journée de fête nationale face aux agriculteurs dans une exploitation agricole de Gironde. Il veut montrer qu'il ne défend pas seulement une écologie pensée depuis les centres urbains, une manière pour lui de tenter de décoller l'étiquette qui lui colle à la peau depuis plusieurs mois, celle d'un candidat des villes éloigné des réalités du monde rural. Le message est clair ici, le changement climatique n'est plus une question théorique. Le député européen a d'ailleurs insisté tout au long de la visite, il l'a dit, la transition écologique est l'avenir de l'agriculture et de l'élevage. Il le répète, en 2027, s'il est élu président de la République, son ou sa ministre de l'Agriculture aura pour mission d'intégrer la transition écologique le plus rapidement possible dans les faits. Un déplacement donc à forte valeur politique, car donc derrière la question de la sécheresse, l'enjeu est aussi de conquérir un électorat rural pour Raphaël Glucksmann et de prouver que son projet peut s'ancrer au-delà des métropoles.
2: Les précisions donc de Charlotte Urien-Tomaca en direct de cette exploitation agricole près de Bordeaux. Le robinet du pétrole vénézuélien n'a jamais cessé de couler, selon la présidente par intérim. Elle assure que le double séisme dramatique qui a fait plus de 4500 morts n'a pas compromis les plans de production pour l'année en cours. Delcy Rodriguez indique que plus d'1 200 000 barils sont remplis chaque jour. Enfin, ils n'ont jamais eu les cheveux aussi blancs. Les 450 millions d'habitants de l'Union européenne vivent plus longtemps, 81 ans et 6 mois, c'est leur espérance de vie en moyenne. Selon un rapport du Centre commun de recherche publié ce mardi, ils peuvent remercier les progrès de la médecine qui expliquent cette évolution. Cela évidemment pose des soucis de démographie.
1: Merci beaucoup Simon Marseille, on vous retrouve tout à l'heure pour un nouveau journal. Tout de suite les sports. Et le journal des sports, c'est avec vous, Saliou Diouf. Bonjour Saliou.
14: Bonjour Paul.
1: On commence bien évidemment avec du football. Les demi-finales de la Coupe du Monde 2026 débutent en effet dès ce soir.
14: Oui, c'est le jour J à Dallas pour la France et l'Espagne. Les deux demi-finales de la Coupe du Monde, donc, affiche de rêve entre les deux équipes les plus impressionnantes du tournoi. La Roja reste sur deux victoires en demi-finale du dernier Euro en 2024 et de la Ligue des Nations l'an dernier. Alors, les Bleus, même s'ils ont été brillants dans cette Coupe du Monde jusqu'à maintenant, ont-ils plus de garanties? À la question, qu'est-ce qui vous a fait dire que la France peut gagner cette fois? Adrien Rabiot a répondu avec humilité et son habituelle décontraction.
15: Oh, rien. Rien. On verra sur le terrain, mais non, on est concentré, on va bien préparer cette rencontre. On est confiant évidemment de par le parcours qu'on a fait jusqu'à présent, et il faut l'être, mais toujours avec cette humilité qui nous caractérise depuis le début de la compétition. Et voilà, on ira, j'espère, au bout, parce qu'il y a une place en finale.
1: Un Adrien Rabiot très tranquille, on vient de l'entendre. Et ce soir, face aux Bleus, il y aura une équipe espagnole en pleine confiance.
14: Oui, cette demi-finale sera peut-être l'occasion pour Lamine Yamal de se montrer décisif au lendemain de ses 19 ans. Car pour l'instant, il n'a marqué qu'une seule fois, mais ça ne l'affecte pas particulièrement. Lui qui a affiché aussi hier en conférence de presse son ambition. L'Espagne peut succéder à la génération 2010 titrée en Afrique du Sud. Une demi-finale pour lui semble être un rendez-vous comme les autres à jouer sans pression.
16: De la pression, non, jamais. Je joue comme je sais le faire. Je ne ferai pas mieux, pas moins bien. Je donne tout ce que j'ai, toujours au service de l'équipe. Et quand tu donnes tout et que tu sais ce qu'on attend de toi, tu ne ressens pas cette pression. Et nous, on veut être champion du monde. Évidemment que ce sera difficile, comme tous les titres internationaux, à aller chercher. Mais oui, on se voit tous champion du monde. C'est arrivé en 2010, donc pourquoi pas nous?
17: Comme en 2010 passé, et pourquoi nous?
14: France-Espagne, première demi-finale de la Coupe du Monde à suivre en direct et en intégralité sur notre antenne Afrique autour de Baptiste Leduc. Coup d'envoi à 19h, temps universel. L'autre demi-finale entre l'Angleterre et l'Argentine aura lieu demain.
1: Salut, un petit pronom pour le match de soir, France-Espagne.
14: 2-1 pour la France, but de Mbappé, but d'Olise et okay. Un but de Yamal.
1: Eh ben super, ce sera un beau programme, on en reparlera demain en tout cas. Bon, toujours du football, on parle transfert cette fois avec un gardien suisse qui s'engage dans le championnat de Belgique, chez le champion de Belgique.
14: Absolument, et pas n'importe quel gardien puisqu'il est libre depuis la fin de son contrat avec l'Inter Milan. C'est Yann Sommer qui s'est engagé avec le club Bruges. À 37 ans, le gardien suisse va découvrir le championnat belge après être passé notamment par le Bayern Munich, puis l'Inter de Milan, où il a disputé, rappelez-vous, la finale de la Ligue des Champions 2025, lourdement perdue face au PSG, 5-0.
1: Allez, pour finir, un mot de cyclisme avec le Tour de France qui se poursuit après une journée de pause.
14: Oui, la 10e étape reliant Aurillac au Lioran s'était lancée il y a quelques minutes, longue de 166 km. À noter le forfait de Matteo Trentin, qui est fiévreux. L'Italien de 36 ans n'a pas pris le départ de cette étape. Le coureur de Tudor devient le 9e abandon de cette 112e édition du Tour de France et le 2e de son équipe après Arvid de Klein.
1: Merci beaucoup, Saliou Diouf. C'était le journal des sports.
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1: L'étranglement du détroit d'Ormuz reste au cœur du conflit entre l'Iran et les États-Unis. Alors que les échanges de frappes entre les deux ennemis se poursuivent, des tankers continuent de subir des attaques iraniennes dans le détroit. Afin d'accentuer la pression sur l'Iran au maximum, Donald Trump a annoncé hier le rétablissement du blocus naval des ports iraniens, mais aussi une nouveauté. Le président américain souhaite en effet percevoir une taxe de 20% sur la valeur de toutes les marchandises qui passent par le détroit, et ce, en échange d'une prétendue sécurisation américaine de ce corridor maritime. Pour analyser justement ces annonces, nous sommes en ligne avec Sébastien Boussois. Bonjour.
19: Bonjour.
1: Vous êtes docteur en sciences politiques, chercheur spécialiste du Moyen-Orient. Pourquoi, selon vous, Donald Trump a décidé de changer de stratégie, lui qui défendait jusqu'à présent une réouverture simple du détroit?
19: Bah écoutez, je vais vous répondre quelque chose qui va sûrement vous surprendre. Je n'en sais rien. On a l'impression, en fait, depuis un mois, voire plus, d'assister à une forme de bataille rangée autour d'une garde partagée pour des enfants qui n'appartiennent ni à l'un ni à l'autre. Je rappelle quand même que le détroit d'Ormuz est en eau internationale et selon l'Organisation maritime internationale qui n'a eu de cesse de le rappeler depuis février, il n'appartient strictement à personne. Or, vous vous retrouvez dans une situation aujourd'hui où les Iraniens, parce qu'ils ont effectivement des frontières extrêmement importantes sur le détroit, ce que n'a pas fait Oman, par exemple, et les États-Unis revendiquent quelque part une forme de mainmise sur ce détroit qui s'inscrit dans une logique globale, évidemment, de contrôle des canaux de circulation énergétique et marchand dans le monde. Donc aujourd'hui, on voit qu'encore une fois, on est dans le rapport de force parce qu'il y a eu des échanges et des tirs croisés entre les deux pays, parce que l'Iran a dit qu'il allait à nouveau fermer le détroit d'Ormuz. La stratégie de Donald Trump est de dire qu'en gros, il rétablit le blocus et qu'il va imposer une taxe, comme l'Iran, en fait, voudrait le faire depuis au moins 2 mois. Dans la balance des éléments de négociation entre Téhéran et Washington, il y avait ce fameux droit de péage qu'a décrété Téhéran, alors que je rappelle, avant le 28 février, tout circulait de manière absolument fluide. Il y avait ce fameux droit de péage que revendique aujourd'hui le régime iranien pour les bateaux qui passent par la fameuse voie qui longe les côtes iraniennes, alors qu'une stratégie a été mise en place par les Occidentaux, les Américains et avec clairement l'aval d'Oman pour créer une deuxième voie de circulation qui, elle, passerait au sud et en fait ne serait pas soumise au fameux péage iranien. Donc on est véritablement dans un rapport de force qui n'a pas beaucoup de sens, avec les uns et les autres qui se renvoient des arguments qui ne vont, à mon avis, pas durer très très longtemps, mais qui sont évidemment extrêmement problématiques pour la circulation mondiale.
1: Oui, parce qu'aujourd'hui, pour que ce soit le plus clair possible, qui a réellement la main sur le terrain, disons dans le détroit, pour autoriser ou non le passage des navires? Parce qu'on voit qu'ils continuent de subir des frappes régulières.
19: Non, mais objectivement, personne ne devrait l'avoir, puisqu'on est en eau internationale. Mais le simple fait que la géographie a son histoire et l'histoire a sa géographie, l'Iran a évidemment un droit de regard tacite et un contrôle ou au moins un moyen de pression en tant que puissance de nuisance sur les bateaux qui vont circuler. Si vous êtes un armateur, que vous avez une compagnie d'assurance et qui est relativement fébrile en ce moment et à qui vous demandez est-ce que je passe ou est-ce que je passe pas, il y a le risque qu'effectivement l'Iran tire sur votre bateau. Et je rappelle quand même qu'en 4 mois, il n'y a pas eu ni un drame humain, ni une marée noire, ni quoi ni qu'est-ce. Ça peut encore effectivement arriver demain. Mais ça veut dire que du coup, ces bateaux-là hésitent à passer. Ce goulet d'étranglement pour lequel vous aviez un nombre incalculable de bateaux, mais également de personnel à bord, qu'on a petit à petit fait évacuer pendant les semaines où c'était un peu plus fluide que d'habitude. Et puis vous avez du côté les Américains, de l'autre côté les Américains qui s'inscrivent, eux, dans une logique tout à fait américaine, c'est-à-dire la volonté avec Donald Trump de contrôler les nœuds géostratégiques de circulation de l'énergie et des marchandises. Ça veut dire que ce qui se passe de manière globale depuis le retour de Donald Trump à la Maison-Blanche en janvier 2025, c'est si on veut avoir une souveraineté énergétique, commerciale et autre, il faut pouvoir contrôler aujourd'hui les points de passage de l'énergie et des marchandises. Et ça veut dire Panama, ça veut dire le Groenland et l'Arctique, ça veut dire le détroit de Macao face à la Chine, et ça veut dire aussi évidemment le détroit d'Ormuz, où vous avez 20% du commerce mondial des hydrocarbures qui circule par le détroit d'Ormuz.
1: En Iran, le Parlement semble vouloir avoir son mot à dire et a déclaré avoir démarré des travaux autour d'un projet de loi qui concerne le détroit. Est-ce qu'à cette heure, on peut savoir ce qu'un tel texte pourrait contenir, sachant que je rappelle que le président du Parlement, c'est Mohamed Bakir Kalibaf, qui est le négociateur en chef côté iranien?
19: Oui, alors évidemment, l'impact par définition est tout à fait limité. Alors théoriquement, quand tout le monde respecte absolument tout, le droit supranational ou international l'emporte sur les droits nationaux. Donc déjà avant même qu'il y ait un vote ou quoi au caisse pour décider de je ne sais pas quoi, une annexion pure et simple du contrôle ou de la circulation du détroit d'Ormuz, je ne crois pas que les Iraniens soient très embêtés par la question du respect du droit international, mais pas forcément plus les Américains. Donc, je dirais qu'on est dans des effets de manche et des effets de communication avec une tentative dans le rapport de force de vouloir faire céder l'autre. Et en fait, c'est ça l'aberration de l'histoire. C'est que, alors que des négociations sont en cours, alors qu'elles étaient censées courir pendant tout le cessez-le-feu jusqu'à fin août entre le Qatar et entre la Suisse. On a quelque part deux enfants gâtés qui se font une bataille assez ridicule d'un point de vue diplomatique sur des éléments qui engagent évidemment davantage que même l'ensemble de l'économie, de la circulation mondiale. C'est déjà quelque part une chance que le prix du baril de pétrole n'ait pas explosé davantage ou coup aux caisses. Mais on voit qu'effectivement, il y a des intérêts très particuliers qui rendent extrêmement compliqué la résolution du conflit, avec également, vous avez cité Galibaf, mais des tendances tout à fait divergentes. Quand vous avez Mojtaba Khamenei, qui, il y a quelques jours, fort des obsèques de son père, ou galvanisé, voulait la revanche, l'assassinat de Donald Trump, et aller encore plus loin, quelque part, pour que les États-Unis soient pieds à terre et capitulent, et considèrent qu'ils aient perdu la guerre.
1: C'est des prises de parole extrêmement fortes, une communication agressive Absolument. De la part de l'Iran. Merci beaucoup, Sébastien Boussois, docteur en sciences politiques, chercheur spécialiste du Moyen-Orient, d'être intervenu sur RFI, dans RFI Midi. Merci encore. Alors que la France mettait à l'honneur ce matin l'armée ukrainienne lors du traditionnel défilé militaire du 14 juillet, toutes les pensées des soldats de Kiev sont tournées vers un seul objectif, le même depuis 4 ans et demi, à savoir repousser les assauts russes sur les 1200 km de front. Les drones FPV et les frappes à longue portée se succèdent et au cœur de ce bourbier, les soldats ukrainiens qui résistent comme ils le peuvent. Il y a quelques jours, notre correspondant Lucas Lazo a accompagné une unité ukrainienne lors d'une évacuation de blessés sur le front de Zaporijjia dans le sud du pays.
20: Les sirènes de Zaporijjia résonnent dans la plaine, l'armée russe bombarde la ville. Dissimulés sous une canopée, les hommes du 225e régiment d'assaut chargent leurs armes, inspectent une dernière fois leur matériel, les traits tirés par la concentration. Tatar dirige les opérations l'œil brillant, un tatouage de son unité palpite sur son cou.
21: On charge le véhicule et on part vers le point de transbordement où l'on dépose notre infanterie. À partir de là, les fantassins progressent par petits groupes jusqu'aux positions ennemies. Nous évacuons un blessé et acheminons de nouveaux soldats. Nous ne pourrons pas aller plus loin. Il y a déjà trop de drones FPV et des drones à fibre optique.
20: Les deux soldats qui vont relever les blessés savent ce qui les attend. Plusieurs kilomètres à pied, à découvert, sous le feu ennemi, jusqu'à une tranchée où ils resteront plusieurs semaines. Superstitieux, le commandant noue à leur poignet un bracelet orné de l'archange Saint-Michel. Il se veut rassurant. C'est notre guerre électronique à nous pour les protéger des drones. Mais les mains des deux soldats tremblent sur leur kalachnikov. Ils soufflent, le regard vide, le visage déformé par l'effroi. Davai, il faut partir. On saute dans un pick-up, pied au plancher, pas question de traîner dans la kill zone, village détruit, carcasse de voiture, station-service calcinée, pas une âme qui vive. Les voitures s'arrêtent brutalement. FPV, nous courons nous mettre à l'abri dans une masure abandonnée. Les lignes russes ne sont plus qu'à quelques kilomètres. Ejdoun, ces drones à fibre optique embusqués au bord de la route ont été repérés. L'un d'eux a explosé 5 minutes avant notre passage. Les deux fantassins repartent sur un quad. Commence alors une interminable attente dans le silence, ponctuée par les tirs d'artillerie. Un tir ami croit savoir Tatar. À l'abri dans notre cabane, les yeux ne quittent pas l'écran du Tuika qui capte la fréquence des drones ennemis et nous annonce leur présence. Ils sont plusieurs, à tournoyer dans les airs à la recherche de leur cible. Viking enchaîne les cigarettes, le regard inquiet rivé vers le ciel.
22: Encore un peu de patience. Les gars vont arriver avec les blessés et vous verrez dans quel état ils sont. Le plus difficile, c'est d'atteindre le point où les blessés sont ensuite pris en charge par le véhicule d'évacuation. Parce que jusque-là, il faut marcher. Et quand on est blessé avec une jambe cassée, un bras cassé ou d'autres blessures, c'est extrêmement compliqué.
20: Le quad surgit enfin. En quelques secondes, le blessé est hissé à l'arrière du pick-up. Son œil gauche a disparu, à la place une cavité noire et suintante, ses jambes ne le portent plus. Son camarade Vova, 55 ans, l'a traîné sur plusieurs kilomètres, exténué, en état de choc, il raconte.
23: On avançait à quatre pattes grâce aux antidouleurs. Je tirais le matériel. Mon camarade, lui aussi, il rampait, mais le troisième était grièvement blessé, avec les intestins perforés. C'est lui que je tractais sur une couverture. Pendant 2 jours, j'ai tiré le corps d'un mort. Au total, il nous a fallu 3 jours pour rejoindre nos lignes.
20: 3 jours pour sortir de l'enfer de la ligne zéro saturée par l'Ukraine. Lucas Lazo, de retour de Zaporijjia, RFI.
1: Et l'ONU a annoncé ce matin que le mois de juin avait été le plus meurtrier pour les civils depuis avril 2022 en Ukraine. 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Afrique Midi arrive dans tout juste une minute.
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2: 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Et c'est l'heure d'Afrique Midi. Bonjour Nicolas Sûr.
3: Bonjour Paul Lonsin-Spinelli. Bonjour à toutes et à tous. Macky Sall annonce son retour au Sénégal pour une visite éclair. L'ancien président sera vendredi à Dakar pour rencontrer son successeur Bassirou Diomaye Faye et tenter d'obtenir son soutien pour sa candidature au poste de secrétaire général de l'ONU. La Russie accuse l'Ukraine de soutenir la rébellion de l'AFCM-23 dans l'est de la RDC. Kiev dément et dénonce une désinformation du Kremlin. Au Cameroun, la société civile sonne la mobilisation contre le cyberharcèlement et la sextorsion. Trois ONG lancent le programme Bouclier numérique pour prévenir, sensibiliser et accompagner les victimes.
2: Et Ghislaine Mangoua, coordinatrice générale de l'une de ces organisations, la Fondation Cœur de Mer, est notre invitée.
3: Et puis une première au Botswana, un couple homosexuel est aujourd'hui devant la haute cour de Gaborone. Il conteste les lois qui interdisent le mariage entre personnes du même sexe.
2: Macky Sall, bientôt de retour à Dakar. L'ex-président du Sénégal va revenir sur ses terres pour la première fois depuis qu'il a quitté le pouvoir il y a 2 ans.
3: Une visite de quelques heures à peine pour rencontrer le président Bassirou Diomaye Faye et tenter d'obtenir le soutien du Sénégal à sa candidature au poste de secrétaire général des Nations Unies. Léa Lisa Westerhoff, c'est Macky Sall lui-même qui l'annonce dans un communiqué publié sur les réseaux sociaux.
4: Oui, et Macky Sall le précise bien, c'est dans le cadre des consultations et des visites en lien avec sa candidature au poste de secrétaire général de l'ONU qu'il se rendra à Dakar ce vendredi. Un seul rendez-vous à son agenda, un entretien avec le chef de l'État, Bassirou Diomaye Faye. La visite durera 3 heures à peine, avec une arrivée prévue à 15h par vol spécial à l'ancien aéroport de Dakar à Yoff et un départ programmé à 18h, selon plusieurs membres du parti de Macky Sall. L'objectif, essayer de décrocher le soutien officiel de son pays, alors que le Sénégal a jusqu'à présent gardé le silence sur cette question, voire s'est démarqué de la démarche. Souvenez-vous, fin mars, Macky Sall avait échoué à obtenir le soutien de l'Union africaine à sa candidature à la tête de l'ONU, car 20 pays, dont le Sénégal, y avaient opposé leur veto. Dans une note, Dakar précisait alors n'avoir ni soutenu ni initié la candidature de Macky Sall et ne pas y avoir été associé. Cette rencontre entre Macky Sall et son successeur, le président Diomaye, c'est donc tout un symbole, voire un revirement diplomatique, quand on sait que les relations entre l'ex-tandem Diomaye Sonko et Macky Sall ont été plutôt froides ces 2 dernières années, entachées par le dossier dit de la dette cachée et les vagues de répression contre les militants de l'opposition sous la présidence Macky Sall qui ont fait au moins 65 morts.
3: Léa Lisa Westerhoff en direct de Dakar. J'ajoute que dans un communiqué, le collectif des victimes de Macky Sall appelle à ce que l'ambition internationale de l'ancien président ne fasse pas oublier le devoir de vérité et de justice. Le collectif qui demande à ce que toute la lumière soit faite sur les violences, arrestations, détentions et souffrances qui ont profondément marqué, dit-il, des centaines de familles à travers le pays.
2: Il devait comparaître ce matin devant le procureur du roi à Casablanca, le journaliste franco-marocain Ali Lamrabet a passé une 2e nuit en garde à vue au siège de la Brigade Nationale de la Police Judiciaire.
3: Oui, après des années d'exil, il a été arrêté dimanche à son retour au Maroc. Mathias Reynal, vous êtes à Casablanca. Ali Lamrabet est une figure emblématique de la presse indépendante marocaine. Que lui reproche-t-on ?
5: Alors, il a fallu attendre déjà la nuit dernière pour que le procureur du roi prenne la parole via un communiqué transmis à l'agence de presse marocaine. On y apprend que Ali Lamrabet est soupçonné d'avoir publié des contenus numériques comportant des propos diffamatoires et injurieux à l'encontre de personnes et d'institutions. Selon le même document, cette arrestation s'est faite sur la base de plusieurs avis de recherche émis contre le journaliste. Un journaliste qui est connu pour ses positions critiques à l'égard des autorités marocaines. Il a une chaîne YouTube sur laquelle il publie depuis des années des vidéos où il attaque vigoureusement certains hauts personnages du royaume, des personnalités proches du pouvoir ou appartenant à l'appareil sécuritaire marocain. Le procureur du roi pourrait décider de le poursuivre en état de liberté ou de le placer au contraire en détention provisoire en attendant son procès. Sa garde à vue pourrait aussi être prolongée. On attend une officialisation de la décision cet après-midi ici à Casablanca. Depuis l'annonce de son interpellation, en tout cas, de nombreuses organisations ont apporté leur soutien à Ali Lamrabet et dénoncé son arrestation. Pour Reporters sans frontières et l'Association marocaine des droits humains, il a été placé en détention à cause de son activité journalistique. L'instance marocaine de soutien aux détenus politiques a réclamé, elle, sa libération immédiate.
3: Mathias Reynal en direct de Casablanca, au Mali. Un nouveau procès de personnalités accusées de complot contre la junte. 6 hommes réputés proches du premier président de la transition, Bando, comparaissent ce mardi devant la chambre criminelle de la cour d'appel de Bamako. Parmi eux, le colonel Kassoum Goïta, ancien chef de la sécurité d'État, et Kalilou Doumbia, ancien secrétaire général de la présidence. Enlevés et torturés, ils croupissent en prison depuis près de 5 ans, David Baché.
6: On attend depuis si longtemps. Ils auront enfin l'occasion de prouver leur innocence devant des juges. Pour les avocats des 6 co-accusés, l'espoir suscité est à la mesure des épreuves endurées. Enlevés par la sécurité d'État en 2021, certains avaient été atrocement torturés avant que leur cas ne soit officiellement transmis à la justice. 3 civils et 3 porteurs d'uniformes sont accusés de tentatives de complot contre le gouvernement. Les faits exacts qui leur sont reprochés n'ont pas été dévoilés. Lors de la première période de la transition, le professeur de droit Kalilou Doumbia avait été secrétaire général de la présidence. Le colonel Kassoum Goïta avait dirigé les services de renseignement. Les autres, un adjudant-chef de la sécurité d'État, un commissaire de police, un opérateur économique et un marabout. Depuis le début de l'affaire, leurs avocats estiment qu'il s'agit d'un procès politique visant d'anciens proches du président Bandao, renversé par les militaires qu'il avait installés au pouvoir après avoir annoncé un remaniement du gouvernement. Après des tortures et 5 années de détention, il y a forcément des séquelles, déplore un proche. Ils n'ont pas bénéficié des soins adéquats. Selon leurs avocats, les 6 co-accusés seront pourtant bien tous présents à la barre pour répondre des accusations dont ils espèrent être enfin blanchis.
3: Alors que le conflit dans l'est de la RDC voit se multiplier les attaques de drones, la Russie accuse l'Ukraine de soutien à la rébellion de la FCM-23. Pastor Ligodi, que dit précisément Moscou?
7: La Russie a formulé ces dernières semaines 2 accusations distinctes. La première remonte au 26 juin, devant le Conseil de sécurité de l'ONU. La représentante russe a évoqué des mercenaires étrangers ayant acquis une expérience des combats en Ukraine, employés comme instructeurs et opérateurs de drones. Elle ne parlait ni d'ukrainien, ni d'un soutien de l'État ukrainien. Le 10 juillet, en visite à Bujumbura, le ministre russe des Affaires étrangères, Sergei Lavrov, est allé plus loin. Il a affirmé que le M23 était soutenu par des représentants étrangers, parmi lesquels figurent également des Ukrainiens. Kiev rejette catégoriquement ces accusations et les qualifie des désinformations du Kremlin. Interrogé par RFI, le ministre burundais des Affaires étrangères n'a pas confirmé ces allégations et a renvoyé à ses déclarations publiques. Sur le terrain, plusieurs enquêtes indépendantes documentent une utilisation croissante des drones. Les experts de l'ONU ont notamment conclu qu'un drone kamikaze utilisé à Kisangani, grande ville de l'Est congolais, avait été assemblé avec des composants provenant de plusieurs pays afin de rendre son origine difficile à retracer. À ces jours, ni les enquêtes des experts de l'ONU, ni celles des organisations comme ACLED ou encore Critical Threats n'établissent des liens entre ces drones et l'Ukraine. Le gouvernement congolais ne s'est pas prononcé publiquement sur ces accusations. Contacté par RFI, il s'est limité à rappeler les bonnes relations entre Kinshasa et Kiev, et le M23, lui, nie toute présence ukrainienne dans ses rangs.
2: Une plainte au parquet fédéral belge et une autre auprès de la Cour pénale internationale contre le camp Tshisekedi.
3: Les avocats de victimes d'enlèvements ou de massacres dans la riche province minière du Katanga dans le sud-est de la RDC, ainsi que des organisations de la société civile, dénoncent des crimes contre l'humanité qui seraient commis contre ceux qui s'opposent à la mainmise du clan présidentiel sur les ressources minières. À Bruxelles, les explications de Pierre Benazé.
8: Les avocats dénoncent 11 épisodes pour lesquels un crime contre l'humanité a pu être documenté, comme par exemple les centaines de morts et de blessés en 2024 à la prison kinoise de Makala et plusieurs massacres à Lubumbashi, Kolwezi ou ailleurs dans le Katanga. Pour Maître Hervé Diakhiessé, la répression s'appuie sur la milice Force du Progrès du parti au pouvoir et sur les membres de l'ethnie du président Félix Tshisekedi.
9: Il y a un discours de supériorité véhiculé par certains pasteurs de l'espace ethnique du président. Il y a eu ce genre de discours qui ont été tenus par des autorités administratives et des autorités revêtues du pouvoir de l'État. Que les Louba, comme ils s'identifient, mais en fait les gens du Kassai, n'ont pas seulement le pouvoir, ils sont le pouvoir.
8: Et pour Maître Bernard Minguin, la justice congolaise ne fait pas son travail face à la répression.
10: Nous sommes exactement dans cette situation de défaillance de l'appareil judiciaire en République démocratique du Congo. On le regrette, les conditions de faire ce qu'on appelle la communication article 15 du statut de Rome sont parfaitement réunies. La saisine est le fait des avocats et personne ne peut s'y opposer, personne ne peut le déclarer irrecevable.
8: Reste maintenant au procureur de Bruxelles et La Haye de décider d'ouvrir ou non une enquête. Pierre Benazet, Bruxelles, RFI.
3: Sur le front d'Ebola qui sévit dans l'est de la RDC depuis 2 mois, l'Organisation mondiale de la santé estime que l'ampleur de l'épidémie pourrait dépasser de 2 à 4 fois les estimations officielles. L'épidémie d'Ebola a déjà fait officiellement plus de 700 morts pour près de 2000 cas confirmé. L'OMS estime toutefois que la capacité à détecter les cas s'accroît et s'améliore chaque jour. Au Botswana, c'est une première. Un couple homosexuel est devant la justice aujourd'hui pour contester la constitutionnalité des lois qui interdisent le mariage entre personnes du même sexe. Alexandra Brangeon, 2 femmes qui remettent en cause l'interprétation de la loi sur le mariage sont depuis ce matin devant la Haute Cour de Gaborone.
11: Oui, il s'agit de 2 femmes, Bonolo Selelo et sa compagne Tcholofelo Kumile, en couple depuis 3 ans. Elles ont voulu se marier l'année dernière et on leur a répondu que la loi qui encadre le mariage stipule que cette union ne peut être qu'entre un homme et une femme. L'une d'elles est avocate. Elle argumente qu'il s'agit d'une interprétation de la loi puisque d'autres textes ne font pas de distinction entre les genres. Elle conteste donc la légalité de cette interdiction. Elles ont saisi la Haute Cour du Botswana. Aujourd'hui a lieu la première audience durant laquelle elles vont plaider leur cause. Alors la Cour ne va pas légaliser ou non le mariage homosexuel, mais va statuer sur si cette loi est conforme ou non à la Constitution. À noter qu'au Botswana, les relations entre personnes du même sexe sont légales depuis 2019. C'est le cas de plusieurs autres pays de la région, comme le Lesotho, le Mozambique, les Seychelles, l'Angola. L'Afrique du Sud reste le seul pays du continent où le mariage homosexuel est légal depuis maintenant près de 20 ans.
3: Il est 14h42 à Paris.
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3: Dans la deuxième partie d'Afrique Midi, une pénurie d'essence à Bangui. Au Cameroun, la société civile se mobilise contre le cyberharcèlement et la sextorsion. Et puis les sports, c'est ce soir la première demi-finale du mondial de foot. Elle oppose la France à l'Espagne.
2: Des files d'attente qui s'allongent devant les stations-service de Bangui. La capitale centrafricaine est en effet frappée depuis 10 jours par une pénurie de carburant.
3: Un pays enclavé et fortement dépendant des importations de produits pétroliers via les ports du Cameroun et du Congo-Brazzaville. La Centrafrique est exposée aux difficultés d'approvisionnement. À Bangui, le reportage de Rolf-Steph Domialeux.
13: Au bord de la route, sous le soleil de midi, Boniface pousse sa moto, l'air épuisé. Le visage couvert de sueur, il rentre chez lui après une longue attente dans une station-service.
14: Je n'ai pas trouvé de carburant à la station et comme j'habite à 12 km d'ici, eh bien je suis obligé de pousser ma moto pour rentrer. Je suis fatigué, mais il n'y a rien à faire.
13: Face à la rareté de l'essence et du gazole dans les stations-service, de nombreux usagers se tournent vers les revendeurs installés au bord des routes. Mais chez ces vendeurs, le prix du litre atteint 1500 francs CFA au lieu de 1100 francs CFA. Mais la qualité laisse à désirer, selon Habib, un usager.
15: C'est pas normal, mais pour l'instant, on ne peut qu'avoir le carburant chez eux. Ils vendent parfois un carburant de mauvaise qualité, mélangé avec de l'eau ou d'autres produits. Nous savons que cela peut endommager nos moteurs, mais nous n'avons pas le choix.
13: Dans les marchés et les quartiers populaires,

0: dire, puisque vous avez adapté pour le théâtre Proust, Dostoïevski, Klaus Mann ou Robert Musil, donc des livres consistants.
1: Oui, mais la chose ici, c'était pas comme moi, j'ai me concentré sur le texte. On a décidé ensemble, Valérie et moi, de qu'est-ce qu'on dit, dans quelle discipline. Ça, c'était très important.
0: Discipline, et, c'est-à-dire ?
1: Discipline, on a le texte, on a la lumière, on a le son, la musique, les images, les photos de Camille de Toledo. Alors, tout était là, et pour nous, c'était important. On apprend un peu de temps pour travailler ensemble, de rechercher c'est quoi nécessaire dans quelle discipline. Et comment on peut offrir un palette et que la peinture use pour générer des couleurs exactes dans des différentes disciplines que finalement le spectateur peut créer son peinture soi-même. Ça, c'est pour moi important.
0: Est-ce que vous reconnaissez dans ce travail d'adaptation raconté par Guy Gassier, Valérie Dréville ?
2: Oui, absolument, c'est très juste. C'est très juste parce que il y a pas que le texte, il y a aussi la dramaturgie des images et comment finalement on transmet ce qu'on trouve dans la littérature sur scène, quoi.
0: Oui, parce que l'idée, c'est quand même de faire entendre les différentes voix du récit, puisqu'il se déroule sur un siècle, et tous les aïeux prennent la parole d'une certaine façon, ou sont à un moment convoqués, au moins sur scène. Exactement. Donc il y a un travail vocal de votre part. Et puis, il y a un travail, en effet, plastique, puisque vous êtes filmé presque continuellement, et que des images se figent sur l'écran, en fond de scène, en fonction d'angles différents, et ça crée une sorte de kaléidoscope.
2: Exactement.
1: Ça donne une possibilité pour Valérie de rencontrer des autres personnages de soi-même, live sur scène, qu'elle peut créer un dialogue entre soi-même, mais qui crée au même temps une physicalité derrière elle, sur l'écran, avec les caméras qui suivent Valérie.
0: Et donc, c'est comme si l'on voyait un album de famille, où l'on se dit, tiens, la fille ressemble à la mère, mais c'est vous, du début à la fin, puisque vous êtes seul sur scène. 1h40, avec un texte comme celui-là, qu'est-ce que cela suppose, Valérie Dréville ? J'imagine que c'est une question qu'on vous pose souvent, parce que ce n'est pas la première fois que vous endossez un tel texte et que vous avez une telle présence.
2: Je ne sais pas, ça demande de l'empathie. Ça demande de s'interroger tout le temps sur les choses, parce que c'est un texte où il y a beaucoup de choses. C'est un texte accessible et en même temps qui est empreint de mystère. Moi, j'adore ça, et d'invisible aussi. Donc, ça demande du travail, ça demande aussi une sorte de recherche, comme l'auteur fait, de qu'est-ce que c'est ce chemin d'une personne qui fait ce qu'il fait. C'est quand même pas très courant. Et on a besoin de rentrer dans le... C'est très charnel, c'est très corporel. D'ailleurs, il parle beaucoup du corps. Parce qu'à un moment donné, son enquête, elle arrive un peu au bout. Il travaille sur ses photos, il les réinterprète et tout ça. À un moment donné, c'est le corps qui prend le relais et la mémoire du corps. Bon, alors, qu'est-ce que c'est tout ça ? Moi, j'arrête pas de... acheter des livres sur les cristaux dans l'eau, enfin des choses que je découvre avec ce texte que je n'avais même pas imaginé. Enfin, c'est vraiment une sorte de voyage. Donc, la représentation, c'est ça. C'est un voyage. Et à chaque représentation, j'ai l'impression que je découvre un peu des choses différentes. C'est jamais la même chose.
0: Comment échapper à la mort, après la mort du frère qui se pend, il y a donc la

0: mère qui disparaît quelques mois après, puis le père décède. Thésée, Camille décide de partir et d'aller vivre sa vie à Berlin. C'est cela, sa vie nouvelle. Mais comment oublier ?
1: Alors qu'un voile de nuit est tombé sur la ville où je suis allée pour me reconstruire, loin du souvenir des miens de cette saison des morts qui les a emportés, j'ai compris que je n'y arriverais pas. Pendant 13 années d'évitement, j'ai voulu effacer leurs traces, mais j'ai échoué. Sur le pavé, quand je sors de chez moi, les Stolpersteine luisent sous la pluie de décembre. Je lis les noms sur les petits pavés de la mémoire. Et ces noms se mêlent aux noms d'Oved et de mon arrière-grand-père, de ceux qui les ont suivis, déportés pendant la guerre, les fils, les oncles, les cousins. Je suis cernée par l'histoire alors que je voulais la fuir. Je n'ai plus d'appui dans l'avenir et rien dans le passé. À quoi me retenir ?
0: Ce vacillement entre le passé et l'avenir est propre à tous ceux qui ont coupé le fil avec leur histoire familiale ou culturelle, ou qui ont parfois voulu s'intégrer au prix de l'effacement. Il est d'ailleurs fait référence, Valérie Dréville, explicitement à tous ceux qui exigent l'oubli pour les immigrés et qui craignent le grand remplacement. Vous utilisez ce mot-là dans le texte. Est-ce que c'est folie, cela ?
2: Je pense que ça a des conséquences, certainement. Et c'est de ça dont il parle.
0: En l'occurrence, c'est l'histoire juive de sa famille.
2: Oui,
0: dans
2: mais
0: un siècle marqué par l'antisémitisme.
2: C'est l'histoire juive de sa famille, mais je pense qu'il parle de toutes les minorités. Et d'ailleurs, quand on dit c'est un texte autobiographique, je reviens à ça parce que c'est vraiment important. Je crois qu'il n'a pas l'intention de parler de lui. Une fois, il a dit quelque part que c'est comme dans les grands récits bibliques, c'est l'idée qu'une famille peut représenter l'humanité. Donc je crois que c'est vraiment ça dans ce roman. Et donc c'est pas seulement l'histoire juive, c'est l'histoire des minorités. Et on a vu en France, par exemple, il y a eu des minorités ou des personnes... issus de l'immigration, qui se sont battus à la Première Guerre mondiale, qui ont donné leur vie et qui se sont trouvés déchus de la nationalité à la Deuxième Guerre mondiale. Alors, ça c'est quoi ?
0: Alors, je parle du passé, on évoque le passé, mais, et comme vous le disiez, Valérie Dréville, il y a une ouverture et il y a une lumière. Le dernier mot, d'ailleurs, du texte, c'est « avenir ». Donc c'est aussi la façon de se projeter, si ce n'est dans le futur, au moins dans le présent, qui est notre avenir.
2: C'est-à-dire que tout le texte est une tentative de revivre. C'est-à-dire après ce qui est dit au premier chapitre sur la mort comme les dominos. Il y a le frère qui se donne la mort et ensuite c'est le père, la mère, enfin la mère, le père. Et lui reste survivant. Et comment on survit à ça ? C'est toute la question du roman. Et c'est un long chemin pour lui, très complexe. Et alors, c'est pas tout à fait résolu, mais il arrive quand même à trouver une forme de lumière, je pense, en faisant ce travail sur la généalogie.
0: Toledo invente un mot, c'est la revivance. C'est assez beau.
2: Oui, très beau. Relancer la vie, il dit aussi. Relancer la vie.
0: Alors, si l'on veut vivre ou faire entendre les morts, je trouve que c'est la grande force du théâtre.
2: Exactement.
0: De pouvoir faire entendre les morts. Il y a ce projet, il y a votre spectacle. Il y a aussi à Avignon, parmi les 1700 spectacles du HOF, un autre spectacle où l'on fait entendre les mots de Roland Barthes, l'éminent sémiologue, prof au Collège de France, auteur des fragments du discours amoureux, mais aussi du journal de deuil, de mythologie, de bruissement de la langue, qui est mort en 80 d'un accident de la route. Ces mots sont toujours présents dans un spectacle intitulé « Le projet Roland Barthes qui se joue au train bleu ». Fanny Imbert, reportage.
3: Je commence le cours que j'ai intitulé « La préparation du roman ».
4: C'était pendant le confinement, le fameux confinement, que j'ai découvert donc ce séminaire de Roland Barthes qui s'appelle « La préparation du roman ». Je suis Sylvain Maurice et je suis metteur en scène. Et j'ai eu l'idée d'en faire un spectacle. Et donc c'est le dernier cours de Barthes qu'on a réduit de 800 pages à 15 pages. C'est Barthes qui a envie de renaître, de se renouveler après une période de deuil et de difficultés diverses et variées, aussi de difficultés quant à sa propre création.
5: Et il se trouve que il fallait trouver un enjeu qui soit un peu théâtral. Je suis Vincent Dicez et je suis comédien. Et là, l'enjeu, il existe, puisqu'il traverse une période très particulière de sa vie. Et c'était un petit peu, du moins pour moi, du point de vue de l'acteur, la porte d'entrée pour que ce ne soit pas professoral et didactique.
4: Oui, c'est pas du tout l'image d'un Barthes qu'on a d'habitude, le pape de la sémiologie, un homme qui, de son temps, était vraiment un mandarin de la pensée dans la verticalité de cette époque, après 68, quoi. Il s'agit plutôt de faire une expérience où la vie et l'œuvre sont en permanence en dialogue, à travers même des choses très triviales, hein, puisqu'on parle de mayonnaise, on parle de bas qui file, et d'autres anecdotes comme ça très concrètes, et c'est ça qui, je crois, en fait la saveur. À un moment, en plus, où Barthes lui-même se déprend de cette figure de sémiologue, et où son envie, sa passion du roman, son désir de roman, est une chose très douloureuse, très contradictoire, très belle, puisqu'en fait, justement, il voudrait se déprendre de la théorie et qu'il n'y arrive pas, quoi. Et donc, il y a une espèce de contradiction interne qui, je trouve, est très belle et qui n'est pas sans faire penser, je pense, à la question, en ce qui me concerne, du metteur en scène, puisque je ne suis pas auteur. Et je me serais rêvé, certainement, comme auteur. Mais je n'y suis jamais arrivé et je n'y arriverai jamais. Et c'est tant mieux comme ça. Enfin, j'ai aucun regret. Et je trouve que c'est très, très touchant, cet endroit-là. C'est-à-dire, en fait, d'être tout le temps en observation des œuvres des autres et se rêver peut-être un jour auteur, mais en fait, de jamais y arriver, quoi. Et c'est moi, ça m'a passionné, quoi.
0: Le projet Barthes de Sylvain Maurice avec Vincent Dicez au Train Bleu à Avignon. Guy Cassir, est-ce que vous êtes aussi rêvé auteur ou en tout cas en situation d'observer les œuvres des autres?
6: Bien sûr, j'essaie, mais en ce moment, pour être honnête, j'ai pas eu beaucoup de temps de voir des autres spectacles pendant le festival.
0: C'est votre cas, j'imagine, aussi, Valérie Dréville. Vous n'avez pas le temps de voir d'autres spectacles. Mais est-ce que vous êtes toujours en veille à la recherche d'un texte, d'une langue? Est-ce que vous lisez toujours?
2: J'essaye, oui.
0: Non, mais en étant à Avignon, j'imagine, mais en étant à Avignon, est-ce que ça laisse le temps? Est-ce que ça laisse
2: l'espace en ce moment, mental? Non, là, je m'occupe que de Thésée, là. Je cherche pas un autre texte pour l'instant. Non. Mais il y a un temps pour ça. Mais là, par exemple, pour venir ici, je n'ai pris que des livres que j'ai déjà lus 100 fois, mais dont je ne peux pas me séparer et qui m'aident à travailler.
0: Des livres de...
2: Vous voyez, donc c'est pas des recherches de nouveaux textes. Bah, par exemple, les élégies de Duino, de Rilke, je l'emmène toujours avec moi. Il me dit toujours quelque chose dont j'ai besoin.
0: Merci beaucoup Valérie Dréville, merci Guy Cassir. Thésée, sa vie nouvelle est à voir au Festival d'Avignon jusqu'au 24 juillet, puis en tournée à partir d'octobre prochain, et à Paris ce sera au printemps 2027. Le texte de Camille de Toledo est publié chez Verdier. De vive voix, Pascal Paradou, Cécile Lavolo, Laura Pinto à la réalisation, Benoît Goutorbe à la technique, et on se retrouve bien sûr demain depuis le Festival d'Avignon, puisque nous avons installé nos bagages ici pour deux semaines.

0: RFI, bienvenue, il est 16h à Paris, 14h temps universel.
1: Simon Marseille.
0: À la une de votre journal, le soulagement de milliers de travailleurs qui franchissent chaque jour la frontière entre Gibraltar et l'Espagne. Oubliez les contrôles sur ce secteur, l'Union européenne les supprime. Le cours du pétrole flambe de nouveau alors que Téhéran fait état de tirs américains dans le sud-ouest du pays. Nous y reviendrons. Au Proche-Orient, nous vous dirons pourquoi une ONG qui vient de recevoir un chèque d'$1,3 million. $1,3 million est très contesté. Enfin, nous vous emmenons en Arménie jusqu'où la fête nationale française a des échos. Mais d'abord, qui supportez-vous ce soir entre la France et l'Espagne? Affiche de demi-finale de la Coupe du Monde qui promet d'être spectaculaire. Coupe du Monde de football, bien sûr. 19h temps universel pour le coup d'envoi. Comme un parfum de revanche pour les Bleus vaincus par la Roja lors des deux dernières rencontres. Mais cette année a l'air bien différente pour les coéquipiers de Mbappé. 6 victoires en 6 matchs de tournoi. Carton plein, Cédric de Oliveira. La recette des Bleus, c'est évidemment du talent et un esprit de camaraderie.
2: Des rires, du chambrage, de la bonne humeur. Assister à un entraînement de l'équipe de France, c'est l'assurance de sentir les bonnes vibrations d'un groupe qui vit bien. Impression confirmée par le milieu de terrain Adrien Rabiot.
3: On sent vraiment qu'il y a une osmose, une vraie cohésion. Ça fonctionne très bien et je pense que c'est une grande part de cette réussite.
2: Depuis le début de la Coupe du Monde, les Bleus sont impressionnants par leur fulgurance offensive mais aussi par leur solidarité, comme l'explique le défenseur Jules Koundé.
4: On prend du plaisir à jouer ensemble, on joue les uns pour les autres, on fait les efforts les uns pour les autres. Ça amène évidemment dehors du terrain beaucoup de joie, beaucoup de bonne humeur, beaucoup de positivité.
2: Une bande de potes qui s'amusent et qui se côtoient depuis plusieurs années maintenant avec Kylian Mbappé en capitaine et qui s'est davantage soudé après le décès de la mère de leur sélectionneur Didier Deschamps en pleine Coupe du Monde.
3: Les difficultés qu'a connues le coach aussi, qui nous ont rapprochés, qui nous ont resserrés, sachant que c'est aussi la dernière compétition du coach à la tête de l'équipe de France. Il y a plein de choses qui font que ça semble être le bon moment.
2: Il reste 2 matchs à Didier Deschamps sur le banc des Bleus et 1/3 étoile à aller chercher pour que l'aventure se termine de la plus belle des manières. Cédric de Oliveira, Dallas, RFI.
0: France-Espagne, ce sera donc à suivre sur les antennes Afrique d'RFI et à lire sur notre site internet rfi.fr. Je vous rappelle l'heure du coup d'envoi, 19h temps universel, même heure le lendemain, mercredi, Angleterre-Argentine. Bientôt 10 ans que l'Union européenne essayait de mettre un point final à ce dossier, depuis le Brexit précisément. Enfin, l'UE et le Royaume-Uni se sont mis d'accord pour supprimer les contrôles aux frontières de personnes et de biens dans le détroit de Gibraltar. On parle de cette enclave britannique collée à l'Espagne. Ouf de soulagement pour des centaines de travailleurs et d'habitants. Bonjour Sofia Katsenkova.
5: Bonjour.
0: Qu'est-ce qui va changer précisément?
5: Cet accord va changer la vie de milliers d'Espagnols et de Britanniques, car le Gibraltar, ce minuscule territoire britannique de 40 000 habitants, accueille chaque jour quelques 15 000 travailleurs espagnols, soit près de la moitié de sa main-d'œuvre. Ce traité mettra fin aux longues files d'attente et aux embouteillages à la frontière qui pouvaient durer des heures. Dès demain, les personnes et les marchandises pourront circuler librement. La suppression de la frontière devrait avoir des retombées économiques importantes et redynamiser la région, car le Gibraltar, dont l'économie repose sur les services financiers et les jeux d'argent en ligne, affiche l'un des revenus par habitant les plus élevés au monde, 116 000 euros par an. Pourtant, de l'autre côté de la frontière, la commune espagnole de la Linea de la Concepción compte parmi les zones les plus défavorisées d'Espagne, avec un taux de chômage autour des 30%. Cet accord met aussi un terme à l'un des derniers grands contentieux laissés par le Brexit, mais sans pour autant régler la question sensible de la souveraineté de Gibraltar, territoire que l'Espagne continue de revendiquer.
0: Les explications de Sofia Katsenkova et justement le Premier ministre espagnol Pedro Sanchez qui doit se rendre dans cette zone frontalière ce mercredi. Au Moyen-Orient, l'Iran continue de rapporter des frappes américaines dans le sud-ouest du pays, près de ses voisins de l'Irak et du Koweït. La ville portuaire de Bushehr, où se trouve la seule centrale nucléaire d'Iran, a été visée également. Dans la nuit, les forces américaines ont bombardé des cibles militaires. L'Iran a riposté en visant des cibles américaines chez ses voisins du Golfe. Conséquence, le prix du pétrole continue de flamber, plus 5% ce mardi pour le baril de Brent. Il frôle désormais les $87. La Chine tape du poing sur la table et exhorte les deux parties à rétablir un trafic normal dans le détroit. Ne comptez pas sur le calme si vous attaquez, c'est ce que dit le Premier ministre israélien aux Iraniens, justement, ce mardi. L'armée israélienne qui a fait 8 morts dans une frappe dans la bande de Gaza, c'est ce qu'annonce la défense civile de l'enclave. Précisément, c'est un poste de la police palestinienne qui a été ciblé, et ce, en dépit du cessez-le-feu. Justement, l'État hébreu ou une ONG a reçu une promesse d'un chèque $1,300,000. C'est le ministre israélien de la Sécurité qui prévoit de lui octroyer cette subvention, le ministère. Un problème, Alice Moreno, ce n'est pas n'importe quelle association.
6: Cette ONG a été visée le mois dernier par des sanctions venant de 6 pays, la France, le Royaume-Uni, le Canada, la Norvège, l'Australie et la Nouvelle-Zélande. Des pays qui accusent l'ONG d'être liée à des avant-postes illégaux impliqués dans des violences contre les Palestiniens en Cisjordanie occupée. Selon le Royaume-Uni, l'organisation aurait notamment servi de relais financier à destination de ces groupes de colons violents. Avec une subvention $1,300,000 octroyée à cette organisation, le ministère israélien de la Sécurité nationale affiche un objectif, réduire les incidents violents. Cette justification est contestable alors que le week-end dernier encore, une vingtaine d'incidents impliquant des colons ont été recensés en Cisjordanie et le ministre de la Sécurité nationale Itamar Ben-Gvir est connu pour ses positions expansionnistes du territoire d'Israël. C'est aussi lui qui, au printemps dernier, a porté un projet de loi pour la peine de mort visant les Palestiniens au premier chef. Depuis le 7 octobre 2023, plus de 1100 Palestiniens ont été tués par des colons ou par l'armée israélienne en Cisjordanie occupée. Aucun des auteurs des meurtres n'a été sanctionné. Alice Moreno, Jérusalem, RFI.
0: En France, 800 pompiers continuent de lutter contre les flammes dans la forêt de Fontainebleau. 2000 hectares sont déjà partis en fumée. C'est un poumon vert à 60 km au sud de Paris, la capitale. L'objectif affiché par les soldats du feu aujourd'hui, c'est déjà il est rendu difficile évidemment par la sécheresse et la chaleur. Eh bien, l'objectif, c'est de fixer le feu dans la journée. L'annonce était attendue. La première ministre ukrainienne vient officiellement de démissionner. Le Parlement vient de donner son accord dans le cadre du remaniement demandé par Volodymyr Zelensky, le président ukrainien, qui est élu à Paris ce mardi, où 25 de ses soldats étaient mis à l'honneur lors du défilé militaire de la fête nationale française. Au total, près de 6700 soldats ont paradé sur les Champs-Élysées. L'objectif, c'est de mettre en avant un réveil stratégique de l'Europe, c'est ce que dit Emmanuel Macron. Sachez que cette fête nationale, elle résonne jusqu'en Arménie. La garde républicaine française a donné hier un premier concert à Yerevan. 12 cordistes dans un programme mêlant Comitas, Aznavour et des pages du patrimoine français. Une tournée qui s'inscrit dans le rapprochement entre Paris et Yerevan.
7: 24, la garde républicaine française se produit pour la première fois en Arménie avec une formation de cette ampleur. Une venue à l'initiative de la violoncelliste franco-arménienne Astrid Cyranossian, qui accompagne le rapprochement culturel entre les deux pays.
8: La date du 14 juillet, la venue de l'orchestre font que musicalement, amicalement, artistiquement, ça renforce en tout cas et ça crée des relations solides. En tout cas, s'il faut encore les solidifier, ça les consolide. Oui.
7: Pour les célébrations du 14 juillet, l'Arménie est l'unique déplacement à l'étranger de l'orchestre de la garde républicaine. 12 de ses musiciens sont à Yerevan. Le lieutenant-colonel et chef d'orchestre Bastien Steele y voit une mission de diplomatie culturelle.
9: Alors, je crois qu'il y a toute une séquence très importante qui s'est déroulée pendant toute l'année avec la venue du président de la République. Donc, je crois qu'on s'inscrit un peu dans la finalité de cette séquence diplomatique.
7: Une fête nationale française célébrée au son du rapprochement entre Paris et Yerevan. Marie Penin, Yerevan, RFI.
0: En République démocratique du Congo, l'ampleur de l'épidémie d'Ebola pourrait dépasser de 2 à 4 fois les estimations officielles. C'est l'Organisation mondiale de la santé, l'OMS, qui s'inquiète ce mardi. Le dernier bilan dressé par Kinshasa fait état de près de 720 morts et plus de 1900 personnes contaminées. D'ailleurs, les médecins en première ligne menacent même de faire grève. Ils assurent ne pas avoir été payés par l'État depuis le début de la crise il y a 2 mois. Un mot de cyclisme. On s'attend à voir quelques grimaces en ce moment sur le Tour de France, surtout à l'arrivée. Près de 4000 mètres de dénivelé, 166 km pour les coureurs entre Aurillac et le Lioran. Au classement général, l'inoxydable slovène Tadej Pogacar, toujours en tête avec 2 minutes 42 d'avance sur son dauphin danois Jonas Vingegaard.
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14: Bonjour, ravie de vous retrouver en direct ce 14 juillet, chers amis auditrices et auditeurs, pour mettre en question l'effet placebo et toutes nos idées reçues sur le sujet, dans un sens comme dans l'autre. Comment rien peut-il nous soigner ? Pourquoi tout est dans la tête ? Et c'est précisément pour ça que ça marche, mais jusqu'où ? Et comment ? Qu'est-ce qui nous soigne le mieux, au fond ? La substance active d'un médicament ? Le geste du soignant ? La relation de confiance ? Nos attentes ? Qu'est-ce qui se joue dans le placebo et pourquoi c'est une clé essentielle du soin ? Trop souvent disqualifié et négligé par une médecine de plus en plus froide et technique. Comment éviter à l'inverse les pièges et les douteuses promesses de guérison, mais aussi le terrible effet nocebo ? Autant d'interrogations ouvertes et creusées par nos invités qui s'y sont mis à trois. Trois chercheurs spécialistes du soin, de l'éthique médicale et de la place des croyances en santé pour mener l'enquête historique et scientifique sur ce mystère médical aussi ancien que l'humanité. Placebo, c'est le titre de leur ouvrage unique en son genre, paru aux éditions des Arènes et dont nous avons un exemplaire à vous offrir, cadeau, autour de la question comment ça marche, l'effet placebo et pourquoi est-il aujourd'hui indispensable de mieux comprendre cette dimension essentielle du soin. On commence par une petite pincée de potion magique distillée avec le cœur par notre réalisateur Thibaut Baduel dans son mix aussi soigné qu'animé.
15: Tu as la plus magique. Mise à feu! Pareil pour le décollage! Oh! La plus magique! Comment? Elle est vas-y, vole! Ouvre bien tes oreilles! La plus magique, c'était un gag! Elle est folle! Je te jure que tu te fous! Ouvre tes oreilles!
16: L'ingrédient secret, c'est rien du tout.
17: Hein? T'as bien compris. C'est rien.
16: Il n'y a pas d'ingrédient secret.
18: Merci, Astérix. Nous avons vaincu les Romains grâce à vous et à la magie potion.
16: Vous savez, ce n'était pas vraiment de la potion magique.
18: Je m'en doutais, mais mes hommes ont cru qu'ils étaient les plus forts. Et c'est ça, le courage.
19: Je me posais une question, là. Comment ça s'appelle déjà quand on prend un médicament pour guérir et qu'en fait, on guérit sans rien prendre parce qu'on croit qu'on l'a pris mais qu'en fait, on prend rien ?
14: C'est évidemment un rien plus complexe que ça. Bonjour Richard, mon voisin.
20: Bonjour Caroline.
14: Bonjour Nicolas Pinceau.
21: Bonjour Caroline.
14: Bonjour Léo Druard.
22: Bonjour.
14: Merci à vous trois d'être en direct avec nous en ce 14 juillet, donc pour partager votre formidable enquête historique et scientifique sur ce mystère médical qu'est le placebo, que l'on va commencer d'ailleurs comme vous le faites dans le premier chapitre par définir de quoi le placebo est-il le nom. Richard Monvoisin, vous êtes chercheur, enseignant, spécialiste de la pensée critique, vous explorez depuis plus de 20 ans les frontières entre science et croyance à l'université Grenoble-Alpes. Alors de quoi le placebo est-il le nom ?
20: Le placebo, au départ, c'est le premier mot d'un verset, d'un psaume de la Bible, telle qu'a été traduite cette Bible par Jérôme de Stridon vers 374, je crois. Et ce mot désignait en latin « je plairai ». Et ce mot, petit à petit, en est venu à désigner la messe des morts tout entière. Et progressivement, on a commencé à utiliser le terme placebo pour désigner les personnes que l'on embauchait pour pleurer lors des cérémonies des vêpres des morts. C'est pour ça que autour du mot placebo a toujours été associée l'idée d'une espèce de tromperie, de duperie, de fausseté, etc. Une notion qui ne l'a pas quittée encore jusqu'à aujourd'hui.
14: Ça remonte loin, hein, le placebo, le nom du placebo, Nicolas Pinceau. Vous, vous êtes professeur à la faculté de médecine de l'Université Grenoble-Alpes, spécialiste de l'organisation des soins, de l'éthique, de la place des croyances en santé. Alors le placebo, depuis ses origines, ce nom-là, il veut dire beaucoup d'autres choses aussi.
1: Alors, il veut dire beaucoup d'autres choses et en médecine, c'est beaucoup plus récent qu'on utilise le terme placebo. Ça a été défini finalement au XVIIIe siècle comme étant des traitements qu'on donne aux patients pour lui plaire plutôt que pour lui être réellement bénéfique. Donc, on voit que finalement, la notion de fausseté et de duperie qu'il y avait dès le XIIIe siècle et l'office des morts a perduré un petit peu dans le temps. Alors, ce qui ne veut pas dire qu'on ne connaissait pas les pouvoirs de l'imagination sur la santé et sur le rétablissement, puisque on a dans l'histoire de la médecine, dès les premiers, hein, Galien, Hippocrate, déjà des réflexions sur cette notion du pouvoir finalement de l'esprit un peu sur notre capacité à aller mieux et à moduler nos symptômes. Et au Xe siècle, il y a un auteur quand même qu'on aime bien citer qui s'appelle Rusta ibn Luca et qui avait déjà compris pas mal de choses sur le placebo.
14: Et qui était un auteur d'origine qui était
1: de Baalbek
20: en Syrie,
1: Liban, enfin.
14: Comme quoi le placebo touche le monde entier. Je me tourne vers vous, Léo Drouard. Alors vous êtes aussi kinésithérapeute, docteur en sciences de la rééducation, chercheur rattaché à la faculté de Brown University aux États-Unis, à l'université d'Uppsala en Suède. Et vous êtes un expert, si j'ose dire, du placebo, de ses mécanismes, de ses usages dans les soins. C'était même le sujet de votre thèse, passée sous la direction de Nicolas Pinceau, ici présent, qui est également kinésithérapeute. Mais ce qui vous relie quand même tous les trois, c'est aussi le corps humain. Enfin, c'est quoi ? C'est comment le placebo dans la tête peut agir sur le corps ?
21: Oui, complètement. En fait, c'est vrai que le placebo, c'est un objet de recherche fascinant parce que c'est un déterminant commun de tout le soin. C'est des choses qui sont présentes dans toutes les interactions de soins. Et donc, du coup, c'est ça qui nous a intéressés dans cet objet de recherche. C'était de comprendre qu'est-ce qui fait qu'on se sent mieux dans le soin. Et dedans, il y a plein d'éléments qui permettent de comprendre pourquoi, quand on prend un traitement, nos symptômes diminuent. Et un de ces éléments, c'est l'effet placebo.
14: Donc, quel que soit le traitement qu'on prend, on va bien y revenir. Mais pourquoi et comment avez-vous décidé tous les trois de vous atteler à une enquête pareille qui n'existe pas, hein, une enquête à la fois historique et scientifique, je relis le sous-titre, sur un mystère médical. Richard Monvoisin.
20: On s'est attelé à ce sujet parce que depuis des années, on nous demande des rapports sur un certain nombre de thérapies dites alternatives, thérapies dites complémentaires, etc. Et on se rendait compte que l'un des déterminants réguliers de ces thérapies-là était la mobilisation symbolique que l'on produit chez le ou la patiente au moment où on exerce un soin.
14: L'attention qu'on lui porte.
20: L'attention qu'on lui porte, le contexte qu'on y donne, le sari que vous pouvez porter, ou la toge, ou le boubou, peu importe l'apparat, tant que ça met en confiance le patient ou la patiente qui est en face de vous, et qu'une bonne partie des effets prêtés à ces thérapies-là relevaient de cet effet placebo. On s'est dit, mais autant travailler sur le nœud, plutôt que de travailler sur chacune des thérapies qui, elles, pullulent. En fait, il y a tellement que ça serait presque impossible d'épancher le sujet.
14: Et vous vouliez, au fond, aussi, dédisqualifier le placebo, c'est-à-dire le remettre au centre. Finalement, ça permet aussi de remettre au centre l'importance du soin, Nicolas.
1: Oui, le placebo, Richard l'a dit, c'est le déterminant commun, mais c'est aussi un révélateur de notre propre rapport à la santé. Et c'est ça qui est intéressant, puisque le placebo, il y en a dans toute forme thérapeutique.
14: Oui, c'est pas qu'une gélule, hein.
1: C'est pas qu'une gélule. C'est bien au-delà de la prise en charge purement pharmacologique. Il y a des effets placebo quand on va faire des interventions dites non pharmacologiques, de la kiné, de la chirurgie, de l'activité physique. Donc, en fait, toute relation de soins entraîne un placebo. Et quel est ce qu'on appelle un effet spécifique ou pas? Et du coup, c'est ça qui était le liant, on va dire, de tout processus de soins. C'est pour ça qu'on s'y est intéressé. Et j'ajouterais qu'à l'enquête historique et scientifique, ce qui nous a intéressé aussi, c'était l'aspect éthique et politique, qu'on n'a pas rajouté en sous-titre, mais qui, en fait, fait partie intégrante du livre.
20: Ça ne rentrait pas sous la couverture.
1: Puisque, en fait, notre rapport au placebo va aussi dire quelque chose de notre rapport à la maladie, à la santé et à notre système de santé.
14: et au mensonge ou pas. Voilà, l'autorité. Léo, vous vouliez ajouter quelque chose?
21: Oui, c'est que en fait, là, c'est vrai qu'on parle beaucoup du placebo dans le soin. Et puis après, eh bien, en fait, quand on lit un peu sur ce que c'est, ses effets, c'est aussi des choses qui sont dans la présence de la vie de tous les jours. Et un des placebos qu'on aime bien prendre comme exemple, parce qu'il parle à tout le monde, c'est le bisou magique qu'on fait aux enfants, le pansement magique.
14: Mais oui.
21: Et oui, et ça marche super bien en plus. Vrai. Donc c'est super intéressant de comprendre qu'est-ce qui se passe.
14: Alors ça soigne, ça guérit peut-être pas, ça soulage.
21: Ça soulage.
14: C'est ça le mot en fait.
21: C'est ça. Donc du coup, c'est indiqué dans les petits bobos. Les gros bobos, on va quand même aller voir s'il n'y a pas d'autres choses qu'il faut faire.
14: Bien sûr.
21: Et c'est là où on peut parler du côté éthique. Mais c'est quelque chose, vraiment, l'effet placebo, où c'est tous les éléments de la vie quotidienne. Même un exemple qu'on peut prendre, c'est si jamais, je sais pas, vous mangez un yaourt, puis en fait, après, vous vous rendez compte que l'opercule vous dit que la date de péremption, c'était hier ou avant-hier. Donc, le yaourt, hier ou avant-hier, à un jour près, il n'y a pas de problème. Mais tout d'un coup, vous rendons compte que ça faisait un jour, commence à avoir le ventre qui se noue un petit peu. C'est des effets de contexte négatifs.
14: On va y revenir, parce que là, vous approchez presque du nocebo. Mais avant d'y arriver, autour de la question, comment ça marche, l'effet placebo, et pourquoi ça soigne si ça ne guérit pas, ou en tout cas ça soulage. Nouvelle question pour vous, soulevée par mon confrère Mathieu Novak, rédacteur en chef du mensuel Science et Avenir.
3: Est-ce que nous sommes tous égaux devant le placebo? Est-ce que nous réagissons tous de la même manière? Et si la réponse est non, est-ce que nos essais en double aveugle médicament versus placebo ont un sens finalement?
14: Nicolas, que pouvez-vous répondre à cette question?
1: Alors, c'est une excellente question. Il y a deux éléments de réponse à apporter. Déjà, est-ce qu'on est tous égaux devant le placebo? Je comprends aussi la question. Est-ce qu'on va tous avoir la même réponse au placebo?
14: Oui, c'est ça. Avoir une réponse et avoir la même réponse.
1: Alors, ça fait 50 ans qu'on cherche des profils de gens placebo-sensibles ou placebo-résistants. Ça marche assez peu, ces recherches, puisque c'est le contexte qui nous rend finalement placebo sensible. Et la réponse placebo, donc je donne une petite définition, quand vous prenez un traitement placebo,
14: où il n'y a rien,
1: quelque chose d'inerte, l'amélioration de votre symptôme, c'est ça qu'on va appeler la réponse placebo. Mm-hmm. Et l'amplitude de cette réponse, elle va être très individuelle.
14: Marche plus ou moins au fond. Ça marche plus ou moins,
1: et en fait, le contexte y est pour beaucoup. C'est-à-dire qu'il y a des gens très sensibles à un type de traitement et pas à d'autres. Il y a des gens qui, vont aussi avoir eu un passif avec les traitements. Mm-hmm. Donc, quand vous avez longtemps été soulagé par exemple une pilule qui était verte ou par un thérapeute que vous alliez voir au coin de la rue, eh ben il y a des chances qu'en fait vous prédisiez que le fait de prendre cette pilule ou d'aller voir ce thérapeute va beaucoup vous soulager. Donc la réponse à l'échelle individuelle va être variable. Par contre, ce qu'on peut dire, c'est que le placebo, il y en a partout et qui peut marcher sur tout le monde. Ça marche vraiment. Ce que le placebo peut et ce qu'il peut pas. Mm. Il peut agir sur la modulation des symptômes. Il peut l'augmenter,
14: plus ou moins
1: le diminuer,
14: douleur,
1: voilà,
14: ou
1: exactement, dans des amplitudes variables. Mm. Par contre, le placebo ne guérit de rien. Guérit pas de maladie au sens anatomique du terme ou au sens qu'on appelle nosologique, qui est un mot un peu compliqué, mais en gros, quand vous avez une maladie identifiée, le placebo ne vous en guérira pas. Par contre, il va améliorer vos symptômes pendant que la guérison va se produire. Ce qui est intéressant quand même sur la question de votre interlocuteur, c'est aussi l'autre aspect, l'aspect un peu plus collectif de cette réponse placebo, puisqu'il a parlé des essais en double aveugle. Et quand la question est posée, est-ce qu'on est tous égaux? Eh ben en fait non, et souvent c'est les minorités qui sont un peu maltraitées par ce genre de choses. Donc je vais m'expliquer, mais par exemple les femmes, on a tendance à leur administrer plus de placebo que aux hommes parce que l'évaluation qu'on fait de leur douleur, on estime que c'est un petit peu plus le fameux dans la tête. Alors du coup, c'est une idée reçue qu'on aimerait aussi battre en brèche. Le placebo, c'est dans la tête, oui, parce que c'est là qu'il y a le cerveau,
14: mais c'est
1: un effet réel, physiologique, qui est lié à une stimulation symbolique.
14: C'est ça. Et quand on a mal, on a vraiment mal.
1: On a vraiment mal, et
14: on peut vraiment être soulagé.
1: Voilà,
14: parce que dans notre tête,
1: le cerveau
14: on envoie
1: produira
14: un message.
1: Des substances qui vont réellement nous soulager. Et donc, la question avec la recherche, c'est qu'il y a aussi une sorte d'injustice un peu épistémique, puisqu'on fait de la recherche, justement, les essais contrôlés, randomisés, en double aveugle, qui sont évoqués dans la question, sont généralement faits sur des hommes blancs, avec un âge relativement contraints, en tout cas bornés, alors que les traitements qu'on va considérer comme validés par ces études, eux, vont être utilisés dans différentes populations, différentes ethnies, chez des femmes, chez des femmes
2: en
1: enceintes.
2: En fait, on ne tient pas compte du contexte ou de l'environnement. Exactement. La confiance, c'est vrai que Léo, vous disiez un bisou, ça, un bisou par des parents ou par quelqu'un qu'on aime, ça soulage beaucoup plus que n'importe quel bisou. Enfin, y a
21: alors, par les inconnus, aspect. Le bisou magique, ça ne marche
2: pas. Ça ne marche pas, voilà. Donc, il y a une question de confiance, c'est évident. Vous voulez ajouter quelque chose alors, moi, j'aimerais bien... Richard Monvoisin, qu'on s'arrête un peu sur l'aspect historique aussi, qui est important dans votre ouvrage et qui est extrêmement intéressant, sans y passer trop de temps, mais au fond, on l'a dit un peu au début, le placebo est connu, utilisé depuis longtemps. Au fond, les humains, ils savent bien que ce qui soulage, c'est le soin, c'est la confiance, enfin, ce genre de choses.
20: Et puis, on était forcé de procéder comme ça, parce qu'au départ, les thérapies fonctionnelles, il n'y en avait pas beaucoup, méthodes pour guérir, il n'y en avait pas des masses.
2: Bien sûr,
20: et donc,
2: mais ça marchait, il n'y avait pas d'autres...
20: Hippocrate, par exemple, disait, bon, la confiance dans le médecin fait plus que les thérapies qu'on a proposées aux patients.
2: Mais est-ce que ce n'est pas un peu vrai, même aujourd'hui ? Enfin.
20: Oui, alors ben, disons qu'on a, c'est comme, si vous voulez, c'est un gâteau avec une cerise. On a un soin qui peut être efficace en propre, qu'on le veuille ou non, on va avoir un résultat, et on peut surrajouter un petit bénéfice en plus qui va nous permettre d'évaluer le soin comme étant un petit peu meilleur que celui qu'on a reçu, parce que ça a baissé notre sensation de fatigue, notre sensation de douleur, etc. Ce qui a un impact à long terme sur la guérison. Si vous diminuez le ressenti de la douleur chez quelqu'un qui souffre d'un cancer, par exemple, ça peut lui donner l'envie d'aller se promener un petit peu plus, et donc de fait de lui ouvrir un peu plus l'appétit, frayer un peu plus avec les amis, et des fois ça a un effet retour secondaire qui peut augurer d'une meilleure guérison.
2: Depuis quand, nous demandent certains de nos auditeurs, auditrices, notamment la famille Rakoto à Madagascar, qui dit, mais au fond, depuis quand, dans l'histoire, on en a pris conscience, on s'en est rendu compte ?
20: Très franchement, je crois que dès 10 siècles avant l'ère commune, 10 siècles avant Jésus-Christ, des gens avaient déjà commencé à comprendre que la confiance en le thérapeute, ou la confiance dans le Dieu qui est censé parler à l'oreille du thérapeute, pour donner une amulette ou pour donner tel ou tel cataplasme ou tel soin, avait une efficacité à partir du moment où la personne croit que le cataplasme contient quelque chose. Que ce soit un vrai cataplasme ou un faux, le résultat était sensiblement le même.
2: Au fond, c'est aussi la puissance de notre cerveau et de notre esprit. Il y a de ça quand même. Si ça ne guérit pas, on le répète.
20: C'est là qu'on peut balayer quelques idées reçues.
2: Ouais.
20: Donc l'effet placebo, les effets, parce qu'en fait,
2: on a plusieurs
20: chemins physiologiques pour aborder ça. Ces effets-là ne peuvent pas guérir les gens. Ça ne représente pas 35% de chaque soin, comme on le répète assez souvent.
2: Oui, c'est plus complexe et mélangé que ça.
20: C'est très dépendant du domaine, très dépendant de la pathologie, c'est très dépendant du moment de la vie dans laquelle on vit la pathologie. Plus on est âgé, moins on est âgé. Si on a une expérience d'une maladie chronique, par exemple, on va être déformé dans notre appréciation au cours du temps.
2: Et donc, si on a eu l'habitude de souffrir, par exemple,
20: on va anticiper sur la question des l'effet nocebo, la partie sombre du placebo. Hein.
2: Mais qui fait comme on y croit, si on croit que ça va nous faire du mal.
20: C'est ça. Si c'est la première fois que vous vivez, je sais pas, un eczéma ou une crise urticaire ou quelque chose comme ça, la première fois, bon, vous allez vous gratter. Mais plus vous aurez eu ces crises-là, plus vous aurez tendance, et moi ça m'est déjà arrivé, à anticiper les signes qui me laissent penser que ça va arriver. Donc en fait, je vais aller interroger mon corps, un petit peu comme vous savez quand on va toucher un endroit où ça nous fait mal dans la bouche, et on y va sans arrêt en disant j'aurais pas un petit peu mal,
2: j'ai mal.
20: Et donc petit à petit, on se dit c'est en train de me gratter. Est-ce que c'est pas le début d'un eczéma ? Est-ce que c'est pas le début d'un... Et plus on a été victime de ça, plus on aura tendance à faire ce qu'on appelle une interoception. On va aller interroger notre corps pour aller confirmer malheureusement la mauvaise prédiction. Et ça peut nous emmener dans des troubles absolument infinis.
2: C'est ça. On va revenir à ce côté nocebo, mais au fond, finalement, on se rend compte que le placebo, ça peut calmer aussi le mental, l'esprit. Enfin, c'est quand même quelque chose de cet ordre-là.
20: Ça nous apaise notre ressenti subjectif. Ça nous permet de moduler... les sensations que l'on a de notre trouble.
21: Oui, c'est ça. En fait, on pourrait finalement dire que c'est le cerveau qui perçoit plein d'éléments dans le contexte, qui lui fait dire « tout va bien, les choses vont aller mieux », et décide de dire « donc c'est bon, je peux baisser le volume de la douleur et ne pas me polluer l'esprit avec cette douleur que j'ai reçu le message ». Et donc ce placebo, c'est vraiment juste « je baisse le volume ». Alors, comme vous l'avez dit, on insiste, ça n'a pas traité, si on a une fracture, ça n'a pas traité la fracture, mais ça baisse juste le volume de la douleur. Et là, on parle beaucoup de douleur parce que c'est vraiment le symptôme qui est le plus étudié sur le placebo parce que c'est le plus fréquent. C'est quand les gens consultent en santé, et souvent c'est pour une douleur. Mais en fait, l'effet placebo, il est aussi pertinent pour l'anxiété, pour la fatigue, les performances motrices, la qualité des mouvements. Il y a des patients parkinsoniens qui peuvent être soulagés avec des traitements placebo. Et là, ça ouvre des portes pour plein de choses. Par exemple, dans la maladie de Parkinson, on sait que les gens, quand ils prennent de la dopamine, ils s'habituent. à la dopamine.
2: Ah oui.
21: Et donc le médicament,
2: plus, en fait.
21: Il faut toujours plus pour avoir le même effet. Ou alors c'est qu'on prend la même dose et l'effet diminue. Et donc il y a des idées qui se proposaient de dire bah tiens, et si on ajoutait quelques doses placebo dans les traitements pour bénéficier de cet effet placebo et faire perdurer l'effet un peu plus ou retarder l'habituation. Alors ça c'est des études en cours, il faut pas essayer ça chez soi tout de suite.
2: Non mais c'est des pistes à creuser et que vous creusez autour de cette question de l'effet placebo et comment ça nous soigne. Allez, nous on va monter un tout petit peu le volume, on est à la radio, il y a pas que les médicaments et les gélules qui font effet, la musique aussi, on le sait bien, et vous avez choisi, Nicolas, de nous glisser entre les oreilles la musique du groupe réunionnais Sage comme des sauvages, rien que leur nom me plaît, et ce titre, Lailakmo, vous nous direz pourquoi ensuite.

0: celui qui te convient. Ben oui, c'est le groupe réunionnais Sage comme des sauvages que vous avez choisi, Nicolas Pinceau. Alors pourquoi ce très joli choix musical avec Laila Kmo ?
1: Alors, il y a plusieurs raisons. Il y en a une, déjà, j'adore cette chanson.
0: Je vous comprends.
1: Mais il y a aussi deux petites anecdotes sur cette chanson qui sont un peu en lien avec le livre, puisque en fait le chanteur joue sur un violon, mais sans jouer avec l'archer. Et le violon, en fait, on en parle dans le livre, puisque la musique, notre capacité à percevoir, par exemple, le son d'un violon Stradivarius, est souvent lié au fait qu'on sache que c'est un violon de très grande qualité ou pas. On a l'impression que vraiment il est exceptionnel, le son, quand on nous dit que c'est un Stradivarius,
0: mais c'est pas le cas.
1: Voilà, c'est un peu pareil quand on
0: c'est
1: boit.
0: C'est aussi un effet placebo.
1: Quand on boit des vins, les buveurs d'étiquettes, des gens qui en fait ils connaissent pas grand chose, mais si l'étiquette montre que le vin est très cher, d'un seul coup, il est très bon.
0: Il sera bien meilleur. Ouais.
1: Voilà. Et puis, effectivement, le message quand même du refrain, finalement, il y a plusieurs refrains possibles. Chante celui qui te convient, ça montre aussi la narration autour de la maladie et que finalement, l'aspect positif qu'on peut avoir un effet aussi.
0: C'est qu'en fait, nous les humains, on le sait bien, on se raconte toujours des histoires autour de cette question, comment marche l'effet placebo. Je rappelle que tous les trois, Nicolas, Richard et Léo, vous venez de co-signer un superbe ouvrage paru aux éditions des Arènes, dont nous avons d'ailleurs un exemplaire et un seul à vous offrir. Chers amis auditrices et auditeurs qui avaient été nombreux à nous interroger sur les réseaux sociaux sur ce placebo, sur l'effet placebo, et on se demande à la lecture pourquoi et comment ça n'inspire pas un peu plus notre système de santé, notre système de soins si performant, si technique, mais qui manque terriblement d'humanité et de cet effet placebo qui, vous le dites bien, soulage, soigne, ne guérit pas, mais soulage et soigne.
2: Richard. On se rend compte que progressivement, je dirais qu'il y a une sorte de courbe qui s'est faite associative entre la qualité des soins et l'efficacité et la technologisation qui venait. Et à côté de ça, en parallèle, vous avez eu des choix politiques. Je parle par exemple pour le modèle français, où les choix politiques ont amené progressivement à un appauvrissement en termes d'humain, de présence humaine, de chaleur humaine, de prise en compte de l'affect de l'individu qui arrive. Et petit à petit, alors qu'on propose des protocoles de plus en plus outillés, de plus en plus technologiques, à côté de ça, vous avez une population dans les services publics de santé qui est oppressée, obligée de travailler à toute vitesse, que ce soit le corps infirmier, le corps médical, le corps kiné, le corps sage-femme. Tout le monde travaille de manière pressurée, ce qui ne laisse pas le temps de demander des nouvelles de votre proche, de votre conjoint, de votre ami, de vous replonger dans votre contexte, d'avoir une chaleur humaine. Et en fait,

0: on se rend compte que beaucoup de gens se détournent du sérail de la santé publique technologique qui fonctionne bien, juste parce que retrouver de la chaleur humaine, c'est important.
1: Bah oui. Et notre c'est ça grand... qui nous fait guérir aussi, finalement.
0: Et à notre désarroi, on voit, on voit des individus qui optent pour des choix thérapeutiques très hasardeux, voire carrément dangereux, mm-hmm. ne serait-ce que pour aller chercher cette chaleur-là.
1: C'est ça.
0: Et ça qui nous inquiète. On préférerait faire re-rentrer la chaleur humaine dans le soin scientifique plutôt que de regarder les gens partir chercher de la bonté ailleurs.
1: Heureusement, certains chercheurs, certains médecins vont peut-être commencer à vous écouter. Je vous propose un nouvel éclairage à ce sujet autour de cette question du placebo. C'est l'éclairage du professeur Joël Doré. Alors lui, c'est un pionnier, un spécialiste de l'étude du microbiote à l'INRAE. Il est aujourd'hui à la tête d'un nouvel observatoire mondial des microbiomes. Il était récemment notre invité et Joël Doré nous a laissé cet éclairage en forme de question pour vous trois.
2: En fait, l'effet placebo est quelque chose de très important dans le développement de nouvelles thérapies ou de stratégies de prévention, puisque ça concerne aussi les prébiotiques, probiotiques, la micronutrition, etc. Et la vision que j'en ai, c'est... on devrait avoir les chakras assez ouverts par rapport à ça. C'est-à-dire que je pense qu'effectivement, il doit y avoir pas mal de traitements, et notamment l'exemple que je peux donner, c'est les syndromes de l'intestin irritable, où souvent dans les études, on a, quand on a un groupe placebo, un effet placebo de 30% en fait, d'amélioration, parce que l'on s'intéresse à la personne, parce que l'on s'intéresse à sa condition ou son indication clinique, eh bien on va avoir une amélioration parce qu'on lui a donné une petite capsule qui ne contient pas d'actifs. Tel qu'on s'y attend. Et donc, je pense qu'il y a beaucoup, beaucoup de cas comme ça. Et ça me semble vraiment intéressant que des collègues se penchent sur la question et soient prêts à considérer ça. À mon sens, on devrait probablement compter sur l'effet placebo un peu plus que ce qu'on ne le fait aujourd'hui. Peut-être que les collègues pourront me documenter par rapport à ça.
1: Comment compter un peu plus sur cet effet placebo? Que pouvez-vous répondre, Nicolas, à ce que vient de dire le professeur Joël Doré?
3: Alors, nous, effectivement, on défend la réintroduction des éléments de contexte positif dans le soin. Après, là où il y a peut-être une petite précision oui. aussi historique qu'il faut préciser, puisque Richard l'a dit tout à l'heure, on a souvent... la médecine scientifique d'un côté et puis les médecines dites alternatives et complémentaires dans l'autre. Et le différentiel qu'on voit entre les deux, c'est que la médecine scientifique a focalisé sur l'effet spécifique, les essais cliniques, randomisés, contrôlés, etc. Quand les médecines alternatives et complémentaires ont finalement investi le champ des facteurs contextuels et le champ du placebo.
1: Ouais.
3: Mais il faut se souvenir quand même que la médecine scientifique apparaît à peu près avec Claude Bernard. Et que jusque dans les années 50, la majorité des problématiques de santé auxquelles on doit répondre, c'est des maladies infectieuses et des maladies mortelles. Et qu'en fait, la part placebo dans la prise en charge de ces pathologies, elle est nulle. Donc en fait, la médecine scientifique a permis de faire d'immenses progrès sur la résolution de ces pathologies. Donc il faut le rappeler. Et c'est ce qui fait, je pense, que le corps médical dans son ensemble a considéré comme anecdotique la part placebo.
1: C'est ça que ça suffisait, finalement.
3: Ben oui, en fait, si vous avez une infection bactérienne, les antibiotiques font très bien le job. Il n'y a pas besoin d'ajouter beaucoup de décorum. Par contre, depuis les années 50, on est sur des maladies chroniques. Ça me permet de reboucler avec le syndrome du côlon irritable. On a même des apparitions de maladies qui n'étaient pas là avant, qu'on a catégorisées. Et dans le cadre de ces maladies chroniques, on s'aperçoit que la part du gâteau qui dépend du contexte par rapport à la part... qui dépend d'effets spécifiques qu'on n'a souvent pas, parce qu'en fait, c'est des pathologies pour lesquelles on n'a pas de traitement avec une efficacité spécifique. Donc, il ne nous reste que la part contextuelle. Et donc là, on se retrouve avec un vrai déficit, puisqu'on n'a plus la capacité de mobiliser cette part contextuelle dans la médecine scientifique. Et le cas qui prend, le syndrome du côlon irritable, c'est effectivement une indication clinique dans laquelle le placebo est très étudié. Pourquoi ? Parce que le mécanisme a priori par lequel on explique le syndrome du côlon irritable est à peu près le même que celui du nocebo. Donc il est en fait un peu la pathologie prototypique du placebo.
1: Alors vous venez de parler du nocebo. Je pense qu'on va y arriver tout de suite parce que c'est quand même le pendant. Je ne sais pas si c'est l'inverse. Allez, je vais laisser ma collègue Muriel Valin, journaliste scientifique, rédactrice en chef du mensuel Epsilon, vous poser la question.
4: On connaît beaucoup l'effet placebo, on entend souvent parler. Mais qu'est-ce qu'on sait aujourd'hui sur l'effet nocebo et ses effets ?
1: Alors, qu'est-ce que c'est que l'effet nocebo ?
0: L'effet nocebo, le terme a été inventé en 1961 par un médecin qui s'appelait Kennedy, et c'est pour désigner la part sombre, c'est-à-dire quand on
1: redoute... Votre chapitre, c'est « The dark side of the mind ».
0: Exactement. Quand un cerveau, comme le mien ou le vôtre, redoute quelque chose, déteste le soin qu'on va lui faire, déteste le décorum autour de ce soin, anticipe à l'avance des choses qu'il pense qu'elles vont se produire et qu'il n'a pas du tout envie que ça se produise, alors il peut créer des sensations à l'intérieur de son corps qui deviennent concrètes, c'est-à-dire que la douleur ressentie, la fatigue ressentie...
1: Oui, c'est vrai, il ressent vraiment
0: c'est
1: ça.
0: C'est vrai, mais c'est induit. Psychologiquement, mais la douleur est réellement là, donc c'est terrible. Et ce qui est le drame là-dedans, c'est que autant les effets placebo ne guérissent pas les pathologies, autant l'effet nocebo est susceptible de tuer les gens. On est capable
1: carrément, c'est ça. On peut se tuer soi-même. Enfin,
0: si on est, je vais prendre un exemple.
1: Dans une spirale où il y a les
0: tout bête, on se rend compte que il y a pas mal d'indicateurs qui nous montrent maintenant que si quelqu'un pense être soumis à un sortilège, par exemple, ou à un envoûtement violent. Alors, est-ce qu'il meurt de l'envoûtement ou est-ce qu'il peut prendre le risque de mourir du fait qu'il pense simplement être envoûté et perdre l'appétit, perdre le moral, devenir immunodéprimé, etc. Et vous pouvez voir des cascades, des individus qui tombent dans une sorte de cascade, des boucles vraiment très négatives et pouvant mettre leur vie en danger. C'est déjà arrivé dans certains cas.
1: Alors, vous parlez, et on va en parler dans les deux sens en même temps aussi, parce que tous les deux, Richard et Nicolas, vous avez eu des expériences par rapport à des tradis praticiens. Vous, Richard, c'est en Guinée, Nicolas, c'est du côté du Sénégal. C'est-à-dire qu'en même temps, on est à la fois dans le placebo et dans le nocebo. C'est-à-dire qu'il faut absolument fonctionner avec les tradis praticiens et qui peuvent avoir le soin, le pouvoir vous guérir. Et en même temps, ça n'empêche pas de se méfier des effets nocebo que ça pourrait induire aussi inversement.
0: Ah oui, on peut se retrouver... Enfin, de toute façon, quand le maillage médical sur un pays est relativement faible ou qu'il y a très, très peu de moyens, évidemment, c'est assez logique de se tourner vers un tradit praticien,
1: bien sûr.
0: Même s'il n'a pas été spécialement formé. Et c'est toujours, j'ai envie de dire, mieux que rien.
1: Mais oui.
0: Et puis, je me rappelle très très bien qu'en Guinée-Conakry, par exemple, l'idée d'aller à l'hôpital, c'était déjà un effet nocebo.
1: Ben
0: parce
1: oui,
0: que tout le monde associe le fait d'aller à l'hôpital, qui est comme normalement la dernière phase ultime que l'on prend, on l'associe à la mort. Puisque quand quelqu'un va à l'hôpital, en général, il ne ressort pas. Donc les gens, quand on leur disait « mais on va vous emmener à l'hôpital », ils disaient « quoi ? Mais non, mais c'est-à-dire que... » C'est un peu comme si en France métropolitaine, on nous parlait de rentrer en soins palliatifs.
1: Les gens, d'un seul coup,
0: ils se sentent complètement condamnés. Donc il y a, vous voyez, cette espèce d'ambiguïté entre... On est d'accord pour qu'il y ait un maillage quand même de praticiens traditionnels qui mobilisent en plus la culture locale et les représentations locales sur une maladie. Mais c'est en général parce que il faudrait coupler ça à un maillage de soins.
1: C'est ça. Au fond, j'ai l'impression, moi, en lisant votre livre, que je trouve absolument génial, c'est que vous dédisqualifiez le placebo. On a plein d'idées reçues. On a commencé à comprendre que vous êtes kiné. Hein, c'est un massage aussi, peut être une caresse, tenir la main. Tout ça, c'est du placebo. C'est-à-dire que, effectivement, ça marche et vous essayez de comprendre comment ça marche. Mais on rappelle que ça soigne pas et on rappelle qu'il y a des effets inverses aussi, que ça peut. Voilà, qu'il peut y avoir des promesses extrêmement douteuses et que ça peut aller jusqu'à l'effet nocebo.
3: Oui, pour nous, en fait, quand on écrivait ce livre, ça nous paraissait très important d'apporter un éclairage pour que les gens puissent s'approprier tout ce qu'il y a à savoir sur le sujet. Et donc, ça voulait dire ne pas en faire un objet magique qui soigne tout,
1: c'est ça.
3: Ne pas non plus dire que ça ne sert à rien et que ça ne fait rien. Et donc, c'était de trouver ce juste milieu entre qu'est-ce qu'on peut... trouver qu'on peut utiliser, qu'on peut tirer pour soi de l'effet placebo, et qu'est-ce qu'il faut mettre comme garde-fou pour que du coup on ne soit pas mis en difficulté avec ça.
1: Nicolas.
5: Oui, je peux juste redire aussi que le placebo peut être un alibi assez facile pour des thérapeutiques sans fondement.
1: Oui.
5: Et la question de tout à l'heure

0: C'était donc Maïwé de Sissoul, hein, Sissoul qui connaît une sacrée trajectoire. Et c'est tant mieux pour nos oreilles. Pour le troisième acte de ce 14 juillet, DJ Facemaker, qu'est-ce qu'on a?
1: Alors je vous propose de ralentir un peu la cadence, Tantan Zef, pour atterrir en plein cœur de Lagos, au Nigeria, avec la nouvelle sensation afro-pop, Elinala. Son titre s'appelle Ride, et c'est une invitation textuelle à se laisser porter par la vague du destin, ou par une grosse cylindrée dans les rues de la capitale nigériane. Alors le morceau cartonne sur les réseaux sociaux, et si votre morale est en panne, Elinala vous propose un dépannage express en musique.

0: c'était la voix douce hein, d'Elina, la chanteuse nigériane. Et puis, comme toutes les bonnes choses ont une fin, je rappelle que c'est déjà le moment, Hervé, d'écouter le dernier titre de votre sélection.
1: Et oui, pour clore ce hit des platines, Tonton Zef en termine par une note d'espoir à Kinshasa. Voici le phénomène Kims qui est en développement et qui dévoile la chanson It's Get Better. Le message est limpide pour la jeunesse kinoise, tout va s'arranger. Et oui, comme on dit en lingala, Eko Simba. Voilà. Celle-là, c'est pour vous, Tonton Zef.
0: Merci beaucoup. C'est bon.

0: C'est donc avec Tim Sey de la République démocratique du Congo que l'Afro Club d'Hervé Mandina referme ses portes aujourd'hui. Vous pouvez bien sûr réécouter ce rendez-vous sur l'application RFI Pure Radio et notre site internet rfi.fr.
1: Et rendez-vous ce jeudi pour un nouvel épisode Tonton Zef. Ce sera l'Afro Club, toujours en édition d'Afrique Soir. Très belle soirée à vous.
0: Merci beaucoup Hervé Mandina. À la semaine prochaine.

0: Il est 20h, bientôt 58 minutes à Paris, 2h de moins en temps universel. RFI Soir, suite et fin. C'est avec Romain Ozoui qui vient de nous rejoindre en studio.
1: Vous allez regarder le match, Zéphirin ?
0: Je vais essayer.
1: Ah, vous avez un pronostic ?
0: Un pronostic, ouais, c'est plutôt un pronostic de cœur.
1: On s'arrête là.

0: Voilà.
1: C'est hyper concret. Ben merci ouais. beaucoup, Zéphirin. C'est la session soirée de l'info sur RFI qui se poursuit pendant encore une heure, à suivre dans deux minutes le journal de 19h temps universel présenté par Adrien Delgrange. Et puis, 10 minutes plus tard, eh bien, un nouveau grand reportage en lieu et place de Mardi Politique. Ce soir, gros plan sur le fléau du tourisme sexuel aux Philippines, les enfants perdus d'Angeles City. Ce sera avec Nemo, Lecoq James. Dans 30 minutes, ce sera la deuxième édition d'Afrique Soir. Et puis dans 40 minutes, c'est le dernier rendez-vous de la session soirée de l'info sur RFI, c'est Accent d'Europe, qui sera ce soir consacré à l'accueil réservé aux demandeurs d'asile et aux étrangers entre solidarité et hostilité. Nous serons aux Pays-Bas et nous serons également en Irlande. Et ce sera à 19h40, temps universel sur Radio France Internationale.

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0: RFI Radio France Internationale, 21h, ici à Paris, 19h en temps universel. C'est le journal d'Adrien Delgrange. Bonsoir Adrien.
1: Bonsoir Romain Ouzoui, bonsoir à toutes et à tous. Et au sommaire de cette édition internationale, les États-Unis ont mené une nouvelle fois plusieurs frappes massives contre l'Iran aujourd'hui. Des sites près du détroit d'Ormuz ont été bombardés par les Américains. On fait le point dès le début du journal. Ebola, la maladie gagne du terrain, prévient l'Organisation mondiale de la santé. Dans l'actualité française, le 14 juillet, démonstration de force des militaires français ce matin sur les Champs-Élysées. Reportage à suivre. Et puis enfin, pour une place en finale au mondial de foot, France-Espagne, la rencontre commence à l'instant à Dallas. Nous irons dans ce journal rejoindre des supporters français dans un café à Paris. Le détroit d'Ormuz, toujours au cœur des tensions entre les États-Unis et l'Iran. Et ces tensions ne font que monter ces dernières heures. Abla Jounaïdi, bonsoir.
2: Bonsoir.
1: Plusieurs frappes ont à nouveau touché l'Iran, alors que dans une heure maintenant, les États-Unis ont averti qu'ils rétabliraient le blocus sur les ports iraniens.
2: Oui, de nouvelles frappes sont à signaler. Ce soir, d'après les médias iraniens, des explosions ont retenti à Andimashk, dans la province du Khuzestan, dans le sud-ouest du pays, rapporte le télédiffuseur. Diffuseur public IRIB. Un autre bombardement américain aurait touché l'île de Keshm, située dans le détroit stratégique, rapporte de son côté les agences Fars et Mer. Sans plus de précision, comme la veille où des frappes sur l'Iran avaient déclenché une riposte, les gardiens de la révolution ont frappé à leur tour. Les sirènes d'alerte aérienne ont retenti à plusieurs reprises à Bahreïn où se trouvent des installations américaines, mais aussi au Koweït qui a activé ses systèmes de défense contre les missiles et drones iraniens. Ce regain de tension intervient, vous l'avez dit, alors que dans une heure, il est prévu que les États-Unis remettent en place le blocus contre les ports iraniens. Donald Trump ira-t-il au bout de sa menace? Ce mardi, le président américain a en tout cas fait marche arrière sur son projet d'imposer une taxe de 20% sur les navires empruntant Hormuz en échange de la protection des États-Unis.
1: Et vu d'Israël, Benjamin Netanyahou avertit les dirigeants iraniens qu'Israël ripostera de manière décisive en cas d'attaque. L'époque où l'on pouvait nous frapper sans que nous ripostions de manière décisive et révolue, a déclaré le Premier ministre israélien. Deux mois après le début de l'épidémie d'Ebola en RDC, l'Organisation mondiale de la santé est toujours plus inquiète. Selon l'OMS, il pourrait y avoir 2 à 4 fois plus de malades que les chiffres officiels. L'épidémie a déjà fait plus de 700 morts et près de 2000 cas ont été recensés. RFI 21h03 à Paris, en France, la suite du gigantesque incendie dans la forêt de Fontainebleau. Plusieurs personnes ont été placées en garde à vue dans la journée, dont un pompier volontaire qui a avoué, il a reconnu être à l'origine d'un des départs de feu. 2000 hectares de végétation ont brûlé, l'incendie est désormais fixé, il ne progresse plus. Les habitants près de la zone sinistrée, pas du tout habitués aux feux de forêt, sont encore sous le choc. Olivier, habitant d'Achères-la-Forêt, il a été l'un des premiers à subir les effets de l'incendie. Il raconte au micro de Baptiste Coulon.
3: La première nuit a été un petit peu difficile parce que d'une part, l'horizon était entièrement en feu. Ah, ici, là, c'était en face de nous, c'était entièrement en feu. C'était rougeoyant dans tous les coins. Alors, on était quand même très inquiets. Et puis, le lendemain, les renforts de pompiers sont arrivés, un petit peu de support aérien, donc ça a quand même calmé un peu la chose. On a pu aller jusqu'à notre maison pour voir où ça en était. On n'a a priori pas trop de risques sur notre maison, mais enfin, ça peut toujours repartir. Il y a toujours du feu qui couvre quelque part.
4: Et vous me disiez aujourd'hui, là, vous êtes un peu plus rassuré. Pourquoi?
3: D'une part, parce que d'abord, les pompiers est remarquablement travaillé. Hier soir, on a eu la chance d'avoir 4 canadaires qui ont fait 4 passages sur le feu le plus grand d'ici. Donc, ils l'ont matraqué complètement et on le voit plus fumer du tout. On s'est bien aperçu que les moyens arrivaient et étaient puissants. Je suis allé les voir hier, ils travaillaient à remplir les camions. Bon, les gars, ils étaient un peu épuisés, mais ils me disent, vous en faites pas, il y a de la relève qui arrive, on va pouvoir aller se reposer un petit peu parce que les mecs, ils travaillaient depuis 36 heures. Hein. Donc, ça rassure beaucoup.
1: Une actualité française est marquée également par cet hommage rendu par le président français aux victimes de l'attentat du 14 juillet 2016 à Nice. Des victimes entrées pour toujours dans notre mémoire collective, a dit Emmanuel Macron. Tout à l'heure, à 22h34, précisément heure de la tragédie il y a 10 ans, 86 faisceaux lumineux vont éclairer le ciel de Nice en hommage aux 86 morts victimes du terrorisme. À Paris, ce matin, une foule importante s'est déplacée pour assister à la parade militaire du 14 juillet. Comme chaque année, la fête nationale voit défiler les forces armées du pays, mais cette édition était particulièrement importante. Une démonstration de force dans une Europe qui vit la guerre à ses portes. Marius Lafont était dans le public ce matin.
5: Au-dessus des badauds, les avions volent en formation serrée.
6: On vient pour voir les militaires et les soutenir. C'est la première fois.
5: La fête nationale commémore notamment la prise de la Bastille, événement majeur de la Révolution et mythique dans l'histoire de la République. Drapeau sur l'épaule, c'est justement la République que ce passant est venu célébrer aujourd'hui.
7: Alors j'arbore nos couleurs, notre union nationale, le fait qu'on est tous français, qu'on est ensemble, loin de débats passéistes et d'être content d'être là ensemble. Le patriote, il est heureux quand ça se passe bien pour sa patrie. Le nationaliste, il est heureux quand ça se passe mal pour un autre pays. C'est pas du tout la même chose.
8: Vive la République, vive la France et vive le 14 juillet.
5: Posé au bord de la Seine, Michel arbore un grand bonnet phrygien rouge vif, symbole de la République et de la démocratie.
8: Je suis noire et donc le rouge me va bien. Je suis très fière de le porter pour montrer que la Marianne, elle est là pour la France. Notre France, elle est humaine et c'est ça qui est beau.
5: Cette année, l'affluence a été record. 50 000 places étaient disponibles sur les Champs-Élysées. Toutes sont parties très vite. Une jauge que les forces de l'ordre disent avoir mise en place pour des raisons de sécurité, mais qui a laissé sans solution les spectateurs qui n'avaient pas pu réserver en avance.
1: Un reportage, Marius Lafont. Alors, pendant que Volodymyr Zelensky défendait l'Ukraine à Paris, le président ukrainien était l'invité de cette cérémonie du 14 juillet. Il y a eu du changement à la tête de son pays. La première ministre ukrainienne, Lulia Zviridenko, a officiellement démissionné. Elle a quitté ses fonctions de chef de gouvernement. L'annonce avait été faite dimanche dernier par Volodymyr Zelensky lui-même. Et aujourd'hui, la résolution qui approuve la démission de Madame Zviridenko a été adoptée par le Parlement ukrainien. À cette heure-ci, on ne connaît pas le nom de la personne qui la remplacera comme chef du gouvernement. Il n'y a plus du tout d'électricité à Cuba. Cuba connaît une nouvelle déconnexion totale de son réseau électrique, la troisième en un mois. Les habitants de Cuba, au nombre de 10 millions, sont totalement privés de courant. L'actualité sportive, elle est footballistique ce soir au Mondial. Après 7 minutes de jeu entre la France et l'Espagne, une demi-finale du Mondial vécue à travers la planète, mais aussi à Paris, où nous retrouvons notre reporter Jeanne Danglejean. Vous êtes dans un bar quartier Châtelet, en plein cœur de la capitale. Quelle est l'ambiance autour de vous à cette heure-ci ?
9: Écoutez, toujours une ambiance assez chaude. Hein. Voilà, 7 minutes que le match a commencé et 7 minutes que les regards ne quittent pas l'écran qui diffuse le match. Donc voilà, ici, les gens ont chanté la Marseillaise à plein poumon. Il y a eu aussi une minute de silence qui a été observée pour les attentats de Nice. Et là, je suis juste à côté d'une table, une table qui est très attentive et qui croit en la France ce soir.
10: Quoi, pardon ?
9: Vous êtes chaud, là ? Vous croyez bien en la France ce soir ?
10: Non, mais là, moi, j'ai trop peur.
9: Vous êtes serein ? Vous êtes serein ?
10: Non, pas trop.
11: Moyennement, mais on est fort.
9: Voilà, on se retrouve à 22h pour voir un peu ce que ça donnera au niveau du foot.
1: Jeanne Danglejean en direct de Paris pour nous faire vivre cette rencontre entre la France et l'Espagne, je vous le disais, pour une place en finale. L'autre demi-finale aura lieu demain soir. Elle opposera l'Argentine à l'Angleterre. Un dernier mot pour vous parler de l'actrice américaine Nathalie Portman, la directrice de la Banque Centrale Européenne, Christine Lagarde, ou encore l'avocat Richard Malka. Ces trois personnalités figurent parmi les personnes qui ont été distinguées aujourd'hui par la Légion d'honneur du 14 juillet, d'après un décret publié au journal officiel. Au total, cette nouvelle promotion civile de la Légion d'honneur, la plus élevée des distinctions nationales françaises, créée pour la petite histoire en 1802 par Napoléon Bonaparte, récompense 619 personnes qui incarnent, nous dit-on, le mérite, le civisme, le courage, indique la grande chancellerie. Ainsi se referme ce journal international. Que vous soyez sur la planète, merci. Merci à tous de l'avoir écouté. 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
13: J'ai 3 enfants. 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
14: Aux Philippines, la prostitution est illégale. Peuvent être poursuivis prostituées, clients, proxénètes. Pourtant, depuis des décennies, les Philippines sont devenues l'une des premières destinations mondiales du tourisme sexuel. L'un des centres névralgiques de la prostitution féminine, masculine, juvénile, Angeles City, au nord-ouest de Manille. Chaque année, des milliers d'hommes occidentaux s'y rendent pour y rencontrer de jeunes femmes, certaines mineures. De ces unions tarifées naissent parfois des enfants qui grandissent dans la misère et dont les pères ignorent tout de leur existence. Les retrouver grâce à des tests ADN et les ramener à leurs responsabilités, voilà la mission que s'est donnée l'association australienne Angeles Relief. Les enfants perdus d'Angeles City, un grand reportage de Nemo Lecoq James.
15: Plusieurs fois par an, l'association australienne Angeles Relief procède à une collecte d'ADN sur des enfants nés du tourisme sexuel. Aujourd'hui, elle se déroule dans un bidonville d'Angeles City. Il est 9h du matin, il y a déjà beaucoup de monde dehors. Le quartier est fait de maisons de fortune. Par terre, on zigzague entre les poules, les chiens galeux et les ordures. Pamela Yanko et Maria Benes sont 2 travailleuses sociales chargées de réaliser les prélèvements. Avant de venir, elles ont identifié les familles dans le besoin.
16: On est en contact avec toute la communauté. Margaret, la présidente de l'association, m'a demandé la dernière fois d'identifier de nouveaux bénéficiaires pour le test ADN. Donc on a contacté le bureau du quartier car ils connaissent des gens ici à Angeles City. Donc on leur a demandé de trouver des familles qui étaient à moitié philippines, à moitié étrangères. Donc voilà, ça nous a amené ici avec 9 familles pour cette année. Il y en a beaucoup plus, mais on ne peut pas s'occuper de tout le monde.
15: Ce matin, elles vont prélever l'ADN d'une petite fille de 5 ans. Sa maman s'appelle Jolene Logagno. Elle travaille comme prostituée à Angeles City. Nous prenons du temps à identifier sa maison.
16: Bonjour madame.
17: Vous cherchez qui ?
16: Jolene, madame. Je vais vous y emmener.
15: Jolene nous accueille devant une petite cabane en béton dans ses bras. Il y a Nazel, sa plus petite fille, encore endormie, un doudou entre les mains.
18: C'est Nazel.
16: Voilà Nazel, il dort encore. On a déjà fait un test ADN pour sa grande sœur, Nazneen.
15: Les 2 petites filles habitent avec leur maman, leur frère et leur grand-père. Toute la famille vit dans une pièce d'une 10 mètres carrés avec 1 grand lit et 1 seule fenêtre.
17: Je m'appelle Jolene Logagno, j'ai 32 ans. Voilà ma plus jeune fille, Nazel Logagno. Elle a eu 5 ans en avril. J'ai 3 enfants, celle-là est la plus jeune, celle du milieu, elle a déjà fait un test ADN. Elles ont des pères différents, celle du milieu, le père vient d'Angleterre, la plus petite, son père est d'Australie. C'est international. Et puis le plus grand, son père est philippin, 100% philippin.
15: Les pères des 2 plus jeunes filles de Jolene étaient ses clients. Chacun d'eux a passé 24 heures avec elle, contre 100 euros. Elle ne les a jamais revus depuis.
17: J'ai encore des contacts avec le père de la plus petite, mais le père de celle du milieu, plus de contacts.
15: Pourquoi vous avez décidé de faire un test ADN alors ?
17: C'est une opportunité. Et puis ma première fille commence à poser des questions sur son père. Elle est curieuse et elle ne comprend pas où il habite, qui il est. Pour la petite, j'essaie de prouver avec l'ADN l'identité de son père, car il ne m'aide pas financièrement comme il devrait m'aider. Il ne me donne pas régulièrement l'argent. J'ai toujours besoin de demander, d'insister. Et il finit par donner toujours moins que ce qu'il devrait.
15: Angeles Relief a plusieurs objectifs en faisant des tests ADN: identifier les pères inconnus, mais aussi contraindre ceux qui sont déjà identifiés à payer une pension alimentaire, à condition de disposer d'une preuve satisfaisante de paternité.
16: Alors, voici le test ADN. Il se présente comme ça.
18: The minor have to spit here in the top.
16: Le petit doit cracher dans ce tube jusqu'à ce que la salive atteigne cette ligne. Une fois qu'il y en a assez, on le ferme, on le mélange et puis on l'envoie en Australie.
18: And then give them, send this to Australia.
15: En Australie, l'échantillon sera confronté à plusieurs grandes bases de données généalogiques en ligne. Une longue enquête va être menée par l'association.
19: Crash.
17: Fais comme moi.
16: Oui, c'est bon.
18: Yes, this is good.
16: Et voilà, c'est fini. On a son ADN.
15: Pendant le test ADN, certaines voisines sont sorties observer. Dans ce quartier, beaucoup d'entre elles sont des travailleuses du sexe, comme Jolene. La plupart ne sont pas nées ici, elles sont venues de loin.
17: Je suis là depuis que j'ai quitté ma province. Je suis de Davao. C'est ma sœur qui vivait déjà ici, qui nous a fait venir avec ma mère et mon premier fils pour venir travailler. C'est elle qui nous avait acheté les billets d'avion.
15: Aux Philippines, le tourisme sexuel se concentre dans plusieurs zones précises autour de la capitale, Manille. Au fil du temps, cette activité est devenue une véritable source d'emploi pour les Philippins les plus pauvres de l'archipel. Comme l'explique Pamela Yonko.
16: La plupart des gens qui travaillent à Angeles City viennent de provinces très éloignées au sud des Philippines. Les gens viennent pour trouver du travail, des opportunités. Malheureusement, ils ne trouvent pas car la plupart d'entre eux ont un manque d'éducation. Ils ne sont pas allés à l'école. Donc, ils se retrouvent à travailler à Walking Street.
15: Le rêve de Jolene, c'est de changer de travail et à terme de partir. Mais c'est difficile à imaginer alors qu'elle élève ses trois enfants seule.
17: J'aimerais changer d'activité et travailler dans un centre d'appel. Mais je dois attendre que mes enfants soient assez grands pour vivre seule, pour cuisiner quand je ne suis pas là. Et puis surtout, je veux changer car je ne veux pas que mes enfants se fassent harceler en grandissant. Plus tard, on pourrait leur dire « Ta mère travaille dans la rue, c'est une pute. » C'est terrible pour eux.
15: Tout cela, Bridget Sikat le sait bien. Elle l'a vécu toute son enfance. Bridget, c'est la fille d'une travailleuse du sexe et de l'un de ses clients. Elle a aujourd'hui 16 ans et elle bénéficie de l'aide de l'association depuis ses 6 ans. Nous allons à sa rencontre.
18: Hello, Bri.
20: Hi. Hello.
15: À quelques kilomètres du bidonville, dans un appartement loué par l'association, Bridget vit avec sa mère. C'est une des premières à avoir bénéficié de l'aide d'Angeles Relief. Elle a été trouvée alors qu'elle était encore toute petite. Elle vivait avec sa grand-mère à l'époque, dans une maison faite de tôle, avec un sol en terre, sans toilette ni électricité.
16: Dans le cas de Bridget, on a trouvé et identifié son père. Mais il continue de nous attaquer en justice. Il ne veut pas aider Bridget, il ne veut rien avoir avec elle. Il refuse de reconnaître que c'est sa fille. Mais on a gagné le procès et prouvé qu'il était bien son père. Donc on est en train de demander la nationalité canadienne pour Bridget. C'est tout ce qu'on peut faire pour elle.
15: La demande de nationalité, c'est le dernier recours de l'association dans le cas où le père de l'enfant refuse tout contact. Pour Bridget, c'est très difficile à vivre. Très vite, évoquer son père suscite une forte réaction.
21: Stupid.
22: Il est bête.
21: He don't like me.
22: Il ne m'aime pas, donc il est bête.
21: He's stupid.
15: Bridget a découvert l'identité de son géniteur il y a 2 ans après un test ADN et de longs mois d'enquête de l'association. Depuis, elle ne lui demande qu'une chose.
21: Acceptance.
22: Qu'il m'accepte.
21: Get to know each other.
22: Qu'il apprenne à me connaître, qu'il m'aide. Je veux juste qu'il soit un père pour moi.
21: Hey, be father with me.
15: Aujourd'hui, la famille de Bridget, qui s'occupe d'elle et qui lui apporte du soutien, c'est l'association Angeles Relief. Cet après-midi, Pamela et Maria l'accompagnent récupérer son bulletin de notes au collège.
23: On va récupérer son bulletin du 3e trimestre. Nous sommes comme sa grande sœur et sa tante.
15: Dans sa classe, Bridget ne passe pas inaperçue auprès des autres élèves. Elle porte sur son visage les traits occidentaux de son père.
21: Recognize me as a half foreigner.
22: Ils voient bien que je suis à moitié étrangère, mais ils ne savent pas trop d'où je viens. Ils pourraient deviner que je suis moitié canadienne, mais mon anglais est trop mauvais. Même si je vis aux Philippines, dans un pays où on parle anglais, c'est très dur d'étudier pour moi, car ma santé mentale est trop instable.
15: Parfois, la jeune fille s'imagine partir habiter au Canada, le pays de son père.
22: J'ai vu sur TikTok que beaucoup de Philippins vivent au Canada. Ils disent que c'est très beau. Tu connais Toronto, au Canada ? J'ai entendu parler de cet endroit, Toronto, mais je ne sais pas si mon père vient de là-bas.
15: Bridget sort son téléphone de sa poche, elle va sur Facebook et tape le nom de son géniteur. Elle clique sur sa photo de profil, une famille devant un pavillon. En premier plan, il y a un homme, c'est lui. Il est entouré de sa femme, d'origine philippine, et de leurs trois enfants.
0: Hey, here, it's him.
22: Oh, regarde, c'est lui, avec ses enfants.
0: Happy family. How about me?
22: Une joyeuse petite famille. Et moi, alors?
0: His wife.
22: Ça, c'est sa femme, et ils sont bien au Canada. Il y a trois enfants, une fille. Ils ont vraiment l'air heureux. Et moi, alors?
0: What about me?
15: À quelques minutes en voiture de l'école de Bridget, il y a la fameuse Walking Street. Cette rue historique et hors du temps où se concentre presque toute la prostitution d'Angeles City. C'est là-bas que travaillait sa mère il y a une vingtaine d'années. C'est aussi là-bas que travaille Joylyn, que nous avons rencontré plus tôt. Il est 16h, le chauffeur de la voiture nous y emmène et décrit dépité ce qu'il y voit.
2: White man.
4: Des hommes blancs. Avec des enfants. Des filles, des garçons de 13, 14 ans.
15: Derrière les vitres de la voiture, des dizaines d'hommes blancs assis en terrasse. Ils n'ont pas attendu que la nuit tombe pour regarder et arrêter des filles, plus jeunes les unes que les autres. Dehors, différents accents anglais se mêlent à de la musique de boîte de nuit. Des deux côtés de la rue, il y a des bars, au milieu des filles surtout, qui font des allers-retours en marchant, mais aussi des vendeurs ambulants.
23: Ils vendent des cigarettes, des préservatifs et du Viagra. Du Viagra, c'est pour les vieux.
15: Devant certains bars, il y a des rideaux.
23: Je suis sûre que vous vous demandez pourquoi ces bars ont des rideaux. Si tu rentres à l'intérieur, tu vas voir que c'est une surprise. Des femmes dansent sur des tables en tenue légère. Voilà le but des rideaux, cacher tout ça de l'extérieur.
0: That's the purpose of curtain. To sell it from outside.
15: Car oui, aux Philippines, la prostitution est illégale. Pourtant, elle est partout. Dans la rue, dans les bars, les karaokés, les salons de massage, sur Internet. Les autorités ferment souvent les yeux et les associations de défense des droits humains dénoncent une hypocrisie générale autour du phénomène. Hypocrisie que l'on retrouve même dans les rues de Walking Street. Bonjour monsieur, je suis journaliste et je réalise un sujet sur Angeles City. Est-ce que vous êtes d'accord pour répondre à mes questions?
0: Do you agree to answer my question?
2: What's our questions?
19: Ça dépend des questions.
0: Why are you here? Like, why
15: pourquoi est-ce que vous êtes ici? Pourquoi est-ce que cet endroit est si touristique? Car je vois beaucoup d'hommes blancs.
19: Je sais pas, c'est plutôt relaxant.
15: Est-ce que vous vivez aux Philippines?
19: Non.
0: Is it the first time?
15: Et c'est la première fois?
19: Non.
0: No?
15: Vous êtes déjà venu ici combien de fois?
0: How many times?
2: Why?
19: Pourquoi?
15: Non, je demande simplement.
2: 10 years.
19: Je viens depuis 10 ans, tous les ans à des périodes différentes de l'année.
15: Et qu'est-ce que vous aimez dans le pays?
19: Les îles.
2: The islands.
15: Et Angeles City?
2: No, that's it. This is only because Clark Airport.
19: Non, je suis simplement là parce que c'est à côté de l'aéroport de Clark. L'aéroport de Clark est un aéroport génial. Il permet d'aller dans toutes les autres îles. C'est mieux que celui de Manille, c'est tout.
15: Cet homme, il est irlandais, il a plus d'une soixantaine d'années, les cheveux blancs et les joues bien rouges. Il porte une large chemise à carreaux rentrée dans un short cargo. Il est assis sur la terrasse d'un bar de Walking Street. Derrière lui, une immense publicité d'une jeune femme presque nue annonce la date d'un prochain striptease. C'est précisément ici que Joelyn, que nous avons rencontré précédemment, a rencontré le père biologique de sa fille. Le tourisme sexuel n'est pas nouveau aux Philippines et nous allons voir que le phénomène s'explique par des facteurs historiques très clairs. Mais au fil des années, Pamela et Maria ont constaté une évolution.
23: Je pense que l'activité de prostitution augmente ici. Ça augmente à cause de la mission Balikatan. Les soldats continuent de venir.
15: La mission Balikatan, c'est un exercice militaire annuel multinational qui fait venir des milliers de soldats américains aux Philippines. Le but, organiser des entraînements militaires conjoints entre les Philippines et son allié, alors que la Chine est de plus en plus agressive en mer de Chine méridionale.
23: C'est une immersion américaine de soldats, de navires qui aident le gouvernement philippin à se battre contre la Chine.
15: Aux Philippines, il y a toujours eu une présence de soldats étrangers. Après près de 50 ans de colonisation américaine, Washington et Manny ont signé, en 1951, un traité de défense mutuelle. L'idée pour les États-Unis était de garder des bases militaires dans le pays et de maintenir une position stratégique dans le Pacifique. Et c'est précisément comme ça que s'est développée l'activité du tourisme sexuel. Pour comprendre, nous allons à la rencontre de l'un des premiers activistes contre l'exploitation sexuelle dans le pays. Il s'appelle Shay Cullen, c'est un prêtre irlandais installé à Olongapo City, au sud-ouest de Manille, à proximité de l'ancienne base américaine de Subic Bay.
3: Je suis venu pour la première fois ici en 1969. La ville se situait juste à côté de la base militaire américaine de la baie de Subic. Et cette base accueillait les Marines et les opérations militaires pendant la guerre du Vietnam. Des milliers de soldats américains venaient à Olongapo City et la ville, voisine de la base militaire, ne comptait qu'une seule industrie, l'exploitation sexuelle des femmes et des enfants. Il y avait des centaines de bars à sexe et d'hôtels, et la ville approuvait toutes les licences. Et tous ces établissements gagnaient beaucoup d'argent grâce à l'exploitation sexuelle de femmes et d'enfants.
15: Pour l'activiste, ce système a profondément transformé la société philippine.
3: Tout cela a développé une attitude très hostile envers les femmes et les enfants. On pourrait dire qu'il s'agissait d'une forme de misogynie socialement acceptée. Des milliers de jeunes filles étaient recrutées dans les provinces pauvres, un salaire anticipé était versé à leurs parents et l'enfant était emmené, soi-disant, pour travailler dans un hôtel. En réalité, elle se retrouvait dans un bordel ou un bar à sexe.
15: Dans les années 80, Shay Cullen est l'un des premiers à condamner le système et à dénoncer notamment l'exploitation sexuelle dont de jeunes enfants étaient victimes. À l'époque, il reçoit d'innombrables menaces d'assassinat et d'intimidation pour arrêter son combat.
3: Mon histoire a confronté l'industrie du sexe.
15: Mais le jeune prêtre décide de ne pas s'arrêter là. Son but, faire campagne pour réussir à fermer les bases militaires américaines.
3: Il nous a fallu 10 ans de campagne ininterrompue. Et finalement, le monde s'est emparé de ces histoires terribles. Nous avons obtenu un soutien national. Et cette campagne, à l'échelle du pays, a fini par contraindre le Sénat philippin à se prononcer sur le renouvellement de l'accord concernant les bases militaires américaines.
15: Résultat, en 1991, le Sénat vote en majorité contre le renouvellement de l'accord avec les États-Unis et les bases fermes. Mais près de 25 ans après, le combat n'est pas terminé. En 2022, le président Ferdinand Marcos Jr., grand allié des Américains, est élu à la tête du pays. Et face à une Chine de plus en plus agressive, il renoue avec Washington.
3: En 2022, ils ont conclu un accord permettant aux États-Unis d'occuper des bases militaires philippines. Les soldats peuvent pénétrer à l'intérieur d'une base philippine et y installer un camp. Il y en a 9 aujourd'hui.
15: L'accès récent à des bases militaires, mais aussi l'organisation de nombreux exercices militaires, comme la mission Balikatan, continue d'entretenir un système d'exploitation sexuelle bien ancré aux Philippines. Et aujourd'hui, avec l'explosion de l'accès à Internet, certains enjeux se jouent aussi en ligne.
3: Quand la pandémie de Covid est arrivée, tout le tourisme sexuel s'est arrêté, tout a fermé. Et l'exploitation sexuelle des enfants et des femmes est passée sur Internet. Ce phénomène n'a cessé de croître et il est devenu un crime terrible. On ne sait même pas combien d'enfants sont victimes, bien sûr, car tout reste secret. Il suffit qu'une famille pauvre dispose d'un téléphone mobile bon marché et elle peut prostituer son enfant contre de l'argent d'un pédophile étranger en direct.
15: Cette pratique, elle s'appelle le live streaming et elle explose dans le pays. Pour certaines familles, elle est devenue une solution rapide pour pouvoir subvenir aux besoins du foyer, comme l'était à l'époque l'envoi de jeunes filles des provinces vers Angeles City. Au fil des années, le fléau du tourisme sexuel aux Philippines se transforme, se réinvente, envahit la toile, mais ne disparaît jamais.

0: pouvoir oublier le sien.
1: La chanteuse George K, un couplet qui dénonce le tourisme sexuel en Asie. 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
5: Il est 21h30 à Paris et Pretoria, 20h30 à Cotonou, 19h30, temps universel.
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5: Bonsoir à toutes et à tous. Le Bénin a officiellement transmis à l'Afrique du Sud la demande d'extradition de Kémi Séba. L'examen de cette demande prévue ce mardi est donc une nouvelle fois reporté. L'influenceur antique occidental reste donc en prison en Afrique du Sud. Macky Sall annonce son retour au Sénégal pour une visite éclair. L'ancien président sera vendredi à Dakar pour rencontrer son successeur Bassirou Diomaye Faye et tenter d'obtenir le soutien de son pays à sa candidature au poste de secrétaire général de l'ONU. Et puis l'inquiétude de l'Organisation mondiale de la santé sur l'évolution de l'épidémie d'Ebola qui sévit en République démocratique du Congo. Selon l'OMS, l'ampleur de cette 17e épidémie pourrait dépasser de 2 à 4 fois les estimations officielles. En Afrique du Sud, l'examen de la demande d'extradition de Kémi Séba vers le Bénin prévu ce mardi de nouveau reporté. Pour rappel, le Bénin accuse l'influenceur anti-occidental d'avoir joué un rôle dans la tentative de putsch de la fin de l'année dernière. Une demande d'extradition qui vient tout juste donc d'être formellement déposée à l'ambassade d'Afrique du Sud à Cotonou. Kémi Séba reste donc en prison jusqu'à nouvel ordre. Correspondance à Johannesburg, Joséphine Klöckner.
6: C'est après une très courte audience que la justice sud-africaine a décidé de reporter l'examen du dossier dans l'attente des éléments de la demande d'extradition officielle déposée par le Bénin. Concernant le volet migratoire, qui concerne la présence illégale sur le territoire sud-africain de Kémi Séba et de son fils, ainsi que leur tentative de quitter le pays clandestinement, l'enquête se poursuit. Kémi Séba, son fils et leur complice présumé, le suprémaciste blanc sud-africain François van der Merwe, restent donc en prison 3 mois, presque jour pour jour, après leur arrestation en avril. Leur demande de mise en liberté provisoire avait été rejetée lors de la précédente audience, la justice sud-africaine estimant qu'il existait un risque de fuite. La défense de l'activiste anti-occidental se prépare désormais à s'opposer à l'extradition qu'elle estime politiquement motivée et tente parallèlement de débloquer la situation pour le fils de Kémi Séba, Kounsou, 18 ans, afin de lui permettre de rentrer en France. Joséphine Klöckner, Johannesburg, RFI.
5: L'examen de la demande d'extradition est donc reporté au 11 août prochain. En Sierra Leone, la justice abandonne les poursuites contre l'ancien président Ernest Bai Koroma. L'ex-chef d'État était accusé par Freetown d'avoir joué un rôle dans la tentative de coup d'État en 2023 qui avait provoqué la mort de 21 personnes. Après son inculpation, l'ancien dirigeant sierra-léonais avait pris le chemin de l'exil. Les autorités judiciaires affirment qu'il est désormais libre de rentrer au pays. Macky Sall est lui de retour à Dakar. L'ancien président sénégalais revient sur ses terres pour la première fois depuis qu'il a quitté le pouvoir il y a deux ans. Une visite de 3 heures à peine pour rencontrer le président Bassirou Diomaye Faye et obtenir le soutien du Sénégal à sa candidature au poste de secrétaire général de l'ONU. Léa-Lisa Westerhoff, c'est Macky Sall lui-même qui l'annonce dans un communiqué publié sur les réseaux sociaux.
7: Macky Sall le précise bien, c'est dans le cadre des consultations et des visites en lien avec sa candidature au poste de secrétaire général de l'ONU qu'il se rendra à Dakar ce vendredi. Un seul rendez-vous à son agenda, un entretien avec son successeur Bassirou Diomaye Faye pour essayer de décrocher le soutien officiel de son pays alors que le Sénégal a jusqu'à présent gardé le silence sur cette question, voire s'est démarqué de la démarche. Fin mars, Macky Sall avait échoué à obtenir le soutien de l'Union africaine à sa candidature à la tête de l'ONU car 20 pays, dont le Sénégal, y avaient opposé leur veto. dans une note. Dakar précisait alors n'avoir ni soutenu ni initié la candidature de Macky Sall et ne pas y avoir été associé. Cette rencontre entre Macky Sall et le président Diomaye, c'est donc tout un symbole, voire un revirement diplomatique. Quand on sait que les relations entre l'ex-tandem Diomaye Sonko et Macky Sall ont été plutôt froides ces deux dernières années, entachées par le dossier dit de la dette cachée et les vagues de répression contre les militants de l'opposition sous la présidence Macky Sall qui ont fait au moins 65 morts entre 2021 et 2023. Léa Lisa Westerhoff, Dakar, RFI.
5: Dans un communiqué, le collectif des victimes de Macky Sall appelle à ce que l'ambition internationale de l'ancien président ne fasse pas oublier le devoir de vérité et de justice. Le collectif qui exige que toute la lumière soit faite sur les violences, les arrestations, les détentions et les souffrances qui ont profondément marqué des centaines de familles à travers le pays. Fin de citation. Le projet de méga raffinerie prévu sur la côte kényane par le groupe nigérian Dangote menace un écosystème fragile. C'est l'ONG Greenpeace Africa qui l'affirme. L'organisation appelle à une enquête d'impact indépendante préalablement à toute mise en œuvre. Pour rappel, le groupe de l'homme d'affaires nigérian Aliko Dangote a mis fin aux spéculations autour de son projet de méga raffinerie en Afrique de l'Est en annonçant avoir choisi de l'implanter à Lamu sur la côte kényane. Et puis l'Organisation mondiale de la santé préoccupée par l'épidémie d'Ebola qui sévit en République démocratique du Congo. Épidémie d'une ampleur sans précédent selon l'OMS. Selon le patron du programme de gestion des situations d'urgence sanitaire de l'organisation, l'ampleur de cette 17e épidémie pourrait dépasser de 2 à 4 fois les estimations officielles. Le dernier bilan des autorités fait état de 1963 malades et de 719 morts. À Kinshasa, les précisions de Pauline Azili.
0: L'épidémie d'Ebola a été décrétée il y a 2 mois tout juste et pour les acteurs de terrain, l'on continue à courir derrière la maladie. Un retard pris dès le début de la riposte puisque les experts estiment que les premiers cas remonteraient au mois d'avril, c'est-à-dire bien avant la déclaration officielle. Désormais, 4 provinces de l'Est du pays sont concernées. Il s'agit de la 3e plus importante épidémie d'Ebola jamais enregistrée et c'est celle qui connaît la progression la plus rapide que nous avons gérée, a alerté le responsable de l'OMS qui revient d'une mission sur la zone touchée. Pour Chikwe Yekwazu, le plus alarmant, c'est le nombre de décès enregistrés dans les communautés, autant de personnes qui n'ont pas été prises en charge dans les structures de santé et pour qui le suivi des cas contacts est plus compliqué. Un suivi des cas contacts qui est estimé à 80%, encore bien en dessous de l'objectif de 90% nécessaire pour maîtriser l'épidémie, mais qui a beaucoup progressé en quelques semaines, un point encourageant pour l'OMS. Pauline Azidi, Kinshasa RFI.
5: Et toujours à propos de la République démocratique du Congo, Moscou accuse Kiev de soutenir la rébellion de la FCM-23 dans l'est du pays. C'est le ministre russe des Affaires étrangères qui a lancé l'accusation il y a 4 jours à Bujumbura au Burundi. Une déclaration qui intervient alors que le conflit dans les Kivus voit se multiplier les attaques de drones dont l'origine reste obscure. Alors ces accusations russes sont-elles fondées? Que sait-on vraiment de la provenance de ces drones? Élément de réponse avec Patient Ligaudier.
8: La Russie a formulé ces dernières semaines 2 accusations distinctes. La première remonte au 26 juin devant le Conseil de sécurité de l'ONU. La représentante russe a évoqué des mercenaires étrangers ayant acquis une expérience de combat en Ukraine, employés comme instructeurs et opérateurs de drones. Elle ne parlait ni d'ukrainien ni d'un soutien de l'État ukrainien. Le 10 juillet, en visite à Bujumbura, le ministre russe des Affaires étrangères, Sergei Lavrov, est allé plus loin. Il a affirmé que le M23 a été soutenu par des représentants étrangers, parmi lesquels figurent également des Ukrainiens. Kiev rejette catégoriquement ces accusations et les qualifie des désinformations du Kremlin. Interrogé par RFI, le ministre burundais des Affaires étrangères n'a pas confirmé ces allégations et a renvoyé à ses déclarations publiques. Sur le terrain, plusieurs enquêtes indépendantes documentent une utilisation croissante des drones. Le gouvernement congolais ne s'est pas prononcé publiquement sur ces accusations. Contacté par RFI, il s'est limité à rappeler les bonnes relations entre Kinshasa et Kiev. Et le M23, lui, nie toute présence ukrainienne dans ses rangs.
5: En précision signée, Patient Ligaudier, et puis un couple devant la justice pour contester la constitutionnalité des lois qui interdisent le mariage homosexuel au Botswana. L'affaire a été portée devant un tribunal par deux femmes qui remettent en cause l'interprétation de la loi sur le mariage. Elles sont entendues depuis ce matin par la haute cour du Botswana à Gaborone. Gaborone, c'est la capitale du Botswana. L'audience doit durer 2 jours. C'est un sujet signé Alexandra Brangeon.
9: Bonolo Selelo et sa compagne Tcholofelo Kumile ont porté l'affaire devant la justice. En couple depuis 3 ans, elles ont voulu se marier l'année dernière, mais les autorités leur ont répondu que la loi sur le mariage stipule qu'il s'agit d'une union entre un homme et une femme. Toutes deux contestent la légalité de cette loi. La constitution du Botswana protège la liberté et l'égalité de tous, argumente-t-elle, ajoutant que cette loi sur le mariage est discriminatoire et donc contraire à la constitution. En mars, le couple a déposé une plainte auprès de la Haute Cour du Botswana qui examine l'affaire aujourd'hui et demain. Plusieurs organisations, notamment des églises et associations de femmes traditionnelles, se sont opposées à toute modification de cette loi pour des raisons religieuses mais également traditionnelles. À noter qu'au Botswana, les relations entre personnes du même sexe sont légales depuis 2019. C'est également le cas de plusieurs pays dans la région comme le Lesotho, le Mozambique, les Seychelles ou bien l'Angola. L'Afrique du Sud reste le seul pays du continent où le mariage homosexuel est légal depuis maintenant près de 20 ans.
5: Signé Alexandra Brangeant, RFI, 21h40 à Paris.
10: Accent d'Europe, Juliette Garbrand.
11: Il y a beaucoup de migrants qui sont là-bas, que d'autres sont devenus fous. Allah, c'est pas facile.
12: La mer n'était pas bonne. Et donc, comme le bateau était déjà monté, on n'avait pas le choix.
11: Je me suis dit que j'allais plus m'en sortir parce que je ne mangeais pas, je vomissais. Malheureusement, mon ami n'a pas tenu.
13: On est obligé de partir grand pour aller à autre pays.
14: Bonjour à toutes et à tous. Les Européens ont beau durcir leur politique migratoire, ils ne découragent pas celles et ceux qui estiment n'avoir rien à perdre en quittant leur pays, excepté la vie. À la mi-avril de cette année, plus de 1000 personnes avaient déjà trouvé la mort en essayant de traverser la Méditerranée pour atteindre l'Europe, selon l'OIM, une organisation onusienne. Mais quel accueil est réservé à ceux qui arrivent ? S'il est digne en général, il est aussi souvent fait de vexations, d'abus et d'hostilité. Une hostilité parfois violente, comme en Irlande récemment, voire criminelle, comme dans l'affaire de Loosdrecht aux Pays-Bas. Dans cette petite ville, au printemps dernier, des individus ont incendié un centre d'accueil dont la mairie avait annoncé l'ouverture prochaine. Si le calme est revenu après plusieurs jours de tension, aujourd'hui, plus de 2 mois après les faits, un petit groupe d'habitants, regroupé derrière le groupe Defend Loosdrecht, continue à faire pression aux abords des lieux pour obtenir leur fermeture. Robin Dussen s'est rendu sur place.
15: À mi-chemin entre les villes d'Utrecht et Amsterdam, Loosdrecht est surtout réputé pour ses lacs et son cadre de vie paisible. Pourtant, depuis 2 mois, cette commune de 9000 habitants est sous le feu des projecteurs et fait les gros titres de la presse néerlandaise. Tout bascule en avril dernier, lorsque la municipalité annonce qu'elle va héberger des demandeurs d'asile dans un centre d'accueil d'urgence provisoire.
16: En tant que commune, nous sommes impuissants face aux troubles dans le monde et à l'afflux de demandeurs d'asile aux Pays-Bas. Mais nous pouvons contribuer à un accueil plus humain.
15: Une tentative d'apaisement pour Mark Verheyen, le bourgmestre qui devait se conformer à une nouvelle loi, finalement entrée en vigueur le 1er juillet. Elle oblige les municipalités de tout le pays à accueillir leur part de demandeurs d'asile.
16: Ce n'était pas une décision facile et vous n'êtes peut-être pas d'accord, mais je pense que c'est la bonne chose à faire.
15: Le 12 mai dernier, pourtant, jour d'arrivée à Loosdrecht des premiers réfugiés, des centaines de manifestants en colère mettent le feu aux bâtiments à l'aide de torches et de feux d'artifice. Des affrontements éclatent, obligeant la police anti-émeute à intervenir pour disperser la foule. Et si 2 mois plus tard le calme est revenu, les manifestants maintiennent la pression.
17: On installe des drapeaux sur les barrières. Tous les jours, on vient à 19h et on repart à 22h tous les soirs.
15: Patrick fait partie du groupe Defend Loosdrecht, un mouvement citoyen de mobilisation contre les centres d'asile proche de l'extrême droite.
17: Peut-être qu'ils viennent pour avoir une vie meilleure, mais il n'y a plus de place aux Pays-Bas. Nous leur offrons trop. Abri, argent, vélo, beaucoup de choses gratuites, alors qu'il y a beaucoup de Néerlandais qui ne peuvent même pas s'offrir à manger. C'est injuste.
15: À l'angle de la rue, dans un périmètre bien défini par la police, une vingtaine de militants et sympathisants locaux improvisent un apéritif. tous insistent sur le caractère pacifique de leur action et se défendent d'appartenir à l'extrême droite.
18: Je ne suis pas raciste, mais beaucoup de ces hommes ont des traumatismes de guerre. C'est déjà grave, on ne peut rien y faire, mais ils sont dangereux.
19: Quand on met beaucoup de jeunes hommes ensemble, même s'ils sont néerlandais ou anglais, dans une maison et qu'ils n'ont rien à faire, ils vont faire des bêtises.
15: Tania, elle, regrette le manque de concertation avec la population.
19: Le processus démocratique n'a pas été suivi. À peine 5 jours avant l'ouverture du centre, un petit groupe d'habitants a été informé que des immigrants allaient arriver. C'était une décision du maire seul. Rien ne va.
15: Un sentiment sur lequel les mouvements nationalistes ont su capitaliser, selon Sarah Delangre, professeure de politique néerlandaise à l'université de Leiden.
20: Les municipalités ont dû trouver des hébergements dans un délai très court, et c'est surtout ce délai très court qui provoque la colère.
15: La chercheuse souligne le caractère composite du mouvement local de l'Oostrecht.
20: Dans ces manifestations contre des centres d'accueil de réfugiés, il y a à la fois des citoyens en colère, des locaux et des groupes d'extrême droite. L'un des principaux mouvements impliqués est Defend Netherlands. C'est un réseau assez large qui n'a officiellement pas de lien ou de soutien politique ni de programme précis.
15: Dans le quartier, un voisin dit condamner la méthode des manifestants, mais aussi la décision du maire. Aujourd'hui, seule la moitié des 110 migrants initialement prévus a pris possession des murs. Et Defend Loosdrecht entend poursuivre la mobilisation jusqu'à la fermeture définitive du centre d'asile, prévue normalement au mois de novembre.
14: L'équipe du centre d'accueil n'a pas voulu répondre aux questions de notre correspondant. Elle dénonce la médiatisation d'une affaire qui est tout à fait marginale par rapport à l'attitude de la population en général. Les gestes d'accueil et de solidarité, on en parle souvent dans Accent d'Europe, mais ils sont moins visibles en général que l'hostilité. C'est ce que confirme Béatrice Gibelin, directrice de la revue Hérodote. Nous l'avons interrogée pour comprendre un peu mieux ce qui se joue dans ce rapport aux personnes étrangères. Et son premier constat, c'est que ces violences incendiaires ne sont pas nouvelles. Elles ont d'ailleurs aussi touché la France.
21: On a déjà eu ça. Souvenez-vous, Saint-Brévin-les-Pins. En 2023, avec le maire de Saint-Brévin-le-Pin qui a dû finir par démissionner, il était menacé parce qu'il acceptait un centre de réfugiés. Il y a l'Irlande, il y a le Royaume-Uni, ça devient presque banal. Alors c'est un phénomène qui est extrêmement minoritaire, je crois qu'il faut toujours le redire. Médiatiquement, on le rend très visible, mais il ne faut pas penser que c'est l'ensemble d'une population qui réagit comme ça. Et ce serait alimenter ce que l'extrême droite souhaite. J'ai une maison de vacances pas très loin de Calais. Donc des migrants, je les vois tous les jours. De jeunes hommes érythréens, soudanais, qui errent sur la digue en attendant le passage de passeurs dans la nuit. En ce moment, le temps est superbe, la mer est très calme. Bon, et en même temps, il y a les militaires, il y a les hélicoptères de la gendarmerie qui survolent le littoral. Mais les gens ne marquent pas du tout d'hostilité. On les voit au supermarché, il y a des gens qui proposent de les aider, il y a la sécurité civile qui est présente et qui s'occupe d'eux, simplement les mettre à l'ombre, leur apporter de l'eau. Il y a tout ça aussi. Je ne suis pas angélique, hein, vraiment pas. Mais je pense qu'il faut aussi dire qu'il y a de l'humanité parmi... il y en a chez les gens des Pays-Bas, il y en a chez les Néerlandais, il y en a chez les Irlandais, il y en a chez les Français. Mais il y a effectivement une minorité qui a une réaction raciste de peur.
14: On l'entend dans les propos qui sont cités, il y a une sorte de sentiment d'injustice sociale aussi.
21: Oui, c'est ce qu'on entend aussi en France.

0: franchement qui me désole parce que je sais le travail qui a été fait pour qu'on n'en soit pas là, ben les gens, il leur reste la fierté d'être français et d'être souverain chez eux. On est chez nous, hein, et la peur de l'autre, tout simplement. Même si cet autre, il est là chez eux depuis longtemps, que ce soit les Polonais, que ce soit même les Marocains dans les mineurs marocains qu'on est allé chercher, ou les Algériens dans un certain nombre d'usines avec lesquelles ils sont copains d'ailleurs. Mais des sociétés ouvertes, cosmopolites, c'est pas eux. Eux, ils sont ancrés dans leur territoire et ils ont pas les réseaux pour s'en aller ailleurs. Et donc, ces gens qui viennent de loin, qui font 4000, 5000 kilomètres, 6000 kilomètres dans des conditions extrêmement difficiles pour s'en sortir, ben, ça leur fait peur.
1: Et donc, il n'y a pas de discours politique alternatif.
0: Il n'y en a plus. Le discours que la gauche a tenu n'était pas adapté, a pas compris ce qui se passait. Et parce que eux, militants, cadres de partis, ils sont armés politiquement pour faire face à ça. Ça fait partie de leurs valeurs, de ce en quoi ils croient. Et ceux qui ne pensaient pas comme ça, ils se trompaient. Ils allaient revenir dans le droit chemin. D'abord, on n'imaginait pas que les gens de gauche qui avaient voté communiste ou socialiste pouvaient se mettre à voter Front National. C'était donc inimaginable.
1: Donc un échec.
0: Et on n'a pas eu de réponse politique.
1: Donc un échec du discours de la gauche et aujourd'hui un espace dont s'est emparée la droite sans contre-feu.
0: Il y a des contre-feux, j'allais dire, sur place, local, sur le terrain. Le travail des associations est extrêmement important. C'est vrai, il y a beaucoup de choses qui se passent sans bruit, qu'on ne voit pas, qui sont invisibles, mais qui sont réelles. Dans l'accueil, dans l'intégration, il y a des tas de choses qui se font sans bruit. Du coup, on ne voit plus que ce qui est l'horreur de ce qui se passe effectivement à Los Ricos aux Pays-Bas, de ce qui s'est passé à Saint-Brévin-les-Pins chez nous en France, de ce qui s'est passé en Irlande. Voilà, et il faut essayer de garder raison.
1: Béatrice Gibelin, directrice et membre fondatrice de la revue Hérodote. On va partir en Irlande maintenant, justement, où l'on trouve aussi des initiatives de solidarité envers les migrants et les réfugiés, comme le disait la géographe. Un exemple donc avec le parrainage communautaire. Depuis des années déjà, des habitants s'engagent à accueillir ou à soutenir des familles réfugiées et à favoriser leur intégration sur plusieurs années. C'est un modèle qui est soutenu par la Croix-Rouge irlandaise et le Conseil irlandais pour les réfugiés, et qui prend une résonance particulière dans un pays où les tensions, on l'a dit, autour de l'immigration se sont renforcées ces derniers mois. Clémence Pénard nous explique comment ça marche.
2: Ils sont voisins d'un même quartier, membres d'une asso ou d'un club de sport, ou encore simples collègues de bureau. Des groupes locaux prennent en charge l'accompagnement de familles réfugiées plutôt que de laisser leur accueil aux seules institutions publiques. Leur trouver un logement adapté, des emplois, une école pour les enfants, tout pour retrouver ses repères et commencer une nouvelle vie. Créée à l'origine pour les réfugiés syriens bloqués au Liban et en Jordanie après le début de la guerre, le programme Community Sponsorship a depuis accueilli d'autres familles contraintes à l'exil, notamment venues d'Afghanistan ou encore d'Ukraine. L'objectif, accélérer leur intégration en créant donc des liens durables avec la société irlandaise. Rory O'Neill du Conseil irlandais pour les réfugiés en est le responsable. Pour lui, au-delà de l'impact sur les familles, le dispositif a aussi changer le rôle et le regard des habitants face aux enjeux migratoires.
3: L'intégration est devenue un processus à double sens. Très vite, les groupes locaux ont découvert la culture syrienne. Et ça s'est diffusé naturellement dans toute la société, à travers les enfants scolarisés, les liens tissés ensemble, les repas partagés. Les personnes qui participent à des collectes de fonds ne voient pas toujours concrètement l'impact de leur engagement. Mais avec ce programme, elles ont pu voir très rapidement qui elles aidaient et ça leur permet de voir que derrière les chiffres, les pays d'origine ou les religions, il s'agit avant tout d'êtres humains, comme tout le monde.
2: Depuis son lancement en 2018, ce programme inspiré d'un modèle canadien a permis à plus de 300 réfugiés de s'installer en Irlande. Afin de financer leur accompagnement, les groupes locaux doivent d'abord lever au moins 10 000 euros grâce à des collectes et des événements caritatifs. Mais leur principal défi reste le logement. Ils doivent sécuriser pour 2 ans un hébergement stable, une mission devenue particulièrement difficile dans une Irlande frappée par une crise du logement sans précédent.
4: Accent d'Europe. Autre grand titre de l'actualité, le président Erdogan est peut-être aujourd'hui plus que jamais l'homme fort de la Turquie.
5: 290 personnes ont été tuées lors d'affrontements entre putschistes et les forces du régime. 6000 personnes soupçonnées d'avoir participé au coup d'État manqué ont été arrêtées.
4: Le président turc menacé appelait son peuple en direct à la télévision via FaceTime à sortir dans la rue pour s'opposer au coup d'État.

0: Le 15 juillet 2016, une sanglante tentative de coup d'État visait le président turc. Ce jour-là, des militaires déployaient des chars dans les rues pendant que des avions survolaient Istanbul et Ankara et bombardaient plusieurs sites, dont le Parlement. Les partisans de Recep Tayyip Erdogan, on l'entendait, descendus dans les rues, avaient mis fin au soulèvement. Mais dans les mois et les années qui ont suivi, cet événement a permis au chef de l'État d'asseoir son pouvoir au prix d'une interminable répression qui a visé la société civile et les opposants politique. Alors, 10 ans plus tard, une question se pose. Est-il encore possible d'être un opposant en Turquie? Élément de réponse à Ankara dans ce reportage d'Anne Andlauer.
1: Ankara, début de matinée. Une centaine de policiers encerclent une trentaine de manifestants. Ils sont membres d'un syndicat de la fonction publique. Comme plus de 125 000 personnes, ils ont tous été limogés par décret d'état d'urgence juste après le coup d'état manqué du 15 juillet 2016. Ce matin de juin, comme presque chaque mois, ils comptaient protester sous les grilles du Parlement turc. Mais une fois de plus, ils sont bloqués là, 4 kilomètres plus loin. Bülent, un ancien employé du ministère de la Santé, tire nerveusement sur sa cigarette.
2: On est venu de plusieurs villes jusqu'à Ankara pour faire un sit-in dans les jardins du Parlement. Mais la police a reçu l'ordre de nous en empêcher. On voulait juste se faire entendre.
1: Bülent et ses anciens collègues ne sont pas vraiment étonnés. Ces 10 dernières années, il est devenu presque impossible de manifester en Turquie, en tout cas de le faire sans être interpellé pour rassemblement illégal. Le coup d'état manqué de l'été 2016 a marqué une rupture. Après 2 ans d'état d'urgence et d'une purge massive dans la fonction publique, l'instauration en 2018 d'un régime présidentiel fort, dirigé d'une main de fer par Recep Tayyip Erdogan, a entraîné entre autres une répression massive de la société civile. Evrim Gulez est secrétaire d'éducation d'Eğitimsen, l'un des principaux syndicats d'enseignants, elle tire un constat plus qu'amer de la décennie écoulée.
3: Souvenez-vous, la première réaction du chef de l'État après le coup d'État manqué a été de présenter cet événement comme une bénédiction divine. Et de fait, le putsch avorté a permis à ce régime déjà autoritaire de s'en renforcer davantage et de bafouer encore davantage l'État de droit. Il a permis aux partis au pouvoir de mettre en œuvre beaucoup plus facilement les mesures qu'ils voulaient, en prétendant sans cesse lutter contre des ennemis de l'intérieur et de l'extérieur. En tant que représentante syndicale, je dois dire à regret que cette décennie a été celle d'un recul de l'engagement et de la mobilisation. Et comment ne pas le comprendre? Les gens ont peur, on les menace avec leur emploi, avec leur liberté ou celle de leurs proches. Car cette décennie a aussi été celle d'une prise de contrôle totale du pouvoir sur la justice. Il est compréhensible que beaucoup de personnes préfèrent se taire.
1: L'Association des droits de l'homme est l'une des principales ONG de Turquie. Selon son dernier rapport, en 2024, les autorités ont empêché au moins 313 manifestations, conduisant à la garde à vue de plus de 1800 personnes. Le rapport 2025, non encore publié, s'annonce plus accablant. Arguant de soupçons de corruption, la justice a emprisonné une vingtaine de maires du premier parti d'opposition, le CHP, dont le maire d'Istanbul et principal rival du président Erdogan, Ekrem İmamoğlu. Plus de 1500 personnes qui avaient manifesté contre son incarcération ont été interpellées. L'Association des droits de l'homme fustige l'existence depuis 10 ans, je cite, d'un régime d'état d'urgence permanent qui vise l'opposition, les médias, les ONG et tous ceux qui dénoncent les dérives du pouvoir. Cihan Aydın, son président, confirme qu'il est de plus en plus difficile d'être un opposant en Turquie, à une exception près.
4: Paradoxalement, pour tout ce qui concerne la question kurde, il y a un certain assouplissement ces dernières années, après de longues années de répression. C'est dû au processus de paix en cours depuis l'automne 2024. Mais pour toutes les autres composantes de la société civile et de l'opposition, en particulier pour le principal parti d'opposition, les tendances autoritaires du régime sont de plus en plus marquées. Les opérations contre le CHP s'accélèrent. Toute forme de protestation contre ces opérations, dans la rue ou sur les réseaux, est réprimée. Globalement, l'espace pour faire de la politique s'est encore restreint. C'est ça que nous appelons l'état d'urgence permanent.
1: L'espace s'est restreint, mais pas totalement éteint. Dans les rassemblements qui ont suivi l'arrestation du maire d'Istanbul, beaucoup de Turcs ont été frappés par la jeunesse des manifestants. Ces images ont tordu le cou au cliché d'une génération post-coup d'État qu'on prétendait apolitique. Emre, un étudiant en droit de 21 ans, a participé au rassemblement, cheveux clairs, t-shirt à l'effigie d'un groupe de métal polonais. Il veut devenir avocat.
5: Mais parfois, c'est très difficile. Sur le campus, tu essayes de te faire entendre, mais le rectorat t'en empêche. Tu deviens avocat, mais c'est tout le système des policiers aux magistrats qui fait pression sur toi si tu défends des procès politiques. Il n'y a jamais eu autant d'avocats en prison. Il n'y a jamais eu autant de prisonniers en Turquie. Alors oui, la situation semble désespérée vue de l'extérieur. Mais nous qui vivons ici et qui nous opposons à tout ça, nous savons que nous ne sommes pas seuls. Il ne faut pas perdre espoir, car si nous, les jeunes, perdons espoir, qui gardera espoir ? Ce sera à nous de tout reconstruire.
1: De l'espoir, il en faudra aux opposants turcs pour affronter les prochaines élections. Elles sont prévues au plus tard en 2028, mais seront sans doute avancées pour permettre à Recep Tayyip Erdogan de se représenter. Le président turc aura alors déjà passé 25 ans au pouvoir.
0: Et c'est la fin de cette émission réalisée par Tiffany Menta. Vous pouvez vous abonner au podcast d'Accent d'Europe. Mais tout de suite, on retrouve le journal, puis la musique avec Fais ton boucan. Excellente soirée sur RFI.
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8: Il est 22h à Paris et à Nice, 20h en temps universel. Merci d'écouter.
6: Diane Berger.
8: Les noms de 86 victimes égrenées face à la foule. Cérémonie d'hommage aujourd'hui en France, 10 ans après l'attentat de Nice, un camion bélier qui avait foncé sur la foule juste après le feu d'artifice de la fête nationale française. Les États-Unis annoncent une nouvelle salve de frappe contre l'Iran ce mardi. Et à Washington, l'administration Trump lance une nouvelle campagne contre la CPI, la Cour pénale internationale, accusée de menacer la souveraineté américaine. Et puis, c'est la mi-temps à Dallas. L'Espagne mène actuellement 1-0 contre la France en demi-finale de la Coupe du Monde de football. On ira prendre le pouls des supporters français à la fin de ce journal. Ils passent par toutes les émotions. Un hommage rendu aux victimes de l'attentat de Nice qui a eu lieu il y a exactement 10 ans. Le 14 juillet 2016, jour de fête nationale en France, un conducteur a lancé son camion sur la foule, sur la promenade des Anglais. Il a fauché la vie de 86 personnes et fait plus de 400 blessés. 10 ans après, de nombreuses personnalités sont venues saluer la mémoire des victimes. Notre reporter Sophie Bourlet était sur place.
9: Nariné Gasparian.
10: Emmanuel Groot.
9: Mehdi Achadi.
11: 86 noms sont égrenés au son d'un violon. C'est le nom des 86 victimes de l'attentat qui a secoué Nice au soir du feu d'artifice du 14 juillet 2016. Les familles s'étaient réunies pour une cérémonie commémorative et leur émotion est toujours aussi vive.
9: 10 années ont passé. Pourtant, le temps n'efface ni les visages, ni les prénoms, ni les souvenirs. Il n'efface pas les blessures invisibles que portent encore des centaines de victimes. Nous sommes réunis aujourd'hui pour leur dire une chose. Nous ne vous oublierons jamais. Chaque victime qui retrouve le courage de marcher sur la promenade des Anglais est une victoire immense contre ceux qui voulaient nous enfermer dans la peur.
11: Présent à la cérémonie, le président Emmanuel Macron a salué les associations de victimes et les personnes qui ont secouru le soir même.
12: Mais la France vous devez soutien, vérité et fidélité. Et je veux dire à tous nos compatriotes ici qu'elle ne les oublie pas.
11: Les associations de familles de victimes demandent encore des réponses quant au dispositif de sécurité qui était en place ce jour-là. Sophie Bourlet, Nice, RFI.
8: 14 juillet marqué cette année par les incendies en France. Les feux sont fixés à Fontainebleau. La forêt brûle encore, mais les flammes n'avancent plus grâce au travail des 800 pompiers mobilisés. Plus de 2000 hectares de végétation sont partis en fumée. En l'espace de 2 jours, 10% de la surface de cette forêt, située à une cinquantaine de kilomètres de Paris. 4 personnes sont en garde à vue, suspectées d'avoir contribué à l'incendie. Parmi eux, un pompier volontaire qui a avoué avoir mis lui-même le feu à des brindilles avec de l'essence et un briquet. Les États-Unis lancent une nouvelle salve de frappe contre l'Iran. L'armée américaine l'a annoncé il y a quelques minutes après plusieurs jours d'affrontements violents entre les deux pays. L'OMI, l'Organisation Maritime Internationale, rapporte la mort de 2 marins à bord de bateaux commerciaux tués par des frappes attribuées à l'Iran dans les eaux d'Oman. Et le régime iranien a aussi continué ses frappes contre des alliés des États-Unis dans la région. 4 militaires koweïtiens ont été blessés. Juste inacceptable. C'est la réaction du porte-parole de l'Union européenne aujourd'hui, après les dernières attaques de l'administration Trump contre la CPI, la Cour pénale internationale. Dans une vidéo postée sur le réseau social X hier, le secrétaire d'État américain Marco Rubio s'en est pris violemment à l'institution qui peut juger tout individu accusé des crimes les plus graves, indépendamment de sa nationalité. Une compétence qui menace la souveraineté américaine, d'après Marco Rubio. Louise Jouvezhomme, l'administration Trump critique régulièrement la CPI, mais cette fois-ci, elle tente carrément d'entraîner d'autres pays avec elle.
13: Sur le site du département d'État américain, on trouve tout le détail de cette nouvelle campagne contre la CPI. L'administration Trump compte insister sur les abus présumés et les risques posés par la Cour auprès des pays qui reconnaissent son autorité pour les convaincre de cesser leur financement. Quant aux États qui n'ont pas ratifié le traité d'existence de la CPI, comme Israël ou la Russie, Washington les invite à rejoindre sa campagne. Une approche diplomatique, donc, à laquelle s'ajoute un chantage à peine dissimulé à destination de pays qui disposent du soutien militaire ou économique des États-Unis. S'ils continuent de reconnaître l'autorité de la Cour pénale internationale, les aides dont ils bénéficient pourraient être réévaluées. D'après Marco Rubio, toutes ces mesures visent à empêcher la CPI de traduire en justice des agents ou des représentants américains. Jusque-là, l'administration Trump s'était contentée de prendre des sanctions individuelles contre les membres de la CPI chargés de dossiers liés aux États-Unis ou à ses alliés. Cette nouvelle campagne marque donc un tournant. Désormais, Washington s'en prend directement à la légitimité et au financement de l'institution.
8: Louise Jouvezhomme, l'ICE, la très controversée police de l'immigration américaine, arrête les contrôles routiers, ordre du gouvernement américain, après la mort de 2 personnes aux États-Unis tuées par balle par des agents. D'abord, un ressortissant mexicain abattu la semaine dernière au volant de sa camionnette alors qu'il se rendait au travail. Et hier, un livreur de nationalité colombienne âgé de 26 ans, tué lui aussi dans sa voiture. Une mort qualifiée d'assassinat par le président colombien Gustavo Petro. Nouvelle coupure complète de l'électricité à Cuba ce mardi. C'est la 3e en 10 jours. Le réseau électrique cubain est particulièrement vétuste, la production faible et la situation s'aggrave depuis que Washington bloque les livraisons de carburant, du carburant qui alimente les groupes électrogènes de l'île. C'est tout un symbole en Inde. Désormais, le chant patriotique Vande Mataram sera systématiquement joué lors des cérémonies officielles avant l'hymne national. Pour le pouvoir nationaliste, il s'agit de réhabiliter un symbole fort de la lutte contre le colonisateur britannique. Mais ce texte est marqué par des références religieuses, ce qui divise. À New Delhi, Abdoulaye Rali.
14: Ce chant patriotique était le principal cri de ralliement contre le colonisateur britannique. Mais il divisait déjà. Jawaharlal Nehru, l'un des pères fondateurs de l'Inde indépendante, avait alors retiré les références religieuses pour préserver la laïcité. Un choix que Narendra Modi dénonce aujourd'hui.
15: En 1937, le Vande Mataram a été démembré, amputé d'une partie de son texte.
14: Le pouvoir nationaliste veut désormais lui redonner sa place centrale. Le ministère de l'Intérieur vient d'ordonner aux États de jouer ce chant en intégralité juste avant l'hymne national. Une obligation critiquée par l'une des figures de l'opposition, Shashi Tharoor.
16: Cette obligation du gouvernement central est inutile. Le Vande Mataram est notre chant national. On l'honore, on se lève. Tout le monde en connaît le début par cœur.
14: La nouvelle mesure bouscule ainsi l'équilibre historique avec l'hymne officiel, une œuvre inclusive écrite par le prix Nobel de littérature Rabindranath Tagore et pensée pour célébrer la diversité de toutes les croyances de l'Inde. Abdullah Erali, New Delhi, RFI.
8: New Delhi, où il est 11h37, presque 1h37, presque 1h38, et il est maintenant 22h08 à Paris. Restez à l'écoute de RFI. Caron. Il est maintenant en question de football. Les Bleus affrontent en ce moment la Rora en demi-finale de la Coupe du Monde. La première mi-temps a été compliquée. L'Espagne mène actuellement 1-0 après une faute française. On retrouve tout de suite Jeanne d'Anglejean. Vous suivez le match avec des supporters français dans un bar du centre de Paris. Il y a évidemment beaucoup de déceptions autour de vous, mais là, avec le début de la deuxième mi-temps, les fans ne baissent pas les bras.
17: Ouais, Diane, vous les entendez sûrement, hein, ces supporters bleu, blanc, rouge qui sont à fond derrière moi. Il y a plus d'une centaine de personnes qui se sont approchées du bar pour regarder cette deuxième mi-temps debout. Et puis j'ai sous les yeux aussi une maman qui est descendue de son appartement avec ses quatre petits garçons qui sont en pyjama. C'est très mignon. Je suis à côté de Maya. Maya, cette première mi-temps, elle était comment pour vous ?
18: Elle était très dure. Elle était très...

0: 13 joueurs. On a eu un but du coup de l'Espagne et on voit que l'ambiance est un peu dans les chaussettes. En espérant qu'il y ait au moins minimum 2 buts sur la deuxième partie du match. Franchement, on espère ne pas arriver aux prolongations ou aux tirs au but.
1: Il y a eu quelques pointes des Français aussi, quelques déceptions. On voyait tout le monde se lever et se baisser d'un coup, la tête dans les bras. Là, ils peuvent le faire pour cette deuxième mi-temps.
0: Bah, vu le jeu sur la première mi-temps, en vrai, il y a quand même eu des actions qui étaient hyper intéressantes. Donc on espère que les actions vont arriver à un but. Franchement, j'y crois. On a des joueurs incroyables sur le terrain, que ce soit Olise, Doué en espérant qu'il rentre, Mbappé. Enfin, franchement, je m'en fais pas.
1: Vous touchez du bois pour la finale dimanche.
0: Exactement, je touche du bois pour la finale. On sera en finale le dimanche, il n'y a même pas de doute.
1: Voilà, ici, on perd pas espoir. Tout à l'heure, je parlais avec une autre jeune supportrice qui m'a montré sa bouteille de coca qui était floquée avec 2 étoiles. Et elle m'a demandé, tu trouves pas qu'il en manque une quand même d'étoiles?
2: Eh bien, merci beaucoup, Jeanne d'Anglejean. Et puis, on espère que les supporters autour de vous ne seront pas trop déçus par la deuxième mi-temps qui vient donc de commencer. Si vous voulez la suivre par écrit, c'est aussi possible sur notre site www.rfi.fr. Nos équipes numériques alimentent tout un fil live dédié à la rencontre. Et puis, demain, la seconde demi-finale, ce sera Argentine-Angleterre. Coup d'envoi à 19h, temps universel. C'est la fin de ce journal. Il est maintenant quasiment 20h10 en temps universel. C'est l'heure de Fête ou Mouk'. Fais ton boucan sur RFI.
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0: Bonjour à tous et bienvenue sur RFI.
1: Dans l'émission Fais ton boucan.
0: Uniquement dans la joie et dans la bonne humeur.
1: Et on dit tous les jours, ici on fait pas de bruit.
0: Que du boucan.
1: On est ensemble avec toute l'équipe. Mathieu aux manettes.
0: Le maître du temps.
1: Léa aussi est juste derrière.
0: Comment il va, Tony, le garagiste?
1: Non, il faut pas dire ça. Elle va avoir des problèmes. Élise, je te vois pas. Élise, t'es où?
0: Notre community manager d'amour.
1: Ah, elle est trop chou. Mais on est obligé de commencer en souhaitant joyeux anniversaire à ma maman.
2: Happy birthday to you. Happy birthday to you.
1: Tout le monde applaudit. Tout le monde chante. Yeah. Hey. Joyeux anniversaire, maman. Je t'aime. Gros bisous. Allez, on peut y aller direct. On commence avec des good vibes et on écoute NASA, le titre sac à dos qui fait plaisir sur RFI.

0: Boucan du lundi au jeudi. On est ensemble jusqu'à 23h, heure de Paris. N'hésitez pas à nous suivre sur nos différents comptes, hein, Facebook, Instagram. La page, c'est tout simplement Fais ton boucan. On a quoi dans le sac à dos aujourd'hui, James?
1: Bah, dans le sac, on a une trousse, des stylos, cahiers de texte. Okay. Ah merde, j'ai oublié mon compas. C'est pas grave, bon, on va faire sans. Aujourd'hui, pour vous, une spéciale sur l'artiste nigérian Burna Boy, hein, l'artiste africain le plus écouté au monde à l'heure où on se parle. On reviendra sur ses débuts et sur peut-être l'album le plus important de sa carrière, African Giant. Et, Giant, pardon, faut bien le dire. Hein. Et tout à l'heure...
0: Il n'y a pas de souci, James.
1: Tout à l'heure, c'est la bagarre aussi.
0: Ouais,
1: la bagarre, la battle. Aujourd'hui. Hein. Le thème, c'est musique d'entrée sur un ring de boxe. Donc là, c'est vraiment la vraie bagarre. Hein.
0: Mais après la bagarre, place à l'amour, mon cher James.
1: Ça, j'aime bien ça.
0: Avec un artiste qu'on ne présente plus après avoir conquis le monde entier avec son titre 4 Campé, il est de retour avec le titre Cash. Joël Delphine sur RFI.

0: Tu disais tout à l'heure que t'avais oublié ton compas. Je t'offre du compas sur un merci. Plateau d'argent, mon cher James.
1: Et gros big up à un des compositeurs de ce titre, Aznar.
0: Ah, c'est lui?
1: Compositeur, ouais, c'est ça, toujours avec lui.
0: Ben ouais, ok.
1: Toujours avec Joey.
0: C'est une affaire qui marche bien, en tout cas.
1: Ouais.
0: On apprécie le titre Cash. Juste pour te dire qu'il sera en concert le 5 décembre à Paris, la Défense Arena. Est-ce que t'as déjà pris ta place?
1: Ah non. Ah, j'ai pas ma place.
0: Moi, je suis en carré or.
1: C'est bon, tu l'as?
0: Non, tu l'as avec Léa? T'es pas avec nous, désolé.
1: Tu partages pas les bons plans, Delia, ça bon. Se fait pas.
0: Regarde, regarde, comment elle danse. Ouais, je partage pas, y'a quoi.
1: Bah écoute, Delia, t'as présenté ton chouchou.
0: Oui.
1: Laisse-moi te présenter le mien, il s'appelle Evan Sam. Et on écoute sa chanson, Scalala, avec Bambi.
0: Ah, bien. Hey.

0: avec Bambi. Evan Sam, le compositeur ivoirien, qui sera avec nous hein, et qui collabore avec de plus en plus de gros artistes. Hein, dernièrement, NASA, Didi B ou Guy Besbar. Il sera avec nous. Ce sera le grand boucan du 29 juillet. Hein. Notez le rendez-vous. On met aujourd'hui, bah, c'est la spéciale Burna Boy et la battle aussi qui arrive. Hein.
1: La bagarre. Y ahora estamos en República Dominicana. Je le fais en espagnol parce que je kiffe ça. Non, c'est pas ça. C'est avec un artiste que j'écoutais toute petite dans les mariages, les baptêmes, les anniversaires. Et c'est toujours le cas. On s'écoute l'homme aux 30

0: Guerra, Valela Pena. Non, Delia, faut dire hein, comment elle a dansé sur ce titre.
1: C'est toute mon enfance.
0: Tu transpires, t'inquiète, on va essayer tout ça sur le front. Ah, peut-être pas, parce que tu t'es bien échauffé là, j'espère. Hein.
1: Ouais, carrément.
0: Parce que c'est l'heure de la battle. Et
2: maintenant,
3: la guerre.
4: Je crois qu'il est l'heure.
0: La bagarre.
1: La bagarre. La bagarre. La bagarre. Alors, mon James, pour la bagarre, moi, j'ai sorti accessoire, ok? J'ai sorti l'accessoire. J'ai mon gant de boxe que je mets tout de suite.
0: Non, mais déjà, le gant, il est trop grand pour toi. Non, mais ça se voit, tes petites mains.
1: Je mets le gant de boxe parce qu'aujourd'hui, je vais te battre.
0: Prépare-toi, t'inquiète pas.
1: Est-ce
0: moi,
1: que tu sens les coups?
0: Je suis déjà échauffé. C'est le moment qu'on attendait tous. La battle de Fais ton boucan, hein. C'est simple. Il y a un thème, Delia et moi choisissons un titre en fonction de ce thème et la meilleure chanson de nous deux gagne. Delia, concentre-toi.
1: Je suis en train de m'échauffer là.
0: Le juge, c'est vous. Et si vous voulez participer hein, et nous départager, envoyez un message hein, sur WhatsApp au 00 33 6 37 42 62 24. Et le thème d'aujourd'hui, bah, c'est musique d'entrée pour un combat de boxe. C'est pour
1: moi,
0: ça que
1: je suis équipée aujourd'hui. Équipée.
0: Mais il est où l'autre gant? T'en as mis qu'un?
1: Mais je l'ai juste pas fait ranger. Je viens avec un seul camp. Désolée. En tout cas, on va accueillir notre juge par téléphone. Il est avec nous, il s'appelle Alex. Salut Alex.
5: Salut madame, vous allez bien?
1: Oui.
0: Yes, ça va et toi?
5: Oh, je vais très bien. Le frère, je le connais sur TikTok. Il fait des vidéos tellement, tellement bien. J'apprécie vraiment son travail. Mais madame, si j'ai comme l'impression que c'est pour la toute première fois de faire que je vous suis, mais je n'ai pas encore retenu le nom.
0: Allez, pour aller la suivre, hein, Delia Collinet. Delia en mouvement
1: Delia
0: sur les réseaux
1: mouvement,
0: sociaux.
1: Exactement.
0: Merci, en tout cas, ça fait plaisir.
1: En tout cas,
5: On peut profiter pour se faire connaissance. Moi, c'est Alex.
0: Ah, hein, vous, enchanté.
5: C'est, voilà, le nom, c'est. Ouais, Alex.
0: Tu m'envoies un message sur les réseaux sociaux.
5: super. Avec plaisir.
1: Alex, t'as déjà écouté l'émission depuis qu'on a commencé, donc la semaine dernière?
5: Depuis la semaine dernière, j'ai écouté qu'un seul numéro. C'était celui, je crois, d'hier avec une mention.
0: Ok.
5: Ouais, même si vous avez trouvé les concepts, il est waouh, il est magnifique.
1: Merci.
5: Okay. J'ai vraiment apprécié. Ouais.
0: T'es pas au courant de ce qui se passe dans la bagarre alors, dans la battle?
1: Tu es d'où?
5: Dans la battle, je suis au courant. Si, j'ai
1: pris. Ah, d'accord, t'as tout pris.
5: Tu connais le concept.
1: D'accord, t'as pris toutes les infos. Tu nous appelles d'où, Alex?
5: Depuis le Bumbashi.
1: RDC.
5: La province du Katanga, ouais.
1: Ça fait plaisir, merci. Alors, tu connais hein, déjà les règles du jeu, le concept et tout. Là, on est vraiment sur un ring. Mmh. C'est la première fois avec James qu'on monte sur un ring de boxe. Et je te propose ma première chanson pour monter sur le ring. Let's go.
5: C'est bon.

0: dit ce qui se passe en off quand même.
1: Ok, pas mal.
0: Parce que, parce que James m'a dit quand même, je vais gagner aujourd'hui et tout. James ne connaît pas ma chanson, je ne connais pas la chanson de James, on la découvre en direct. Et là, quand Mathieu nous l'a mise, il m'a dit, ok, pas mal. Ok, ouais, t'as joué aujourd'hui.
1: J'avoue. J'étais confiant, mais je suis toujours aussi confiant.
0: Ok, bah, tu sais, hein. Bah, pas de problème.
1: Tu vas écouter mon titre.
0: Allez, let's go.
1: Alex, t'es prêt ou pas?
2: Ben, je vais pas bien capter, j'étais tellement concentré sur la musique de Fat Joe, le deck.
1: Écoute, ça c'est. Venir, ben ouais. C'était la musique d'Elia, vient de rentrer sur le ring, elle a mis ça, mais moi je rentre et j'envoie ça.

0: Bah moi, je préfère largement ma chanson.
1: Déjà,
0: on est sur un ring de boxe, non, mais James. Attends, on n'est pas dans la fête du quartier, je suis désolée.
1: La fête du quartier. Délia, tu parles de Rema, je te rappelle. Et oui, le ring de boxe, tu vois, c'est l'occasion de se montrer au monde, de montrer la culture. Ouais, moi, tu vois, nigérian, je montre Rema. Et Ozeba, tu sais, ça veut dire quoi?
0: Ça veut dire quoi?
1: C'est un peu faiseur de troubles. Ok, tu vois. Donc j'arrive. D'accord. Je vais foutre la merde.
0: Ouais, mais t'es déjà fatigué quand t'arrives, en tout cas. Ouais, ok. Alex, t'es avec nous par téléphone, t'as écouté les deux proposition, qu'est-ce que tu choisis? Ouais. Fat Joe?
2: Ah non, mais sans pour autant hésiter, c'est Fat Joe, ça c'est de la musique qui m'a fait
0: chier.
1: Alex, je t'aimais bien.
0: Reste avec nous, Alex, on écoute la chanson. Bref,
2: quand même, on peut pas égaler, c'est des rythmiques.
0: Ah, frère. Pardon, merci.
2: C'est un masterclass, quand même.
1: Yeah. Masterclass. Non, il faut respecter Rema.
0: Reste avec nous, Alex, on écoute la chanson.

0: Ok, j'accepte ma défaite.
1: C'est vrai.
0: En vrai, c'est pas mal.
1: Ouais, je suis contente.
0: Bravo.
1: Tu vois, c'est ça. On se retrouve toujours dans l'amour et dans la paix.
0: Ouais,
1: c'est magique.
0: Non, hein. Moi, j'ai le gant. C'est moi qui ai pris le gant maintenant.
1: Alex, c'est toujours avec nous.
2: Ouais, je suis là, je suis toujours avec vous. C'était chaud, en tout cas, ça m'a rappelé. Ce morceau m'a rappelé beaucoup de choses, hein, les collèges, voilà.
0: Ah, on peut ouais.
2: Rêver à l'américaine.
1: Exactement.
2: Casquette, voilà, et tout ce qui va avec.
0: Ok, Delia, t'as pris par les sentiments, en fait, hein, ça y est.
1: Bah, c'est mes sentiments aussi, parce que j'ai grandi avec ces musiques-là. Hein. Okay. Donc voilà, donc très bon choix, en tout cas, Alex. Hein.
0: Bravo, Delia. Bravo.
2: Merci.
1: Si vous voulez faire comme Alex, participer à la battle, c'est simple. Vous écrivez sur WhatsApp avec le mot battle au numéro suivant 00336 37 42 62 24. Et pour la battle de demain, Alex, c'est toi qui choisis. Alors c'est quoi le thème que tu nous proposes pour demain?
2: Le thème de demain, je veux qu'on puisse naviguer sur une chanson. Une soirée, un date.
0: Premier date.
2: On peut prendre.
0: Ok, d'accord.
2: On regarde un rencard, ouais.
1: Okay.
2: On peut prendre la chanson de Marvin Gaye.
1: Ok, d'accord. Tu fais des propositions, ok. Okay. Bon,
2: on peut prendre ta même titre. Oh, je propose la chanson de Marvin Gaye.
1: Ok.
2: Sexually
1: Bing.
0: Non, mais ça, tu peux pas mettre au premier date.
1: C'est trop intentionnel, on sait déjà tout. On voit ton vice. On voit ton vice, Doudou.
0: Merci, Alex.
2: Merci beaucoup, la famille. Ça fait plaisir, en tout cas.
0: À bientôt. Salut.
2: À chaque fois qu'il y a un truc, je vais commencer à passer. Sinon, j'aime beaucoup le concept.
1: Yeah.
2: Merci.
1: Merci
2: à tout le monde, à toute l'équipe.
1: Merci beaucoup, Alex.
0: On a un abonné fidèle.
1: Ouais, exactement.
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0: gagne avec Last de Burna Boy.
1: Tu veux rattraper quelque chose, hein,
0: maman? Non, mais t'inquiète. Ah. J'aurais pu gagner quand même pour l'anniversaire
1: pique,
0: de ma maman.
1: Ça te pique. Yes.
0: On connaît les gros titres de Burna Boy, mais pas forcément son histoire. Hein.
1: Et oui, Burna Boy, c'est l'un des artistes les plus écoutés dans le monde. Mais avant les récompenses internationales, les concerts à guichets fermés, il y a eu un début. Et ce début, il commence à Port Harcourt, au Nigeria. Burna Boy est né le 2 juillet 1991. Alors, mon James Souné, je te laisse calculer. Ça lui fait quel âge maintenant?
0: 91. Ouais. Ah, tu vois, le calcul mental, c'est pas ouf. Il doit avoir un peu plus de 30 ans, 35.
1: Ouais, à peu près ça.
0: 34.
1: Ouais, c'est ça. 34 ans, bravo. Son père dirige une entreprise de soudure et sa mère est traductrice. D'ailleurs, elle parle très bien le français. Burna Boy évolue dans le milieu musical grâce à son grand-père, qui était manager du célèbre chanteur nigérian Fela Kuti. Et pour rappel, hein, Fela Kuti, grand saxophoniste, grand compositeur, militant politique et surtout considéré comme le père fondateur de l'Afrobeat. C'est simple, Fela Kuti, ça donne ça.

0: Kuti, Water, No Get Enemy.
1: Voilà, là on fait plaisir à ma maman. D'ailleurs, la mère de Burna Boy a eu l'occasion d'être l'une des chanteuses de Fela Kuti.
0: Exactement, et c'est tout naturellement et dans cet environnement que Burna commence à composer en studio. Alors, James, toi qui es beatmaker dans l'âme, tu sais avec quel logiciel Burna il a commencé
1: Comment
0: à composer.
1: Comment ça dans l'âme? En vrai aussi. Je pense que je sais pas.
2: J'en veux plus de lui. Ouais, vas-y, en vrai aussi.
1: Il a dû commencer. Moi, j'ai commencé avec Fruity Loops FL Studio.
0: Ouais, bah c'est ça en fait. Ça ouais, je crois que toutes les personnes qui sont des vrais beatmakers comme toi ont commencé à faire de la musique avec ce logiciel. La particularité musicale de Burna Boy, c'est de mélanger différentes influences musicales. Le reggae, le rap, le R&B, des rhythm dancehall et de l'afrobeat, ce qui va donner son empreinte, l'afrofusion. Exactement. Après le Nigeria, il s'envole pour Londres pour continuer ses études et faire de la musique. Il se produit dans des petites salles, par-ci, par-là, et il revient à la maison au Nigeria, où il va sortir son tout premier titre à l'âge de 19 ans, que peu de personnes connaissent au final. Ça s'appelle Freedom Freestyle. On écoute.

0: On le reconnaît hein, sur ce titre,
1: ouais,
0: même si c'est ses débuts. Hein.
1: Ouais,
0: c'est marrant de voir la cover de ce titre Freedom Freestyle parce que en fait il a la même tête qu'aujourd'hui. Bon, on sent là avec un peu moins de barbe et sans les locks.
1: Exactement.
0: Afro.
1: Freedom Freestyle de Burna Boy, c'est à retrouver sur sa toute première mixtape Best of Burns Volume 1. C'est sorti en 2011 et en août 2013, Burna signe son premier album, son tout premier bébé qui s'appelle Life pour Living an Impact for Eternity. À ton avis, James, à combien d'exemplaires il s'est vendu cet album?
0: Ben, un premier album, ça se vend pas hyper bien, il me semble.
1: Ouais,
0: tu dirais. Surtout, premier album, je sais pas, 10 000.
1: Plus.
0: Après, 10 000, c'est déjà pas mal. C'est plus que ça?
1: Ouais, c'est plus ou non.
0: 15 000.
1: Plus.
0: 25.
1: Plus.
0: 30 000.
1: Plus.
0: 40 000.
1: Oui, c'est ça. Il s'est vendu à plus de 40 000 exemplaires. Et le gars est doux, hein, c'est James. Attention, hein, bon. le gars est doué. Dans cet album Life, il y a de beaux invités. On a les chanteurs Wizkid et Olamide. La musique de Life tient sa grande inspiration des musiques de Fela Kuti, King, Sunny Ade et Bob Marley. Là, on est vraiment dans les débuts. Mais l'album qui va faire passer Burna Boy à un autre level, c'est Outside.
0: Ah oui.
1: C'est sorti en 2018 avec un titre en particulier, le titre Yeah.
0: Bien sûr.
1: Pourquoi ce titre fonctionne et pourquoi ça marche? Parce que le message principal est la persévérance. Dans ce titre, il raconte les épreuves qu'il a traversées, les critiques auxquelles il a dû faire face et les sacrifices nécessaires pour atteindre ses objectifs.
0: Ça va m'inspirer ça pour les prochaines battles. Je le sens. Et ce titre va prendre une autre dimension plus symbolique quelques années plus tard.
1: Ouais, c'est en 2020. Cette chanson est un symbole de résilience comme on peut l'entendre lors de la manifestation Black Lives Matter au Royaume-Uni.
0: Royaume-Uni, United Kingdom.
1: L'English. Cette séquence. Waouh.
0: Respire. Bois de l'eau.
1: Cette séquence que vous entendez, elle a été filmée par les manifestants et a été largement reléguée sur les réseaux sociaux. Je pleure, je n'arrive pas à lire mon papier.
0: Tu es presque. Wow. Vas-y, tu vas y arriver.
1: Comme son prédécesseur Fela Kuti, Burna Boy ne se limite pas à faire danser les gens sur ses chansons, mais il pousse son public à réfléchir, à s'engager en mettant en avant l'héritage de l'esclavage, les conséquences du colonialisme et la célébration de la culture noire. On écoute Yeah.
0: Et
1: sur
0: RF. On s'en lasse jamais
1: non,
0: de ce titre.
1: Vraiment, cette chanson, elle est magnifique.
0: Elle est sortie en 2018, ça fait presque 10 ans maintenant.
1: Exactement.
0: Yeah de Burna Boy.
1: Sur RFI.

0: Buffy, un titre qui cumule aujourd'hui plus de 300 millions de vues. C'est énorme.
1: Ouais, grave.
0: Vraiment.
1: Et en plus, dans ce titre-là, il reprend Fela Kuti, bah, comme tu as pu le dire tout à l'heure, avec un gimmick. Ça vient d'une chanson de Fela Kuti.
0: Là, on dit le verbe sampler pour ça, quand les artistes font ça, non?
1: Sampler, c'est vraiment, tu prends l'extrait, vraiment le son.
0: Ah, d'accord, d'un titre, ok.
1: Et t'en fais autre chose, tu le transformes, tu le découpes ou ce que tu veux. Là, c'est vraiment juste une reprise.
0: Alright.
1: Donc, ouais, tu vois. Donc. Ouais, Burna Boy, c'est marrant parce que on a souvent tendance à le catégoriser à la case Afrobeat. Mmh. Parce qu'en vrai, artiste nigérian, et puis il a fait connaître ça dans le monde. C'est un raccourci assez rapide pour cet artiste nigérian, mais lui, en vrai, il a toujours refusé ce terme parce qu'il fait beaucoup plus que ça. Tout à l'heure, t'as mentionné l'Afrofusion. On l'a entendu sur des influences hip-hop, dancehall, R&B, Afrobeat, et même reggae, comme dans ce titre-là qu'on va écouter. Et si vous ne me croyez pas, bah, cette chanson-là, bah, pour moi, elle est beaucoup trop sous-cotée de Burna Boy. Sortie en 2015, bah, le reggae n'est pas mort. Juste après, on parle de l'album qui a propulsé Burna Boy au niveau de star international. Mais d'abord, c'est la chanson Sweet Love.
0: Yes.

0: Sweet Love de Burna Boy, c'est du miel.
1: C'est
0: j'adore.
1: Vraiment du miel. Moi, j'adore. Je te regardais en train d'écouter cette chanson avec la main posée sur le cœur, tel un crooner. Ça va, en fait.
0: T'en fais un peu trop là, quand même. Hein.
1: Je sais pas la vérité,
0: même. Mais j'adore ce titre, je l'ai écouté plein de fois.
1: Ouais, je sais bien. Écoute, mon James Sooney, c'est quoi ta première chanson que toi t'as découverte de Burna Boy?
0: La première de Burna Boy? Ah, j'avoue que c'est pas évident, mais je pense que bah, ça a dû être Last. Ou peut-être.
1: Ah ouais,
0: non, Yeah, je suis bête.
1: Ah, bah moi aussi.
0: C'est sûrement Yeah.
1: Mais parce que tu vois, là, on est en train de raconter son histoire, mais il a fait bien des titres avant, mais je pense que c'était pas assez exporté pour le coup.
0: C'est ça. Mais tu vois, je pense aux mots de ma maman qui me disait quand j'étais petit, tu verras, les artistes nigériens vont être écoutés dans le monde entier, même en France. Et c'est vrai que moi, ayant grandi à Paris, j'avais, tu vois, je disais, bah, c'était que des belles paroles, mais au final, bah, quand Burna Boy est arrivé, bah, il a mis tout le monde d'accord.
1: Maman Woka a eu la vision.
0: Nigérian,
1: vraiment.
0: Exactement.
1: Alors tout à l'heure, je parlais de l'album Outside qui est sorti en 2018, mais après celui-ci, il y a peut-être le plus important de sa carrière, l'album le plus important.
0: L'album African Giant, sorti en 2019. Avec un nom comme ça, bah, en vrai, il montrait clairement ses ambitions. Mais est-ce que vous connaissez l'histoire derrière ce titre d'album? Bah, il a été invité un jour au festival américain Coachella, et sur l'affiche du festival, bah, son nom était écrit en tout petit. Et quand il a vu ça, lui, il s'est fâché direct.
1: Il était en colère.
0: Fallait pas faire ça deux fois, hein, parce que lui, il se considère vraiment comme un vrai géant, comme un African Giant. Et voilà, le titre est arrivé. Et lui, il a répondu en musique. Et est-ce que cet album a été à la hauteur de cette réponse?

0: faire d'un boy, hein.
1: Vraiment, parce que ce n'est pas le seul succès, hein, que d'un seul single, mais d'un album en entier, au final.
0: Ouais, c'est ça. African Giant est le premier album Africa à s'être imposé en tant que projet entier aux États-Unis ou en Europe, même dans l'ère du streaming. Il faut bien préciser ça, parce que sinon, t'as des artistes comme Angélique Kidjo qui vont pas être contents.
1: Oui. Hein.
0: Et nous, on veut pas de problème. Et ça, bah, ça a pu ouvrir les portes internationales ensuite à des projets d'autres artistes africains comme Wizkid, Tyla aussi, Rema qui malheureusement a perdu dans la battle.
1: Oh là là, ça va.
0: Je vais essayer de pas pleurer.
1: Il faut s'en remettre, James.
0: Non, je reviendrai parce que là, ça fait 2-1 en plus. Oui, là, j'accepte
1: vrai,
0: pas ça.
1: J'avais même pas pensé à ça, mais c'est vrai
0: mais
1: que
0: oui, c'est vrai que bah, grâce à Burna Boy, peut-être, bah, grâce, enfin, tous ces artistes ont pu se placer dans le paysage américain.
1: Eh ben, écoute, là, tu parlais de Monsieur Burna Boy. Est-ce que tu le connais par cœur, toi qui es Nigérian? Quel est le vrai prénom de Burna Boy? Parce que depuis le début, on l'appelle Burna Boy. J'ai trois propositions. Je vais faire des fautes de prononciation. Je m'excuse d'avance, hein.
0: Vas-y.
1: Est-ce que c'est Damini Bosse Odunowo? Est-ce que c'est Oluwatosin Oluwole Ajibade? Est-ce que c'est Damini Ebunolowa Ogulo? Est-ce que c'est Adé Kele Ikubur? Sorry for my accent.
0: T'as tellement bégayé que même si t'avais dit le vrai, j'aurais pas reconnu.
1: Mais aussi, attends, il y en a deux.
0: On va dire, c'est quoi le quatrième? Il sonnait bien.
1: Damini Ebun. Ah, t'es nul. Ebunolowa.
0: Donne-moi la réponse, s'il te plaît.
1: Ogulu.
0: J'en peux plus.
1: Tu sais pas c'est lequel en vrai?
0: Non, je sais pas.
1: Moi non plus.
0: Ah, t'es sérieuse? Mais non, c'est une blague.
1: Non, c'est Damini.
0: Damini.
1: Ebunolowa Ogulu. Vas-y, regarde.
0: Ok, Damini Ebunolowa Ogulu.
1: Bah, dis les autres.
0: Non, c'est bon, ça va aller. D'accord.

0: Allez, t'as okay. D'autres questions encore là ?
1: Mais alors attends, ça t'en as parlé, ça t'en a parlé. Burna Boy a-t-il déjà remporté le prix du meilleur artiste masculin international au BET Awards ?
0: Ah, au BET ?
1: Ouais.
0: Bah, je me dis, vu qu'il a déjà reçu un Grammy du meilleur album de l'année. Bah non, il a pas reçu en fait. Tu
1: bravo.
0: C'est ça.
1: Ouais, c'est ça.
0: Ouais, ouais, ouais.
1: Bravo, bravo. Hey,
0: non, t'inquiète pas.
1: Bien,
0: on connaît.
1: Bien.
0: On connaît bien l'artiste. Hein.
1: Ah, dernière. Quelle chanson n'est pas de Burna Boy ? Est-ce que c'est Rizla, Dernier, Donne-moi du papier ou Gbona ?
0: Donne-moi du papier, t'as dit ?
1: Mais c'est plein de propositions, hein.
0: Bah, c'est pas Donne-moi du papier.
1: Non, c'est pas ça.
0: Bah, oui, on est d'accord.
1: Mm-hmm.
0: Ah, attends, tu veux dire que je me suis trompé ?
1: Non, tu t'es pas trompé.
0: Ah, bah voilà, je suis
1: voilà,
0: trop fort.
1: C'est ça.
0: Hey, 10 sur 10.
1: Bravo, Burna Boy. Ouais, c'est ça. Allez, c'est bon. Bravo pour ce petit quiz.
0: En tout cas, aujourd'hui, Burna Boy, il ne s'arrête pas. On le retrouve à la première place du classement top monde actuellement avec Shakira dans le titre Die Die pour la Coupe du Monde. Ce titre, on n'a pas pu y échapper avec la Coupe du Monde. En tout cas, merci à vous d'avoir été là pour cette émission et pour cette spéciale sur ce grand artiste nigérian, Burna Boy. C'est la fin de cette émission.
1: Déjà.
0: Ouais.
1: On se retrouve demain.
0: Une battle. Et le nouveau thème, c'est quoi ? Premier date.
1: Exactement.
0: Tiens, salut tout le monde.

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1: Diane Berger.
3: L'arbitre vient de donner le coup de sifflet final. C'est l'Espagne qui se qualifie pour la finale de la Coupe du Monde de football. Victoire 2-0 contre la France. Une grosse déception pour les supporters des Bleus. Pas de troisième étoile sur le maillot. Le 14 juillet, marqué par les feux de forêt en France. Le plus impressionnant d'entre eux, dans la forêt de Fontainebleau, est fixé. Il arrête de progresser, mais il a ravagé en deux jours 2000 hectares de végétation. Le résultat du changement climatique qui favorise les incendies. Et puis Donald Trump renonce à son projet de taxe de 20% sur les marchandises qui passent par le détroit d'Ormuz. Mais le président des États-Unis rêve toujours de prendre le contrôle du point de passage stratégique au large de l'Iran. On verra pourquoi dans quelques minutes. Victoire 2-0 de l'Espagne contre la France ce soir en demi-finale du Mondial de football. Le parcours des Bleus s'arrête donc maintenant et c'est l'Espagne qui se qualifie pour la finale. On saura demain si elle affrontera l'Angleterre ou l'Argentine. Bonsoir Cédric de Oliveira. Cédric de Oliveira en direct de Dallas, est-ce qu'on vous a en ligne ? Eh bien, on essaiera de vous retrouver, mais en attendant, on va retrouver notre reporter Jeanne d'Anglejean. Jeanne, vous êtes, vous, dans un bar du centre de Paris. On a entendu à vos côtés toute la soirée les supporters, leurs émotions, leurs espoirs. Il y a une heure encore, vous me disiez qu'ils ne baissaient pas les bras, mais là, on imagine bien, Jeanne, leur déception.
4: Ouais, voilà, tous les visages que j'ai en face de moi sont fermés. Il y a beaucoup de personnes qui se prennent dans les bras pour se réconforter. Des personnes qui avaient de l'espoir qu'on aille en finale cette année. Malheureusement, le bar se vide très très vite parce que les personnes veulent rentrer chez elles. On n'a pas la tête à faire la fête ce soir. En tout cas, ils ont supporté les Bleus de Didier Deschamps jusqu'au bout. Il y a eu des belles actions près des cages où les personnes se sont levées sur la terrasse pour les encourager. Et la table à côté de moi disait à la fin du match, quand l'arbitre a sifflé le coup final, on aurait pu rêver mieux. Pour le dernier match de Didier Deschamps. Beaucoup de déceptions à Paris ce soir.
3: Eh bien, merci beaucoup, Jeanne d'Anglejean, en direct d'un bar dans le centre de Paris, avec donc des supporters très déçus face à cette situation, des supporters des Bleus très déçus. Voilà donc, on le rappelle, l'Espagne a battu la France 2-0. L'Espagne qui se qualifie donc pour la finale de la Coupe du Monde de football qui sera jouée dimanche soir. Et demain, deuxième demi-finale de cette Coupe du Monde, on saura qui ira en finale, l'Angleterre ou l'Argentine. Le feu est enfin fixé à Fontainebleau, près de la capitale française. Les deux foyers d'incendie ne progressent plus dans la forêt emblématique de la région parisienne. Mais 2000 hectares sont partis en fumée en l'espace de deux jours. C'est 10% de la superficie de cette forêt. Nouveau signe de la bascule en cours en France. Une bascule causée par le changement climatique. Historiquement, c'est le sud du pays qui est concerné par les grands incendies de l'été. Pas la moitié nord, mais les feux sont de plus en plus nombreux, plus puissants et plus au nord qu'avant, Simon Rosé.
5: S'il est exceptionnel pour la moitié nord de la France, l'incendie de Fontainebleau n'est cependant pas le plus grand de l'histoire récente du pays. En 1949, dans les Landes, dans le sud-ouest, environ 50 000 hectares avaient brûlé et 82 personnes avaient été tuées. Le grand incendie, comme on l'appelle, reste aujourd'hui le plus meurtrier. Il y a également eu les feux de 1976, comme en 2026, année de grande sécheresse. Cette année-là, plus de 80 000 hectares de végétation avaient brûlé dans le pays. Un record presque battu en 2003, année de la précédente grande canicule, 74 000 hectares de forêt étaient partis en fumée. Plus récemment, en 2022, en Gironde, les incendies ont ravagé près de 30 000 hectares de pinèdes. Ces dernières années indiquent ainsi la fin d'une tendance. Depuis 1990 environ, l'amélioration de la prévention et des moyens de lutte avait permis de réduire les surfaces brûlées. Mais le changement climatique menace ces progrès. Les sécheresses assèchent la végétation, la chaleur favorise les incendies et la saison des feux s'étend désormais dans le temps, mais aussi géographiquement, avec maintenant l'ensemble de l'Hexagone concerné par le risque d'incendie.
3: Des feux favorisés donc par le changement climatique, mais ils sont également liés aux activités humaines. 4 personnes sont en garde à vue ce soir, dont un pompier volontaire qui a avoué avoir lui-même allumé des brindilles aspergées d'essence. Pour un autre suspect qui a reconnu les faits, il s'agit d'une cigarette qui a été jetée dans la nature. 3 morts ce soir dans de nouvelles attaques russes contre l'Ukraine. Les frappes ont touché un navire civil d'un port de la région d'Odessa et 2 autres bateaux en mer Noire. Hier, la coalition des volontaires, celle qui regroupe les alliés les plus déterminés de l'Ukraine, s'est mise d'accord pour augmenter son soutien à Kiev. Un projet d'alliance anti-balistique est sur les rails pour compenser la faiblesse de la défense anti-aérienne du pays. Le blocus naval reprend et l'armée américaine entend bloquer les ports iraniens. Elle a aussi lancé une nouvelle salve de bombardements contre le régime iranien. Au cœur du conflit, il y a toujours la question du détroit d'Ormuz. Donald Trump, le président américain, renonce à son projet de taxe de 20% sur toutes les marchandises qui traversent le détroit en échange d'une sécurisation américaine de ce corridor maritime très emprunté. Mais le chef d'État compte toujours prendre le contrôle du site. Cela fait partie d'une stratégie globale, selon Sébastien Boussois, docteur en sciences politiques, chercheur et spécialiste du Moyen-Orient.
6: Je ne crois pas que les Iraniens soient très embêtés par la question du respect du droit international, mais pas forcément plus les Américains. C'est-à-dire la volonté, avec Donald Trump, de contrôler les nœuds géostratégiques de circulation de l'énergie et des marchandises. Ça veut dire que ce qui se passe de manière globale depuis le retour de Donald Trump à la Maison Blanche en janvier 2025, c'est si on veut avoir une souveraineté énergétique, commerciale et autre, il faut pouvoir contrôler aujourd'hui les points de passage de l'énergie et des marchandises. Et ça veut dire Panama, ça veut dire le Groenland et l'Arctique, ça veut dire le détroit de Macao face à la Chine, et ça veut dire aussi évidemment le détroit d'Ormuz, où vous avez 20% du commerce mondial des hydrocarbures qui circule par le détroit d'Ormuz.
3: Sébastien Boussois, chercheur spécialiste du Moyen-Orient, il était l'invité de Paul Lonsin-Spinelli à la mi-journée sur RFI. Un entretien que vous pouvez retrouver en intégralité sur notre site internet www.rfi.fr. L'OMS, l'Organisation mondiale de la santé, annonce un premier essai clinique pour évaluer un antiviral contre Ebola. Testé sur des patients ayant été en contact avec des cas confirmés du variant qui se propage actuellement en RDC. Selon l'OMS, malgré les progrès accomplis, l'ampleur réelle de l'épidémie dans le pays pourrait dépasser de 2 à 4 fois les estimations officielles. Le bilan actuel en République démocratique du Congo est de plus de 700 morts pour près de 2000 cas. On revient en France avec ce 14 juillet, jour de fête nationale, les candidats à la présidentielle qui s'échauffent à 10 mois du scrutin maintenant. Raphaël Glucksmann, le leader de Place Publique, s'est rendu dans le sud-ouest de la France. Jean-Luc Mélenchon de la France Insoumise était lui à Paimpont en Bretagne, invité à une fête populaire organisée par la députée insoumise d'Ille-et-Vilaine Mathilde Ignet. Une occasion, Marie Lecoq, pour le leader insoumis de transformer l'événement en meeting politique.
7: Dans une salle comble, un public conquis qui imagine déjà Jean-Luc Mélenchon à l'Élysée. Alors forcément, le leader insoumis s'en réjouit.
8: Ah, c'est bien, crier des choses sensées.
7: Une fête populaire transformée en meeting politique. Pour Jean-Luc Mélenchon, c'est une nécessité car l'enjeu est toujours le même, combattre l'extrême droite.
8: Quand on parle du Rassemblement national, la discussion n'est pas de savoir s'il y a une différence entre Mme Le Pen et M. Bardella parce que, un, on s'en fout, deux, il n'y en a pas. Et trois, nous les battrons les deux.
7: Mais c'est bien son adversaire Marine Le Pen qu'il pourrait affronter en 2027. Depuis l'annonce de sa candidature la semaine dernière, la cote de Jean-Luc Mélenchon progresse. Les intentions de vote en hausse, de quoi le rendre confiant face à la candidate du Rassemblement national.
8: La dernière fois, à un point près, on l'éjectait dès le premier tour. Et bien là, on va le faire, au premier ou au deuxième.
7: Dans le public, Jean-Luc Mélenchon est une évidence, à commencer par Adrien, venu de Vendée pour l'occasion.
9: Il faut être uni derrière celui qui a le plus de chance, qui a le plus d'expérience, qui a le programme le plus solide. On est tous derrière lui.
7: Un public conquis qui n'a qu'un seul mot à la bouche, la victoire en 2027.
3: Voilà les supporters de Jean-Luc Mélenchon qui scandent « On a gagné ». Enfin, je termine ce journal avec un record aux États-Unis. Un squelette de T-Rex a été vendu à plus de 50 millions de dollars à New York. C'est le fossile de dinosaure le plus cher jamais vendu. Gus, c'est son petit nom, 183 os, 1,6 mètre de long. Il a vécu sur Terre il y a un peu plus de 66 millions d'années. L'acheteur, lui, est resté anonyme. C'est la fin de ce journal. J'en rappelle la principale information. L'élimination des Bleus ce soir en demi-finale de la Coupe du Monde de football. Battue 2-0 par l'Espagne. L'Espagne qui se qualifie donc pour la finale, qui elle sera jouée dimanche. On va pouvoir en reparler dans Radio Foot International. Bonsoir Annie Gasnier.
10: Bonsoir, oui, effectivement, ça sera le thème central de cette émission. Mais ça ne sera pas le seul. On parlera aussi de cette demi-finale qui aura lieu demain soir. Et puis on évoquera ce qui se passe du côté du Sénégal.
3: Merci beaucoup Annie. Restez donc à l'écoute de RFI pour en savoir plus.
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10: Bonsoir à tous et merci de nous rejoindre dans Radio Foot International dans cette deuxième émission qui suit une demi-finale désormais terminée et les Espagnols sont en finale de la Coupe du Monde. Une victoire 2-0 sur une équipe de France méconnaissable. Les Bleus n'ont pas existé, fébriles et très maladroits face à une équipe qui a imposé son jeu avec une certaine facilité. Étouffant les Bleus. Pas de troisième étoile donc pour les Bleus, mais peut-être bien une deuxième étoile pour cette Roja si dominatrice ce soir. Cédric de Oliveira qui a commenté le match sera en direct avec nous. Et quel adversaire pour la Roja, Angleterre ou Argentine? Le match se jouera à Atlanta demain soir entre cette Free Lions emmenée par un Jude Bellingham en grande forme et l'Albi Célesté de l'éternel Lionel Messi. Les champions du monde sont-ils les grands favoris? L'heure des comptes au Sénégal, la sélection a été éliminée il y a une dizaine de jours, mais le retour a été aussi chaotique que leur séjour américain et les mesures prises par la fédération sénégalaise à leur retour. Triste spectacle des Sénégalais qui nous avaient habitués à bien plus de classe. Allez, qui est dans ce studio ce soir? Eh bien justement, Yoro Mangara. Bonsoir Yoro.
12: Bonsoir Annie, bonsoir à tous.
10: Nabil Djellit est là aussi.
13: Bonsoir Annie, bonsoir à tous.
10: Bonsoir Saïd.
13: On est tous un peu chaotiques.
14: Bonsoir Annie, bonsoir, bonsoir à tous. Je sais pas si on veut dire bonsoir, c'est un bon soir.
13: D'ailleurs, quand je vous ai vu, je ne vous ai pas reconnu. C'est comme l'équipe de France, vous êtes méconnaissable.
10: Pourtant, j'ai gardé mon maillot bleu. Je suis solidaire dans la défaite, comme lorsque l'on gagne. David Finzel m'a aidé à préparer l'émission. Il est là, bien sûr, ainsi que Laurent Salerno, Radio Foot. C'est parti.
15: Grosse occasion pour l'Espagne, évidemment, avec Oyarzabal qui va aller frapper ce pénalty face à Mike Maignan. C'est parti, du bon côté, ça fait 1-0 pour l'Espagne. Il n'a pas tremblé, l'attaquant de la Real Sociedad. 1-0 pour la Roja. Pour qui accélère. Oh, c'est passé, le face-à-face avec Maignan. Oh, 2-0 pour l'Espagne. 2-0 et c'est mérité. C'est mal parti pour cette équipe de France dans cette demi-finale. C'est fini à Dallas sur cette leçon de l'Espagne, leçon administrée à la France. Victoire 2-0 de l'Espagne en demi-finale de la Coupe du Monde.
10: Un pénalty qui a assommé les Bleus dès la 22e minute et jamais l'équipe de France n'a retrouvé le jeu pour lequel elle s'était illustrée jusqu'à cette demi-finale. Les Espagnols ont joué, eux, leur partition merveilleusement face à des Français qui, eux, avaient perdu leur football et tout ce qu'on avait vu donc dans ce mondial. Dana, Dallas, univers impitoyable, chante la chanson. On s'en était souvenu, eh bien, malheureusement, oui. On croyait pouvoir la défier. Cédric de Oliveira, bonsoir.
15: Hola, buenas hola. Tardes.
10: Si, vamos a hacer el programa en español.
15: Sí, podemos hablar, si quieres.
10: On a une pensée pour Manu Terradillos qui voulait pas jouer les favoris. On se méfiait d'eux et on avait bien raison. Cédric de Oliveira, peut-on résumer et dire tout simplement on a perdu contre plus fort que les Bleus.
15: Enfin, il y a pas invité les Français en demi-finale de la Coupe du Monde. Battu par largement plus fort et on se demandait, voilà, il y avait un rapport de force, il y avait cette histoire de dynamique côté français, ces attaquants qui avaient tant brillé jusqu'à maintenant aux États-Unis et puis de l'autre côté ce collectif si huilé, si impressionnant et c'est vrai qu'il y a eu cette erreur de Digne qui a provoqué le penalty sur Yamal. Et ça a complètement fait basculer le match. Mais après, c'est vrai que l'Espagne est après derrière. En tout cas, quand elle est comme ça devant, quand elle mène 1-0 et qu'elle a une telle qualité technique, on n'a pas vu les Français aussi à l'aise techniquement. Et ils n'ont pas réussi à emballer le match. Et l'Espagne, elle est très à l'aise pour contrôler ce genre de rencontre. Et le deuxième but, il vient de manière assez logique. Et à l'arrivée, les Français. Il y a eu aussi la blessure de Saliba. Ça n'a pas aidé, mais ça. Ça veut dire que, en fait, l'équipe de France, il n'y a pas de marge. C'est-à-dire que derrière, il y a un fait de jeu et elle n'est pas capable, en fait, d'inverser. Peut-être parce que c'est l'Espagne, parce que voilà. Mais en tout cas, elle n'a pas été capable d'inverser la tendance de ce match qui a été mal embarqué dès la 20e minute.
10: Yoro, est-ce qu'on peut comprendre aussi peut-être ce non-match des Français, en tout cas cette faible partition, on va dire, des Français où on n'a pas vu leur jeu par le fait justement qu'ils se sont souvenus un peu trop tôt que ça fait 20 ans qu'on ne gagne pas contre eux.
16: Moi, je ne crois pas. Je crois que le pénalty a fait énormément de mal à cette équipe française. Avant ce pénalty, il y avait jeu égal entre les Espagnols et les Français.
10: En était un peu même encore au round d'observation. Quoi,
16: oui, hein. En plus, ce n'est pas sur une action de jeu ou une action de but. C'est une faute, je crois, qu'il s'est tellement concentré sur le ballon en oubliant Lamine Yamal. C'était sur un ballon qui n'était pas dangereux.
10: Et Yamal le joue très bien.
16: Voilà. Il le joue très bien.
13: Ça fait partie du football.
16: Ça fait partie du football. C'est un peu, pour moi-même, c'est ce penalty. Moi, je le siffle pas. Après, c'est dans l'appréciation de l'arbitre. Je siffle pas parce que Lamine Yamal a entamé sa chute avant qu'il y ait contact avec le pied de Digne.
15: Voilà. Pour moi, il n'y a pas de débat. Yoro, c'est contact dans la surface.
13: Il faut avoir Yoro comme arbitre ce soir.
15: Voilà, c'est. Enfin, je veux dire, on a vu des pénalties pour beaucoup moins que ça dans cette Coupe du Monde. Et là, il y a contact dans la surface. Derrière, c'est une énorme erreur. Et d'ailleurs, il n'y a pas grand monde pour venir le contester.
13: C'est grotesque, même.
15: Ouais, voilà.
13: Il y a un côté grotesque, maladroit, qui a mal géré les choses. Parce qu'en général, tu te mets trois quarts. Et il ne l'a pas fait. Et il va pour dégager. Et Yamal, il sent le coup. Il arrive. Et il se prend un kick au niveau du genou, de la cuisse. Qu'est-ce que vous voulez que l'arbitre fasse?
14: Surtout que Lucas Digne est un joueur expérimenté, il a 32 ans, il est à la veille de ses 33 ans. Et normalement, après, la moindre des choses, c'est de prendre l'information. Ouais. En fait, il a envie de dégager pour vraiment éloigner le danger et il jette pas le coup d'œil. Parce que s'il jette le coup d'œil, il arrête le geste.
15: Il rate sa tête aussi au départ. Donc voilà, mais c'est là-dessus comme ça que ça peut basculer des matchs comme ça.
13: Et ce soir, Digne, il a une chance, Annie, parce qu'on pourra en faire le bouc émissaire ou ce qu'on veut. Mais le reste du match, moi, j'ai complètement oublié que Digne avait provoqué le premier but. Hein, tellement les autres ont été aussi méconnaissables.
10: Mais justement, Nabil, comment peut-on comprendre que cette fébrilité communicative, justement, à partir de ce moment-là? Certes, même, on peut se dire, c'est pas normal, c'est injuste et tout ça. Mais quand c'est des joueurs professionnels et qu'il y a une finale en jeu?
13: Vous savez, le football, je vais pas faire dans la spéculation, c'est un peu comme la bourse. Et la bourse, l'élément principal, ça s'appelle la confiance. Et il suffit d'un truc... Et ça peut vous dérégler même une Formule 1. Il y a eu effectivement des signaux sur ce match. Ce pénalty concédé, l'équipe de France pour la première fois menée. C'est une situation jusqu'à présent qu'on ne connaissait pas. Et ensuite, autre élément qui est rentré en ligne de compte, le leader de défense, Saliba, qui sort sur blessure. Donc tu te regardes, même si le football c'est pas que de l'irrationalité, tu te dis oh là, ce soir c'est peut-être pas pour nous quoi.
17: C'est pas le bon soir.
13: Ouais, et le football c'est parfois ça. Et en face, Annie, il y a une équipe qu'on avait annoncée moins forte qu'en 2024 et que nous on avait annoncé beaucoup plus fort qu'en 2024. Moi ça m'a fait penser au match de 2006 avec Zidane, Ribéry et Vieira. Avant le match, les favoris c'était les Espagnols et nous on allait sortir. Et là, c'était tout le contraire.
17: Ils avaient envoyé même la Zidane à la retraite voilà, dans la presse.
13: Et là, c'était tout le contraire. Là, on était les favoris.
17: Mais c'est depuis qu'on les bat pas, d'ailleurs.
13: Là, on était les favoris. Et nous, on était les favoris. Et eux, c'était les outsiders. Et c'était moins bon qu'en 2024. Et c'était eux qui allaient sortir. Et ben voilà, bah, l'histoire, elle a pas bégayé une seconde fois.
15: Nabil, pas vraiment outsider.
13: Ah bah attendez, vous étiez pas sur les, ici, vous étiez pas en France parce que.
15: Ah bah peut-être. Ah là,
13: l'humilité,
15: bon, après,
13: on en a manqué, hein, je peux vous le dire.
15: Oui, mais et c'est joueurs, normal, après, c'est normal que vous soyez en. Ouais. Enfin, que les. S'il y a pas de. En tout cas, s'il y a pas de confiance, ou en tout cas d'espoir à ce moment-là, en demi-finale de Coupe du Monde, après un début de compétition comme celui-là, il y en a jamais. Mais je veux dire. En face, on savait que c'était une équipe redoutable et qu'il y avait voilà, un 50-50.
17: Oui, mais c'est vrai que Nabil a raison. L'équipe de France, quand même, quand on regarde sur le papier, il n'y a pas vraiment photo entre les deux équipes. Ils n'ont pas du tout les cartouches offensives qu'a la France. Oui, moi,
15: ça,
17: je pense que dans la continuité.
15: On les a pas vus ce soir. Dans la continuité. Vous parlez de la qualité individuelle des joueurs.
17: Non, mais c'est pour ça que Nabil disait que l'équipe de France était quand même favori dans l'esprit. Bah, oui. Bah, déjà en France, mais je pense que même à l'international, les gens misaient plus une pièce sur l'équipe de France que l'inverse. Après, Nabil a raison. Je pense que le football, c'est un sport de dynamique. Et à partir du moment où il y a eu le pénalty, l'équipe de France s'est littéralement fait éteindre. Et derrière, ils n'ont jamais eu la force de caractère de revenir. Et on parle de dynamique. Il faut savoir que sur les trois derniers matchs, l'Espagne a remporté les trois matchs. Et l'humilité, il n'y en avait pas aussi du côté espagnol. Quand on voit les stories Instagram de Lamine Yamal juste avant le match, qui dit on a l'habitude de les battre. Il met en photo sa célébration, etc. Finalement, il ne s'est pas trompé, mais. Là, c'est pas une question d'humilité à ce très très haut niveau-là, c'est aussi de la confiance. Et je pense que les Espagnols avaient plus de confiance. Et surtout, quand l'équipe de France encaisse le premier but, je pense que dans les esprits, ils savent que l'Espagne est une équipe qui manie très bien le ballon et qui sait défendre un score. Et donc, ils ont joué avec de la frustration. Après ça,
18: on l'a vu tout le long,
17: en voulant marquer très vite, en essayant des choses, en étant imprécis dans le dernier geste. Et même, on l'a vu, moi, les cinq dernières minutes m'ont subjugué du match. Quand par exemple, il y a le coup franc d'Mbappé, et on sait qu'Mbappé a marqué un coup franc dans sa carrière, il y a tout le monde dans la surface et qui tente une frappe, tu sais que c'est pas ton point fort. Donc voilà, ça c'est symptomatique de l'imprécision des Bleus sur ce match-là.
13: Ils ont perdu le fil.
16: Mais quand tu prends un but et après tu es en infériorité numérique au milieu, il fallait changer. Deschamps a essayé, il a enlevé la pointe haute, le 4-2-3-1, en essayant de jouer 4-4-2 plat avec Dembélé, Ousmane et Mbappé devant. Sauf que pour moi, il fallait mettre un joueur de plus au milieu. Parce qu'ils étaient trois, Dani Olmo, Rodri et Fabien Ruiz, contre que deux joueurs, Rabiot. Heureusement qu'on le sort d'ailleurs, sinon il prend, le deuxième carton jaune.
13: Rabiot, ça ne nous a pas rendu service non plus qu'il soit sorti.
17: Honnêtement, c'est vrai, moi j'aurais pas sorti Adrien Rabiot.
16: Il prend un rouge s'il ne sort pas.
17: Bah, je sais pas s'il prend un rouge, parce que c'est vrai qu'il était très
18: agissant. C'est ce que disait Deschamps à la mi-temps.
15: Franchement, il avait fait une faute, une autre faute en fin de première période.
18: Exactement.
15: Ouais, franchement,
18: on a failli finir.
15: C'était risqué.
18: Complètement.
13: Le problème avec l'Espagne, en fait, ce qui s'est passé, c'est que quand ils ouvrent la marque, ils mènent 1-0. Ensuite, les Espagnols, c'est simple, ils vous emmènent au bloc opératoire et vous mettent l'anesthésie. Et ils nous ont mis une anesthésie. Et Euro a raison d'insister sur le milieu de terrain parce que. Il y a un joueur pour moi
18: qui savait que la bataille elle se passerait.
13: Il y a un joueur qui a tout reparamétré. Il y a un joueur qui s'appelle Rodri qui est Ballon d'Or.
15: Ouais, Rodri, c'est impressionnant.
13: En face on avait Tchouaméni qui revenait après 15 jours sans compétition et c'était plutôt le Ballon d'Or. donc il y a un moment la différence elle s'est faite dans ce secteur de jeu là, elle s'est pas faite devant pour nous, elle s'est faite au milieu où on a perdu la bataille du milieu clairement et eux ils ont des certitudes, ils ont un logiciel et ils ont des joueurs qui sont peut-être pas candidats au Ballon d'Or comme Olmo ou comme Oyarzabal mais qui ont 200 000 km au compteur ensemble et qui jouent les yeux fermés ensemble.
18: C'est ça qui est admirable aussi, Cédric, hein, dans cette équipe espagnole, c'est cette interchangeabilité entre eux. C'est-à-dire qu'on faisait allusion au.
15: C'est les mêmes changements contre la Belgique quasiment.
18: Oui. Enfin, on faisait allusion à, dans la première partie à cette épopée qui avait commencé finalement en 2008 hein, avec leur victoire à l'Euro, qui s'était poursuivie en 2010, 2012. Et là, alors on me disait oui, mais peut-être qu'il y avait d'autres personnalités. côté, d'autres grands joueurs et tout. Et finalement, ils ont ça en eux maintenant. C'est-à-dire, ils jouent depuis toujours, depuis, on le sait, depuis les classes de base, ce football en triangle, voilà. Ce football de passe, ce football de possession.
15: Ça fait 40 ans que le modèle espagnol, c'est ça. Donc, exactement. C'est sûr que peu importe le club dans lequel vous jouez, évidemment, il y a une prédominance barcelonaise.
18: Surtout cette année.
15: Mais d'ailleurs, c'est assez visible, parce qu'il n'y a aucun joueur du Real.
18: Bah oui.
15: Si Cucurella va arriver, mais quand vous voyez Dani Olmo, vous voyez Yamal, il y a Koubarsi, il y a Pedri, il y a encore Gavi sur le banc. Enfin,
19: t'as raison.
15: Disons qu'en fait, quand il y a cette prédominance-là et cette logique, effectivement, depuis 5 ans, 6 ans, vous pouvez mettre qui vous voulez. Le numéro 9, c'est Oyarzabal. C'est quand même l'attaquant de la Real Sociedad et il est là et il peut jouer. Derrière, vous faites rentrer Ferran Torres, autre Barcelonais. Dani Olmo. Enfin, en fait, c'est une décertitude sur lesquelles vous pouvez vous appuyer. Et derrière, si vous sautez, ok, vous allez manquer une phase finale de Coupe du Monde en 2014, vous allez être éliminé, mais c'est derrière vrai. Vous vous dites c'est pas grave, allez hop, on continue, parce que de toute façon il y aura toujours des joueurs, il y aura toujours cette façon là et il y a le modèle espagnol. Bah ça fonctionne, ouais. En tout cas ça fonctionne sur la durée.
19: Et quand ils rajoutent des talents unidimensionnels comme Lamine Yamal, qui apporte de la verticalité, et Rodri, vous avez bien en parler de ce joueur. Ce joueur est exceptionnel. C'est un joueur exceptionnel.
16: C'est le métronome. Aujourd'hui, Fabien Ruiz a fait également un grand match. On parle beaucoup de la possession de cette équipe espagnole. Mais qu'est-ce qu'ils sont bons dans ce jeu de position. Mais le jeu de position, c'est-à-dire le fait qu'on mette deux joueurs sur la ligne qui ne vont jamais rentrer au milieu. Yamal était là. Et de l'autre côté, c'était je ne sais plus qui.
18: Baena.
16: Voilà. Mais le deuxième but, c'est parce qu'il y a ce jeu de position. Parce que Lamine Yamal, il n'empiète pas sur ce 1-2 demandé par le latéral droit. Et qu'est-ce qu'il fait, le latéral gauche de la France? Il dit ben, je resserre, je laisse Lamine Yamal seul.
19: Là, Yoro, il va remplacer Papio. Je suis en train de le voir, je fais le tableau noir.
16: Je reste sur Lamine Yamal. Et il y a le latéral qui demande le 1-2, Pedro Porro, qui file au but. Il file au but parce que justement, il y a ce jeu de position qui cloue ces deux défenseurs de la France. Et c'est magnifique, c'est très magnifique.
19: Bon,
16: on
19: aurait pu fermer aussi quand même.
18: On parle d'effet de jeu. C'est vrai qu'il y en a eu un autre aussi. Il y a eu d'abord ce pénalty, mais il y a eu aussi après Saliba. Saliba qui sort, qui était quand même avec Upamecano, cette entente qu'on avait vue depuis le début de la compétition.
19: Oui, c'était la meilleure
18: charnière. Ça aussi, ça a un peu déréglé, on va dire, la machine des Bleus.
19: Il y a eu trois choses, Annie. Effectivement, le pénalty, pas contre le cours du jeu, mais un pénalty évitable.
18: En tout cas, le pénalty.
19: Et deux signes hyper importants. Saliba, effectivement, qui était le meilleur défenseur quasiment de la compétition avec Upamecano.
18: Et le troisième, c'est Olysée.
19: Et non, le troisième, pour moi, c'est Rabiot. Parce que Rabiot, il est très important sur le tournoi. Ouais. Il est très fort. Rabiot, c'est un joueur avec une grande qualité technique, qui met de l'impact. Et quand il le sort, là, ça bascule encore une fois du mauvais côté pour l'équipe de France. Et ensuite, effectivement, il y a eu. Alors, on peut tresser des lauriers aux Espagnols et on a bien raison de le faire. Mais pour moi, il y a eu une faillite tactique et aussi une faillite des individualités françaises et aussi une faillite dans les attitudes, le comportement, l'agacement, une culture de la contestation.
18: Un
19: Olysée qui n'est jamais rentré dans son match. Dembélé qui a essayé. Mbappé, le coup qu'il met à Unai Simon à la fin,
16: c'est rouge.
19: Franchement, c'est pas classe là, ce qu'il a fait. Mais là, ça témoigne du fait qu'en fait, c'est l'impuissance. Et c'est comme quand vous avez un gâteau ou un dessert qu'on vous a promis et qu'il est pour nous.
18: Il est sous vos yeux.
19: Et sous vos yeux, et subitement, il vous passe sous le nez. C'est ça qu'ils ont vécu.
18: Il y a eu aussi une chose qu'on a constatée, Cédric, c'est que justement, à la mi-temps, il a dû leur parler aux joueurs, ils ont dû se parler. Et malgré tout, on voit très vite, dans les premières minutes, qu'en fait, rien n'a changé par rapport au match. On ne voit pas une nouvelle équipe ou un nouvel état d'esprit qui arrive sur le terrain.
15: Non, en fait, je pense qu'encore une fois, on en a déjà parlé là depuis quelques minutes. Mais quand le match ne bascule pas du bon côté comme ça.
18: Mais parfois,
15: derrière, vous avez l'avantage psychologique des Espagnols parce que ils ont gagné en demi-finale de Ligue des Nations, ils ont gagné en demi-finale de l'Euro, et vous savez en fait qu'en face de vous, vous avez une équipe qui est tellement
18: forte.
15: À l'aise, qui est tellement forte.
19: Techniquement, c'est incroyable.
15: Voilà, techniquement. Et
19: de l'autre
15: côté, vous dites, il y a un miracle à faire, c'est-à-dire qu'il faut que. On a tellement peu le ballon qu'il faut que, en première. C'est dommage, parce qu'il y a un peu de frustration, parce que, effectivement, avant le pénalty, il y a des petites phases de jeu, on sent de l'idée, on sent des décalages sur les côtés. Et et la peur aussi chez les Espagnols que ça prenne feu, parce que à chaque fois que Mbappé avait le ballon, y avait de la crainte chez les Espagnols, et tout ça s'est transformé une fois qu'il y a eu le pénalty, et ça a été plutôt l'inverse, c'est-à-dire ah bah pas de problème, nous de toute façon maintenant on a un but d'avance. Alors allez-y les gars, vous pouvez attaquer, et puis de toute façon on a de quoi vous planter un deuxième but
19: derrière. Après c'est les rois pour faire tourner le ballon, le taureau, voilà, c'est leur football. Ensuite attention,
15: avec les petits olés dans le stade.
19: Et il faut être d'une très haute qualité technique, parce que quand on regarde comme ça, ça a l'air facile. C'est hyper difficile.
17: Alors, le pressing de la France n'était pas mauvais, in fine. La France a mis beaucoup d'intensité, parce que c'est vrai que aujourd'hui on est très critique par frustration, et surtout les grands joueurs n'ont pas pris leurs responsabilités, parce que on peut refaire tout le match, on peut décortiquer. Mais à un moment donné, il y a aussi la qualité individuelle des joueurs qui doit se mettre en place et qui ne s'est pas mis en place. Mais sur le défi physique, la France a répondu présent. C'est juste que les Espagnols, techniquement, ils étaient parfaits.
18: Ils étourdissaient leurs adversaires.
17: On a beaucoup parlé des faits de jeu. Moi, je ne suis pas certain que, par exemple, la sortie de Saliba ait changé fondamentalement quelque chose. Parce que Maxence
18: Lafroy... parlais dans la tête. Oui. C'est-à-dire se dire, il y a encore quelque chose contre, quoi. Il y a eu ce pénalty, plus ou moins, même s'il est juste, mais qui impacte déjà l'effet moral.
19: Ça retombe jamais du côté de la France, quoi.
17: C'est vrai, bien sûr, les signaux signaux étaient négatifs, mais je vais rebondir sur ce que disait tout à l'heure Nabil.
19: Pas trop, parce qu'il y a un plafond.
17: À propos de Rabiot, c'est vrai que Rabiot, il y avait le risque qu'il prenne un carton rouge, mais je pense qu'au milieu de terrain, c'était vraiment lui le patron, que ce soit techniquement, dans l'agressivité, même s'il frôlait le trop, peut-être que Didier Deschamps aurait pu juste donner la consigne de moins mettre le pied, mais de garder cette aisance technique, et effectivement peut-être sortir un joueur offensif pour densifier le milieu de terrain
19: et reprendre le contrôle.
17: Un joueur comme Manu Koné, qui a fait un match exceptionnel face au Maroc le tour précédent, c'est un joueur qui aurait pu justement apporter
16: cette touche. Je crois que Tchouaméni n'était pas prêt.
17: Moi je pense que Tchouaméni n'était pas prêt, et peut-être que Tchouaméni aussi fallait le sacrifier et mieux coordonner Rabiot. Et derrière, les offensifs aussi qui sont rentrés n'ont pas fait le job, que ce soit Désiré Doué, Ryan Cherki, ce sont des joueurs qui sont rentrés pour le côté créatif. Et malheureusement, ils n'ont rien créé. Il y avait déjà Michael Olise, qui a peut-être son pire match avec les Bleus sur cette Coupe du Monde-là. On l'a trouvé vraiment invisible. Mais normalement, justement, le banc de touche est fait pour ça. Un Ryan Cherki est là pour ça. Un Désiré Doué est là pour ça. Et malheureusement, eux aussi, ils sont rentrés avec une mentalité... J'ai pas envie de dire de perdant, mais ils sont rentrés dans le mood général de l'équipe qui sentait qu'il n'y avait rien à faire ce soir. Alors que pourtant, on regarde au tour précédent, cette équipe d'Espagne a été bousculée par la Belgique, et pourtant c'était pas une grosse Belgique, c'était juste une Belgique qui croyait en ses chances. Aujourd'hui, moi je pense que la France, après le pénalty, n'y a plus jamais cru.
15: Ouais, c'est ça.
18: On va écouter Didier Deschamps qui s'est exprimé au micro de nos confrères de la chaîne M6 qui retransmet la compétition en France. Écoutons-le, Didier Deschamps, parce qu'il le dit. Tout le monde est abattu.
20: Il y a beaucoup de déceptions. Les joueurs sont anéantis parce que voilà, on avait beaucoup d'ambition, même s'il faut être aussi logique et reconnaître qu'aujourd'hui on a été un ton en dessous sur le plan technique face à une équipe qui a bien maîtrisé son sujet. Plus voilà. Mais c'est d'abord de notre faute. Je ne veux pas accuser qui que ce soit. Après, je pose une question et je ne vais pas y répondre. Est-ce que l'arbitre a le niveau pour arbitrer une demi-finale de Coupe du Monde? Et c'est pas ça. Et c'est pas parce qu'on a perdu aujourd'hui que je dis ça. On n'a pas réussi. Donc voilà, la déception, elle est là. Elle est forte parce que c'est une Coupe du Monde. Mais on avait plutôt très bien récupéré. Voilà. Après, il y a William Saliba qui ne peut pas continuer. Bon, c'est des éléments qui ne vont pas forcément... dans le bon sens pour nous. Et puis j'enlève pas la qualité de cette équipe d'Espagne qui a l'habitude de maîtriser son sujet.
18: Bon, sur l'arbitrage, on va laisser à Didier Deschamps ses paroles. On parle pas d'arbitrage ici, et je trouve que
17: c'est pas pertinent, surtout parce que l'arbitre aujourd'hui, quelle décision polémique il a pu prendre. Je suis désolé, le penalty, il est sans équivoque. Il y a penalty matin, midi, soir. Et derrière, l'arbitre a plutôt bien géré le match. Sur le début du propos, je trouvais Didier Deschamps très lucide.
18: Moi aussi.
17: Sur l'analyse, c'était le premier truc que j'allais dire.
18: C'est de notre faute. Exactement, j'allais dire aussi.
17: Très classe, par la grande porte. Il dit que c'est d'abord notre faute sans tirer sur personne, mais c'est un naufrage collectif. Et sur ça, il a 100% raison. Mais la phrase sur l'arbitre, elle apporte quoi? Que cet arbitre a le niveau d'arbitrer un match de demi de Coupe du Monde.
19: Je pense qu'il est à côté de la plaque.
15: Après, de ce que j'ai compris, ou en tout cas de ce que je comprends de la frustration, c'est est-ce que
2: Yamal ne touche pas un peu la balle du bras sur le pénalty.
17: Et même son bras, il est collé au corps, franchement.
2: Oui, mais vous savez bien que on peut déterminer à chaque.
17: Oui, mais là Didier Deschamps, il est pas très honnête, parce que si on joue à ce petit jeu-là, sur le match précédent contre le Maroc face au quart de finale, avant le but d'Mbappé, il y a une main de Rabiot, la VAR ne revient pas dessus, le pénalty sur Mbappé, il n'y a pas vraiment contact avec Mazraoui. Ce sont des faits de jeu.
19: Non, mais moi,
17: je pense qu'à un moment donné, voilà, parfois l'arbitrage va vers toi, parfois il est contre toi. Là, en l'occurrence, aujourd'hui c'était même pas le cas.
19: Je vais pas lui en tenir rigueur. Je vais vous dire pourquoi, parce que autant l'équipe de France elle a été méconnaissable, autant lui aussi a été méconnaissable sur le banc, parce que je pense qu'il a été aussi submergé par l'émotion. Je l'ai vu très énervé, je l'ai rarement vu comme ça, parce c'est la fin aussi.
16: Je comprends, c'est son dernier match.
19: Voilà, et je pense que
18: avant-dernier.
19: Je pense que il en reste un, mais il a compris que c'était terminé.
18: Oui.
19: Et je pense qu'il y a ça aussi qu'il faut prendre en compte.
18: On voyait, hein.
19: Et peut-être
18: il y avait beaucoup de plans sur lui, et on voyait, il s'est beaucoup énervé avec le troisième arbitre.
19: Et peut-être que dans une autre configuration, tu vois ce que t'as dit, peut-être qu'il aurait pas été sur ce terrain-là et il aurait pas parlé de l'arbitrage. Et je suis persuadé qu'avec un petit peu de recul et tout, et très rapidement,
18: il va corriger
19: parfaitement ce qui s'est passé.
2: D'ailleurs, on va aller voir en conférence de presse.
18: Il va corriger vite fait.
2: Je pense que voilà, c'est quelqu'un quand même de très lucide la plupart du temps.
19: Oui, il est honnête.
18: Oui, en général. En tout cas, Yoro, il l'a dit, on était un ton en dessous, c'est entièrement de notre faute. Et c'est vrai que passé ce début où on croyait avoir vu quelque chose, ensuite la France n'aura jamais réussi, ou voulu, ou pu, ou je sais pas comment dire, imposer l'ombre de son jeu.
16: Parce que quand tu cours derrière le ballon, comme c'est très difficile. Oui. Pendant 45 minutes, tu cours derrière le ballon. Je parle de la deuxième mi-temps, parce que la deuxième mi-temps, la France était inexistante. Est-ce que, à part la frappe de Mbappé et les deux dernières de Dembélé, on a vu une occasion française? Il n'y en a pas.
19: Il y a la frappe de Doué là, sur un deuxième ballon.
2: Ouais, voilà. Il y a eu une situation avec Cherki qui décale un petit peu Mbappé. Il y a Kouria qui lui enlève.
19: Trop pauvre.
17: Le frigo est vide quand même.
2: Le frigo est vide, c'est joliment dit. Mais il y a aussi. Il y a aussi cette impuissance, quoi. C'est vrai qu'en fait, malheureusement, à la fin, on se dit, est-ce qu'ils sont pas capables, quoi, là, comme ça, d'aller mettre du rythme et d'aller mettre des coups de boutoir à la défense espagnole?
19: Ils ont jamais existé.
2: Mais il n'y a pas assez de qualité, de technique, malheureusement.
19: Il y a pas une. Honnêtement, Cédric, est-ce que tu as eu le sentiment ce soir, moi en tout cas? Des fois, il y a des matchs, tu as l'impression que tu les as pas joués finalement. Moi, je ressors de ce match en me disant en fait, la France, elle a jamais joué ce match, en fait.
17: Peut reprendre une phrase culturelle qui dit ce soir, on peut pas dire que tu as mal joué car tu n'as pas joué. Voilà, c'est Bouba qui a sorti cette phrase. C'était le petit instant culture.
2: Après le frigo vide, Bouba. On a parlé de la finale pendant la retransmission de la finale de la Coupe du Monde 2022 avant la remontada entre guillemets
18: dans les dernières minutes
2: par Mbappé par Mbappé et les remplaçants. Il y avait un peu cette image là de match, de non-match, parce que aussi l'adversaire est plus fort que vous. Et là, ça a été jusqu'au bout.
16: Je ne sais pas si c'était le cas au stade, mais moi, j'ai l'impression qu'il y avait 14 Espagnols contre 11 Français. Franchement, ils étaient à 2-3 sur chaque ballon.
2: C'est là où ils sont forts. C'est Rodri, toujours bien placé. Il est là. En fait, il y a toujours deux. Il n'y a pas qu'une solution, en fait, à chaque fois que le porteur de ballon espagnol a le ballon. C'est-à-dire qu'il en a, deux, il en a trois. Et ça, c'est une sorte de ballet qui est assez agréable à voir jouer, à voir. En fait, oui, évidemment, il y a de la frustration si vous êtes français, mais je veux dire, footballistiquement parlant, impressionnant.
18: Et surtout, footballistiquement, il domine avec ce style depuis tellement longtemps. Alors, pas toutes les compétitions. Hein. On se souvient qu'en 2014, ils sortent très vite de la Coupe du Monde.
17: En 2018, en 2022.
18: Donc, ça ne marche pas à tous les coups. Mais en tout cas, la connaît, cette école. Et quand il y a des bons éléments, et ce soir, Lamine Yamal, en plus. Et Lamine Yamal, on ne l'avait pas vu beaucoup. Et ce soir, on l'a vu. Donc,
17: ils avaient besoin de joueurs qui apportent de la verticalité. Parce qu'en 2022, ils avaient Luis Enrique, qui est un très bon entraîneur aussi. Je pense qu'aujourd'hui, ils ont les joueurs qui leur manquaient. C'était un peu la pièce manquante du puzzle. Aujourd'hui, ils l'ont retrouvé. Après, sur cette équipe de France, moi, je le disais déjà bien avant ce match-là, je pense qu'offensivement, on les a un peu surestimés, surcotés, dans la mesure où ça manquait beaucoup de liens offensifs.
19: Est-ce qu'on les a pas surcotés collectivement? Parce qu'individuellement,
17: Collectivement, pourquoi je dis ça? Parce que sur les matchs précédents, quand on regarde les buts des Bleus, c'est souvent les trois buts d'Ousmane Dembélé, à chaque fois, c'est exploit individuel. Les buts d'Mbappé, c'est des frappes de loin. Ça manquait un peu de liens. lui qui créait le lien. Il y avait un peu une sorte de Olysée dépendance parce que c'est lui qui créait les décalages, etc. Mais quand il n'avait pas cette flamme-là, bah, offensivement, le quatuor français, bah, c'était
18: mouvement,
17: pas,
18: voilà,
17: c'était pas si filé, c'était pas si fluide que ça. Et peut-être que face à une très grosse adversité comme celle de l'Espagne, bah, au bout d'un moment, ça se voit. Ouais. Alors, je remets pas tout en question. Effectivement, aujourd'hui, offensivement, je pense que l'équipe de France est très clairement la meilleure équipe du monde avec le talent. Mais peut-être que ça manquait justement de ce lien collectif.
19: Pas ce soir.
17: Et non, pas ce soir, mais je parle de manière générale. Mais ce soir, ça a manqué de ce lien collectif.
19: FIFA, c'est bien, les trophées, c'est mieux, quoi. C'est ça, hein.
17: Non, bien sûr.
19: Donc, mais petite blague à Nîmes, comme on nous écoute sur le continent. Donc, pas de finale dimanche pour Olysée, pas de Sunday Olysée. J'espère que vous l'avez. Mettre un peu d'humeur et un peu d'esprit.
2: Après, le frigo est vide.
17: Alors que vraiment, on essaye de se consoler comme moi ce soir.
19: Une petite vanne comme ça, dédicace au Nigeria.
2: La conférence de presse de Didier Deschamps a démarré et qu'il est en larmes. Donc, on va aller un petit peu plus tard, un petit peu voir ce qui se dit. Mais oui, évidemment, là, il y a tout qui se joue.
18: Il va nous faire tous pleurer.
2: Il y a presque. Il y a quasiment 14 ans,
18: oui.
2: Ça va faire 14 ans, dernier.
18: Oui, et sans démériter malgré tout.
2: Il y a un bilan, mais on fera le bilan de la Coupe du Monde après, mais c'est vrai que là, sur ce match, dépassé. Voilà.
4: 14 ans, se faire éliminer en 14 juillet.
2: C'était la première fois qu'on jouait un 14 juillet l'équipe de France et ça s'est mal passé.
18: Voilà,
2: tout simplement.
17: Faudra pas aujourd'hui. Les joueurs, ils étaient en mode jour férié là.
18: Il y a eu un 13 juillet, puis il y a eu un 14 juillet.
19: On s'est fait embassier footballistiquement, c'est comme ça.
18: Merci beaucoup Cédric d'avoir été en direct avec nous. On vous laisse avec les joueurs, peut-être qu'ils vont tous pleurer à votre micro et essayer de les consoler pour de notre part.
2: Ouais, je sais pas si en tout cas oui, je pense
18: ça va être dur.
2: Il y avait beaucoup de lucidité quand même chez les Bleus jusqu'à maintenant, donc il y en aura sans doute.
18: Évidemment,
19: bien sûr.
2: On en reparlera.
18: Mais ils consoleront surtout leur Didier. Merci beaucoup, Cédric. À très bientôt.
2: Bah, on va aller à New York, il y a une finale de Coupe du Monde quand même.
18: Bon
2: Il y a quand même une finale.
18: Bon, mais il y a une petite finale aussi. Merci beaucoup,
2: Merci
18: Cédric. Et nous, on va se poser la question, eh bien, qui pour contrer ces Espagnols en finale, qui sera leur prochaine peut-être victime, ou en tout cas prochain adversaire, eh bien, nous allons en parler.

0: in Miami, and England will play in a World Cup semi-final in Atlanta on Wednesday night. England into a World Cup semi-final for only the fourth time.
1: C'est terminé à Kansas City, l'Argentine qui se qualifie pour les demi-finales et qui aura le droit donc de défier l'Angleterre.
2: Alors Angleterre-Argentine, c'est un rendez-vous qui n'est absolument pas banal, même dans le monde du football, mais qui n'est pas le premier et nous y viendrons sans doute. Pour l'instant, parlons du point de vue sportif. Alors on a vu ces Argentins avancer difficilement, mais ils sont toujours là et ils sont au rendez-vous et ils entourent leur Messi dans le vrai sens du terme ou dans les deux sens du terme. Écoutons leur sélectionneur Lionel Scaloni, comment il envisage ce match au vu effectivement de ce parcours compliqué.
3: C'est vrai qu'on a souffert, mais pour atteindre une demi-finale de Coupe du Monde, c'est très difficile de ne pas souffrir. On souffre. Au Qatar aussi, on avait souffert. Là-bas, on a peut-être mieux joué qu'en ce moment, mais on a souffert malgré tout. Donc, il y a de quoi être satisfait. Évidemment, être en demi-finale après le mois et demi qu'on vient de vivre ici, c'est une vraie satisfaction. La situation était alors vraiment très compliquée, avec beaucoup de joueurs qui étaient blessés ou convalescents. Et aujourd'hui, on peut dire qu'on est en demi-finale. C'est uniquement grâce aux joueurs, parce que l'équipe n'a jamais cessé d'y croire et de pousser, sans forcément bien jouer, donc, mais avec d'autres qualités, c'est appréciable. En revanche, c'est clair qu'on doit progresser, c'est évident.
2: Ah oui, alors sans doute, on les a vus d'ailleurs, Lionel Scaloni était au micro d'Éric Mamrut, traduction aussi d'Éric Mamrut. Yoro Mangara, comment voyez-vous cette confrontation et surtout l'Argentine, est-elle la grande favorite de cette rencontre?
4: Ah ben non, sur ce qu'on a vu depuis le début du tournoi.
2: C'est peut-être leur force alors?
4: Peut-être. En tout cas, quand on souffre autant en 16e, en 8e et en quart, parce qu'ils avaient quand même pas les plus grandes nations dans ce tournoi, c'est Cap-Vert, Égypte, Suisse. Et c'est aller en prolongation les trois fois. Face à l'Égypte, pas en prolongation, mais c'était tout comme. Je crois que cette équipe d'Angleterre est un peu plus forte que ses adversaires, beaucoup même. Et que cette équipe d'Angleterre, moi, je la place parmi les équipes favorites de ce tournoi parce que c'est très équilibré, c'est très puissant. Ils ont deux joueurs énormes, Kane et Jude Bellingham, qui font une Coupe du Monde extraordinaire.
2: Saïd Hamda, pourquoi avons-nous vu ces champions du monde à chaque fois, je dirais, pousser dans leur retranchement?
5: Peut-être que ça les stimule, hein, on ne sait pas, cette équipe d'Argentine. Après, moi, je la trouve quand même moins forte qu'en 2022.
6: Comme l'Espagne, non?
5: C'est vrai que l'Espagne aussi, je les voyais moins forts, c'est pas faux. Donc, non, moi,
2: je n'étais pas le seul.
5: Je les vois moins forts, mais après, c'est vrai que cette équipe d'Argentine, il faut se méfier parce que c'est une équipe qui a énormément de ressources. Mentalement, je pense que c'est peut-être la meilleure équipe du monde parce que dans la tête, même quand ils sont menés 2-0, ils sont menés 3-0, ils ont jamais peur. Ils ne doutent jamais de leur force. Après, l'Angleterre, elle a un architecte qui s'appelle Thomas Tuchel, qui a fait des choix très, très forts avant d'arriver dans cette Coupe du Monde, qui a laissé beaucoup de garçons à la maison. Et, force est de constater que pour l'instant, ça lui réussit bien. Je pense que Thomas Tuchel, tacticien comme il est, va pouvoir vraiment poser beaucoup de problèmes à l'Argentine. Là où l'Angleterre va devoir être bon, c'est que s'ils ont des temps forts, qu'ils arrivent à concrétiser ces temps forts-là, là où il va falloir être vraiment excellent, c'est empêcher l'Argentine de revenir. Parce que l'Argentine a montré à chaque fois qu'ils étaient capables de revenir, que ce soit contre la Suisse, contre le Cap-Vert, contre toutes
2: contre
5: les équipes.
2: Presque tous.
5: Contre tout le monde. Donc le défi
2: envers
5: aujourd'hui, c'est même pas de dominer l'Argentine, c'est de tuer l'Argentine. Parce que l'Argentine est blessée à chaque fois, mais l'Argentine renaît de ses cendres. Là, ça va être vraiment de mettre le coup de grâce à l'Argentine. Pour l'instant, aucune équipe dans ce mondial n'a réussi à le faire. Je mets ma petite pièce sur l'Angleterre. Après, je vous préviens tout de suite, les dernières pièces que j'ai mis là sur ce mondial-là, ça m'a pas trop réussi. Mais je pense que l'Angleterre, après 1966, ça fait très longtemps qu'ils attendent aussi de revenir en finale de Coupe du Monde, de gagner une Coupe du Monde. Aujourd'hui, ils sont plus près que jamais. Donc voilà, moi, je pense que l'Angleterre peut vraiment faire quelque chose. Mais l'Argentine joue aussi pour Lionel Messi, son dernier tournoi,
2: ouais,
5: 39 ans.
2: Chanson, ouais.
5: Ils sont animés par quelque chose de grand. Donc,
2: ils sont tous en mission.
5: Faut pas enterrer l'Argentine, parce qu'à partir du moment où tu enterres l'Argentine, c'est ton propre enterrement que tu produis.
2: Bon. Nabil, est-ce que cette Argentine, finalement, autour de Messi, même si on a encore des anciens comme Paredes, comme Otamendi, oui. Bon, et puis d'autres, mais qui se sont pas montrés, Julian Alvarez qui est sur le dernier match un petit peu plus, est-ce que Lautaro Martinez aussi qui ont marqué, mais est-ce que Messi c'est quand même resté leur guide et celui qui, non, mais qui domine dans cette équipe au point de les mener à chaque fois vers la victoire.
6: Oui, il y a quelque chose de christique avec Messi. Il suscite à chaque fois cette sélection. Il est capable, voilà, de continuer de repousser toutes les limites. Je pense que c'est l'équipe qui a le plus de cohésion, notamment autour de Messi, parce qu'il y a vraiment quelque chose presque d'irrationnel, quoi. J'aime pas ce terme-là, mais non, je vais même pas l'utiliser, mais c'est un guide, ouais, c'est ça le terme que j'ai, c'est
2: oui,
6: guide,
2: c'est
6: quoi.
2: Leader, voilà, donc un guide.
6: Un leader maxime, quoi, Maximus, quoi, presque. Il y a quelque chose de
2: Maximo,
6: voilà, et auquel on est fidèle, si vous voyez ce que je veux dire. donc voilà. Et moi, je suis impressionné par l'Argentine, par cette résilience, par cette grinta, par ces joueurs qui sont, je disais, qui ont 200 000 km au compteur, qui jouent les yeux fermés au milieu de terrain, qui se connaissent parfaitement. Ils ont organisé leur équipe avec 4 numéros 6, quoi. C'est-à-dire qu'en fait, aujourd'hui, on t'explique les datas, on t'explique plein de choses, on t'explique la verticalité. Eux, c'est l'équipe de bandits qui débarque dans le Far West, ils se connaissent parfaitement. Il y a le chef et ils sont tous derrière, quoi. Je trouve qu'ils racontent une histoire fantastique, les Argentins.
4: Il leur manque une chose quand même, je crois, il leur manque des joueurs de transition, parce que ça manque de jeu en profondeur. C'est toujours, je te donne, je te remets le ballon. C'est dans les pieds, au fait. Ça joue. Je ne vois jamais un joueur argentin appeler le ballon dans la profondeur, à part Tagliafico qui le fait sur le côté gauche. Et face à l'Angleterre, je ne crois pas que ce sera suffisant, même avec Messi.
5: Le défi pour l'Argentine, ça va être la première fois qu'ils affrontent une équipe du niveau de l'Angleterre, parce qu'ils ont remonté matchs face à des équipes quand même qui étaient intrinsèquement en dessous sur le plan individuel. Donc c'est vrai qu'il y a ce côté-là où le niveau de chaque joueur prend le dessus. Là, ça va être vraiment une première pour eux, où ils vont tomber sur des joueurs équivalents, voire supérieurs à certains postes.
6: Les Anglais n'ont pas été souverains contre les Norvégiens.
2: On va en parler des Anglais, on va écouter l'un des membres de cette équipe, mais je voulais juste souligner, il y a eu un article très intéressant dans l'équipe l'autre jour sur que fait Messi quand il marche.
6: C'est extraordinaire.
2: Et en fait, oui, les explications ont été incroyables. C'est comme
5: il fait des IRM un peu.
4: C'est ça.
2: Exactement. Il passe son temps à scanner et ce qui se passe sur le terrain et ce que font ses partenaires, à les replacer, à leur donner des, et lui-même scanne tout ce qui se passe autour de lui en marchant. Et c'est ce qu'il
5: y a une statistique. Il marche 68% du temps pendant le match. En fait, c'est comme s'ils avaient un joueur et un coach temps qui vit en immersion.
6: Mais si c'est comme un joueur d'échecs. Ouais. Professionnel, en fait, il regarde 5 ou 6 coups avant.
2: Ouais.
6: Et en fait, les situations se répètent.
2: Il a 5 ou 6 coups d'avance.
6: Et les situations se répètent, et finalement, c'est presque automatique.
2: Écoutons du côté des Anglais un certain Morgan Rogers, qui lui parle de la force de son équipe, mais notamment celle du banc.
7: N'importe qui peut entrer et avoir un impact sur le match. Je ne pense pas qu'il y ait beaucoup de sélections qui possèdent des joueurs du niveau de ceux qu'on a sur le banc. Et il y en a même qui ne sont pas entrés alors qu'ils seraient titulaires dans la majorité des équipes. Après, tout dépend des choix et des besoins du sélectionneur. Nous, on donnera toujours tout pour entrer, changer le cours du match et avoir le plus d'impact possible.
2: Alors, quelle est la force des Anglais, Nabil ?
6: La force des Anglais, c'est un effectif quand même de qualité, avec une colonne vertébrale, Pickford qui est très bon, mais aussi surtout la force des Anglais, c'est un effectif quand même de qualité, avec une colonne vertébrale, Pickford qui est très bon, mais aussi surtout l'association et le duo.

0: Quand je sens que je suis un peu fébrile, un peu fatigué, je me mets ça sur un mouchoir et je dors avec. Et ça
1: Et
0: me
1: ça va
0: suffit.
1: mieux.
0: Ah, et ça me suffit pour atténuer un petit peu mes ressentis de fatigue, de somnolence, de rhume, etc.
1: Nicolas, c'est quoi le vôtre, votre placebo à vous?
2: Alors souvent, on voit que c'est quand même contextualisé sur la famille et tout le rituel qu'il y avait autour. Moi, ma grand-mère me mettait des cataplasmes de moutarde pour les affections pulmonaires et la toux. Et je dois avouer que c'est extrêmement douloureux, mais dans l'imaginaire commun, plus ça fait mal, plus c'est
1: Mais oui, il y a
2: efficace.
1: ça aussi, bien
2: Et donc,
1: sûr.
2: plus ça piquait, plus c'était censé enlever le mal. Voilà, donc maintenant je sais que le mécanisme n'est pas tout à fait celui-là.
1: Mais ça marche quand même.
2: Mais voilà,
1: C'est ça, le fait
2: exactement.
1: de
2: Alors,
1: savoir n'empêche pas de se soulager.
2: exactement.
1: Léo.
3: Alors, moi, c'était même pas un traitement placebo. C'était un conditionnement à un traitement dont l'élément était que c'était un traitement effervescent. Et donc, quand j'avais mal,
1: Ah
3: j'avais un traitement
1: oui.
3: effervescent qui fait que maintenant, quand je prends une pilule effervescente, ben, ça
1: Ben
3: marche
1: oui.
3: vachement mieux sur moi.
1: Mais bien sûr, formidable. Et vous menez vos recherches. On va terminer l'émission avec ça. Vous continuez de mener vos recherches. Moi, j'étais passionnée par votre ouvrage. Mais est-ce que ça infuse un peu plus auprès de ce monde de la santé, notamment de la santé publique? Est-ce que ça infuse? Est-ce que ça va infuser? C'est quand même notre espoir, hein.
0: Ben,
1: C'est
0: oui,
1: ça.
0: je pense qu'il va y avoir une acculturation à l'idée de générer le maximum d'effets placebo dans le soin commun. Mais en vrai, la priorité, à notre avis, ça serait plutôt que d'amplifier ou de mettre une petite cerise qui donne un peu du goût aux soins, ce serait plutôt d'enlever tous les effets nocebo des soins tellement appauvris dans les
1: Mais
0: services
1: oui,
0: publics.
1: notamment quand on annonce une maladie grave ou quand on soigne quelqu'un,
0: Et
1: c'est ça,
0: ça
1: vous en
0: va être
1: parlez aussi.
0: dur, les termes utilisés peuvent être difficiles, le temps consacré au patient ou à la patiente est tellement court. C'est surtout sur ça qu'il faudrait jouer si on veut vraiment mieux traiter nos contemporains.
1: Moins de nocebo et un peu plus de placebo, le dernier mot pour vous, Nicolas.
2: Le dernier mot, il y a aussi l'arrivée dans le champ de la médecine des intelligences artificielles. On a
1: Ouais.
2: vu que tout était lié aux relations de soins
1: Mais
2: entre le
1: oui.
2: patient et le soignant, mais qu'est-ce qui se passe quand c'est un patient et un non-humain soignant? Donc tout ça,
1: Ouais.
2: c'est des champs de recherche qui
1: Pour
2: s'ouvrent.
1: apporter du soin, allez Léo, vous avez droit à un dernier mot.
3: Ben oui, je pense que ça infuse. Il y a peut-être juste pour dire aussi, c'est que en fait, il y a énormément d'éléments autour de l'effet placebo qui sont aussi des choses que dans les soignants et les soignantes, c'est mettre des mots sur des choses qui ont été aussi intuitivement
1: Mais
3: comprises.
1: bien sûr, on est tous humains, on sait bien que ça fait du bien d'être bien et de soigner quelqu'un. Un grand merci à vous trois d'être venus en direct depuis Grenoble, je le précise, en ce 14 juillet, ça fait du bien, je le répète aussi, par où ça passe. Et je saurais trop vous conseiller, chers amis auditrices et auditeurs, la lecture de cet ouvrage génial, le premier du genre, Placebo, enquête historique et scientifique sur un mystère médical, co-dirigé donc par vous trois, Richard Monvoisin, Nicolas Pinceau, Léo Druard. Ouvrage dont je vous le rappelle aussi, nous avons un exemplaire à vous offrir, chers amis auditrices et auditeurs. Vous revenez quand vous voulez. Et nous, on se retrouve, si vous le voulez bien, eh ben, en août, à la fin août, parce que là, c'est le dernier retour de la question de la saison, avec Thibaut Baduel à la réalisation, Caroline Fillette en coulisses. On vous remercie pour votre écoute et votre curiosité sans cesse renouvelée. Vous êtes formidables, chers amis auditrices et auditeurs, je vous le dis. Surtout, gardez l'esprit libre et ouvert à tous les possibles. On vous souhaite un bel été et on vous retrouve avec grand plaisir à la rentrée. En attendant, c'est bientôt l'heure de retrouver les informations sur la Radio Mondiale.
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1: Anita Fallet.
0: Alors que l'épidémie d'Ebola frappe la République démocratique du Congo, l'Organisation mondiale de la santé estime